0: Des ailes, ça c'était particulier.
1: Oui, ouais. Diagonale aussi, de chaque côté des ailes. Ça ouais. aussi, ouais. Ça avait une signification. Mais c'est ça, les gens, des fois, tu sais, on regarde des voitures, l'exemple le plus flagrant, si on veut, et reconnaissable, c'est celle du Shelby Cobra, tu sais, ouais. typiquement ouais. blanc, ouais. avec ouais. la grande bande bleue en plein milieu, là. Ce n'est pas que de l'esthétisme, ce genre de bande-là. C'est
0: ah
1: vraiment pas ça du tout. Non, en fait, ça l'est devenu. Mais au tout début, c'était vraiment une façon de distinguer certaines voitures par rapport au modèle de la voiture et qui la pilotait aussi en même temps. Donc, c'est un genre de identification visuelle qui okay. aide à identifier le pilote et la voiture. Mais tout ça découle du fait que dans les années 50, au début des années 50, il y a un certain monsieur, un riche millionnaire qui s'appelait Briggs Cunningham,
0: ouais.
1: Qui a fait de la course lui-même et qui a amené des voitures aux 24 heures du Mans.
0: Ouais.
1: On a su la semaine dernière, justement, Toyota a gagné encore ouais. une fois, et que notre collègue va nous en parler tantôt. Mais Briggs Cunningham a amené des Cobra aux 24 heures du Mans. Et à l'époque, les voitures américaines étaient blanches. C'était typiquement les couleurs bleu et blanc qu'ils avaient. Okay? Et parce que les voitures, beaucoup des voitures, en fait, se ressemblaient, et on le sait, même aujourd'hui, là, s'il n'y a pas de numéro sur la voiture ou une couleur quelconque, je ne sais pas si tu peux distinguer entre une Toyota, une Ferrari, une Audi et tout ça, là, parce qu'ils se ressemblent tellement au niveau du carénage et tout ça, là, tu sais, de comment est-ce que la voiture est faite.
0: Ouais.
1: Alors, M. Cunningham a amené ses voitures de course et il a décidé, pour bien identifier ces participants aux 24 heures du Mans, de mettre des grandes bandes bleues sur ces voitures blanches. Et là, c'était les Cobra qui étaient là. Et effectivement, ça a été une façon de les distinguer parmi tout le peloton de voitures qui étaient là. Monsieur Cunningham, pour ceux qui ne savent pas, c'est quelqu'un qui a été très connu dans le monde de la course de bateaux à voile. C'est un gars qui a eu beaucoup de succès dans la Coupe de l'Amérique dans les bateaux à voile. Il a même inventé une pièce qui s'appelle le Cunningham, le dispositif de réglage de la voile qui sert à augmenter la vitesse d'un voilier. Alors, c'est quelqu'un qui avait le sens de la compétition et de la course aussi, mais il n'a pas seulement coursé au niveau des voiliers sur l'eau, mais aussi de les voitures, en les amenant aux 24 heures du Mans. Il n'a jamais gagné avec les voitures que lui a amenées au Mans. Le plus haut qu'il a fini, c'était en deuxième place en 1952 et en 1954, une troisième place. Alors, quand même, M. Cunningham, qui nous a laissé ce patrimoine, si on veut, appelons-le comme ça, parce que après ça, c'est Carroll Shelby hein, qui l'a utilisé.
0: Ouais,
1: avec ben oui, Carroll Shelby qui a utilisé ça avec évidemment le Shelby Cobra. Après ça, il y a évidemment eu les Mustang.
0: Ouais.
1: Et un autre modèle, genre la GT40, en fait la Ford GT,
0: ouais.
1: qui est un modèle où on voit souvent ces genres de bandes de course, on les appelle les bandes de course ou les bandes Le Mans. Et ça donne un look quand même de compétition, un look sportif, un look, on sait que ça symbolise justement la puissance et la performance des voitures. Par la suite, un modèle qui a été très populaire avec les bandes, évidemment, c'est le Viper, le Dodge Viper, hein, qui avait des deux grandes bandes rouges selon la couleur, évidemment, du Viper, mais sur un fond noir. Mais il y a eu tellement d'autres voitures, Jacques, comme tu dis, ton Cutlass que tu faisais mention tantôt, c'était une voiture qui, ça aussi, avait des bandes. Et il y a toutes sortes de voitures, des muscle cars, qui ont des bandes de course, des bandes de main, si on veut. Aujourd'hui, on peut penser évidemment aux Dodge Charger, Challenger. Les Dust, j'ai déjà vu des Duster avec ça. Il y en a tellement qui ont eu ça, ces bandes-là. Mais tout ça, évidemment, venait du fait que c'était une façon d'identifier des voitures par rapport au lot qui coursait aux 24 heures du Mans. Et avec ces deux bandes bleues sur un fond blanc, M. Cunningham réussissait à distinguer que c'était son pilote, tel pilote ou telle voiture par rapport aux autres dans le lot. Alors, c'est aujourd'hui, on le sait, là, on voit même des Corvettes qui ont ce genre de bandes-là. Tout ce qui est muscle, les Camaro, on a déjà vu dans les années 90 aussi. Alors, un symbole de puissance et de performance. Aujourd'hui, évidemment, on peut les faire installer des modiques sommes quand même, parce que là, maintenant, on a tout le wrapping, les gens qui font ça.
0: Oui, puis il y a encore des constructeurs qui présentent des éditions un peu spéciales avec des bandes comme ça. Là. Ben oui, c'est sûr.
1: Oui, absolument.
0: Alors, une invention qui servait à distinguer les voitures. Aujourd'hui, en Formule 1, on met des les rétroviseurs sont de couleurs différentes dans la même équipe.
1: Ça, et le casque. Le casque, maintenant, on le voit de moins en moins à cause du halo.
0: Puis c'est pas rien que ça, là, c'est que les pilotes changent de casque à peu près à tous les courses.
1: Ah, maintenant, oui. De plus en plus récemment, là, on voit ça. Là, mais ces bandes-là, je trouve que c'est vrai. Ça donne un look très sportif.
0: C'est ça.
1: Même les Allemands, tu sais, tu penses à BMW dans la série DTM, tu sais, ils ont toutes sortes de colorations avec toutes sortes de lignes qui font soit au centre de la voiture, ou des fois c'est plus un peu du côté gauche, un peu plus du côté droit, ou même sur les ailes. Alors, une distinction visuelle, mais qui a une fonction. Ce n'est pas juste de l'esthétique.
0: Exactement. On en sait un peu plus sur l'histoire de ces bandes-là. Maintenant, tu as eu à l'essai, moi je l'ai dans quelques semaines, je me souviens pas quand, là, mais le nouveau Jeep Cherokee. Ça donne quoi comme résultat?
1: Ben, je te dirais, Jacques, que parlons premièrement du design extérieur. Ce que j'apprécie de ce véhicule-là, qu'il y a un design très contemporain, bien que ce n'est rien de flamboyant ou il n'y a rien de vraiment super joli. Mais je trouve qu'il y a des détails qui ont été bien réussis. Il y a toujours la grille en avant qui est avec les sept fentes de Jeep qui sont pas très hautes, si on veut. Elles sont toujours les sept mêmes fentes qui sont là, qui font partie de la calandre. Les lumières avant, les phares avant ont été révisés. C'est assez joli. Il y a beaucoup de plastique à l'avant, donc si on veut, c'est pas nécessairement le skid plate en avant, mais la partie du pare-choc avant là, remonte vers justement les sept fentes verticales. Ça fait une grande présence noire à l'avant du véhicule parce que tout ça c'est un genre de plastique noir.
0: Ça va coûter cher. Ça va coûter cher quand vous allez frapper là.
1: C'est ça. Là, beaucoup de véhicules aujourd'hui quand on frappe, c'est pas juste ça. Il y a tous les senseurs qui font partie de tout ça. C'est pas évident. La technologie, oui, elle aide beaucoup, mais quand on frappe ou quand on se fait frapper, alors là, ça, c'est vraiment la totale que ça coûte. Au niveau de la vue latérale, c'est une vue assez simple comme véhicule. Là. Comme je dis, il n'y a pas de ligne superficielle. C'est très, très, très lisse comme surface. Et l'arrière, je le trouve très correct, l'arrière, c'est bien. On sent que, justement, on arrive en 2026 avec un modèle qui a une certaine gueule pour ce genre de véhicule-là. C'est un VUS, évidemment. Cherokee, avec l'ancien modèle, il y a eu des problèmes à plusieurs niveaux. Celui-ci, il vient juste d'arriver sur le marché. On parle de hybride. C'est un moteur de 1,6 litres, un 4 cylindres, qui est hybride, non pas rechargeable. Il se recharge au fur et à mesure. Je te dirais, du côté le plus positif de ce véhicule-là, au niveau de sa consommation. C'est phénoménal. C'est parce que on a un véhicule qui, même dans les specs de Jeep,
0: ouais.
1: Eux, ils affichent une consommation de 6,3 litres comme moyenne, 6,1 en ville, 6,7 sur l'autoroute. Mais je te dirais que c'est encore moins que ça. Moi, j'ai fait 550 km durant ma semaine j'ai eu une moyenne de 5,6 litres au 100.
0: Ce qui est excellent quand même. Là.
1: C'est bon. 5,6 litres ouais. au 100, Jacques, ça me rappelle ma vieille Jetta diesel là, qui fonctionne encore et qui consomme à peu près ça là, t'sais, dans le diesel. Mais ça, c'est la beauté de ce véhicule-là et de n'importe quel, je pense, véhicule qui est hybride. Non pas branchable, mais hybride, là, carrément. Parce que il y a une alternance, évidemment, entre la batterie et le moteur à combustion qui fait en sorte que c'est vraiment très efficace.
0: Comme le RAV4 2026 que j'ai actuellement, là, tu sais, c'est
1: écoute, bon, ça consomme exactement. Pas, là.
0: Non,
1: c'est bien intéressant.
0: Oui, tout à fait.
1: La version à l'essai, c'était le Jeep Cherokee Limited. Il appelle ça le Laredo, là. C'est un peu quand même un Jeep très bien équipé. Le prix de base de ce modèle-là est à 44 995, donc 45 000. Ouais. Évidemment, il y a des frais de destination. Il y a eu, sur ce modèle-là, il y a de l'équipement en option. Pour un total de 57 975. Donc, on est à 58 000 avant taxe. Non, c'est pas donné. Malgré que Jeep part quand même dans le 39 000. Si on veut un modèle plus de base, pas nécessairement le hybride, mais pour l'instant, au Canada, il est offert juste en hybride. Donc, on est à 39 995. Qui est quand même pas pire pour un véhicule. Du côté positif, je te dirais, c'est son espace intérieur. L'espace intérieur est vraiment très généreux. Ce qu'il faut dire, c'est que ce Jeep-là est plus long, plus large, plus haut. Donc, beaucoup plus spacieux. L'empattement a grandi de 4,2 pouces. Donc, c'est vraiment un véhicule qui a pris beaucoup de grandeur d'espace. Les sièges arrière sont vraiment confortables et spacieux, même si on a des personnes qui sont... Le coffre, franchement, très, très, très, très bien. On peut loger toutes sortes de choses. Et à l'intérieur, on est bien assis en avant. Les deux sièges avant sont très confortables.
0: Ouais.
1: Le système U-Connect de chez Stellantis, puis anciennement de Chrysler, bien développé. Un des bons systèmes que j'ai eu à utiliser, qui fonctionne très, très bien.
0: Ouais.
1: Il y a quand même des boutons physiques pour certaines commandes.
0: Ouais.
1: Une chose qui est un peu bizarre, c'est que le volant, il est aplati dans le haut et aplati dans le bas. Pour quelle raison ils ont fait ça?
0: Un semblant de rectangulaire, là,
1: un peu. Il est arrondi sur les côtés, mais le haut et le bas sont comme écrasés, là, tu sais, donc carré. Tu tournes, ça fait un peu bizarre, mais bon, moi, je sais pas. Il y a du monde qui se plaigne de ça. Moi, je n'ai pas trouvé que c'était si contraignant, pas du tout. Le fini intérieur est très bien. Des matériaux qui sont faciles à nettoyer. Ça aussi, souvent, genre, qu'il faut considérer. Tu sais, il y a des fois, il y a des constructeurs qui utilisent des matériaux qui sont plus difficiles à nettoyer. Là, on est dans des matériaux.
0: Tu sais, les sièges de cuir avec les petits trous, là?
1: Non, quand on échappe de quoi, là, ça se remplit. Non, ça se remplit assez vite.
0: Exactement.
1: Il y a une chose, genre, que je trouve qu'il faudrait améliorer, évidemment. Il n'y a pas de bouton pour ouvrir le hayon arrière. À l'intérieur du véhicule, il n'y en a pas. J'ai cherché
0: ça existait dans la Nissan Sentra de base. Mm-hmm. Et c'est un irritant, ça. Ça, c'est un irritant.
1: Ben oui, qui est à l'intérieur de la voiture. Ouais. La seule façon de l'ouvrir, c'est soit avec la clé.
0: Ouais.
1: Ou on a la fonction pour ouvrir
0: l'intérieur.
1: Mais à l'intérieur, il n'y en a pas. Alors, c'est avec la clé. Ou tu sors dehors et tu fais semblant de donner un coup de pied à l'arrière. Là, et le sensor, il fonctionne très bien. Je l'ai fait plusieurs fois. Il ouvre bien.
0: Okay.
1: Fait que ça, c'est bon. Mais écoute, la force du véhicule, c'est vraiment sa consommation et son espace intérieur. Je te dirais qu'il va falloir améliorer au niveau de la suspension parce que c'était un peu dur.
0: Bon.
1: Les routes de Montréal sont affreuses, là, mais un peu raides sur les routes de Montréal.
0: La
1: grande route, confortable.
0: Bon, mais tant mieux. Bon, écoute, merci, mon cher Pierrot. On va voir si ça va se vendre maintenant. Je suis pas sûr. Merci à toi, puis on se reparle la semaine prochaine.
1: Excellent.
0: Merci. Pierre O'Faken qui nous parlait du Jeep Cherokee nouvelle génération, la version hybride, d'ailleurs la seule qui est vendue au Canada, et des fameuses bandes qu'on retrouve sur les voitures qui ont déjà servi à autre chose que des décorations, bien sûr. On va aller faire une pause. Au retour de la pause, Philippe Brasseur est avec nous. On fait le bilan des 24 heures du Mans et aussi de la saison de Formule 1 après 7 Grands Prix. À tout de suite.
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0: Eh bien, cette semaine, Denis Duquet va prendre un petit congé, mais il y a quelqu'un à qui on n'a pas parlé quand même depuis un bon bout de temps. On a fait mis la table pour le début de la saison de Formule 1. C'est notre ami Philippe Brasseur du magazine Pôle Position, rédacteur en chef et propriétaire. Salut, mon cher Philippe.
5: Salut, mon cher Jacques.
0: Écoute, première chose, c'est le deuxième numéro de l'année du magazine Pôle Position qui est en kiosque actuellement. Toujours un très beau magazine, un magazine qu'on garde, qu'on conserve d'ailleurs. C'est pas un magazine acheté. Et c'est en page couverture, on a bien sûr la préparation du Grand Prix de Trois-Rivières. Alors, si ça avait besoin d'un guide pour le Grand Prix de Trois-Rivières, c'est là-dedans. Un peu comme le début de saison de Formule 1 et le Grand Prix du Canada. Mais on a aussi la couverture de on fait le bilan aussi du Grand Prix du Canada et du Grand Prix de Monaco. J'aime beaucoup le pan historique. 1976, la création du volant québécois. Première série monotype, hein?
5: Absolument.
0: Ouais, ça, c'est pas mal intéressant. Et on a un hommage aussi à Kyle Busch et Alessandro Zanardi. On a perdu deux grands, hein, dans les derniers mois, là.
5: Oui, un printemps assez douloureux, effectivement, avec le décès d'Alex Zanardi, auquel on pouvait malheureusement s'attendre. Kyle Busch, lui, maladie très, très subite, une petite hémie. Et puis, il avait gagné. Hein. Écoute, Jacques, c'est assez incroyable quand on se dit qu'il avait gagné une course le week-end avant puis qu'il décède le jeudi. Là, ça a été tout un choc pour le milieu du NASCAR et le sport automobile en général. Et puis, tu l'as dit, effectivement, avec 1976, c'est pas mal à l'honneur, d'ailleurs, dans ce nouveau numéro de Pôle Position, parce que, oui, à la création du volant québécois, mais on revient aussi dans la section de présentation du Grand Prix de Trois-Rivières sur les 50 ans de la victoire de Gilles Villeneuve en Formule Atlantique. Parce ouais. que c'est ce qui avait lancé, évidemment, sa carrière internationale, pas nord-américaine, parce qu'il était déjà bien établi, mais internationalement, en tout cas, ça lui a ouvert d'une certaine manière un peu les portes de la Formule 1 que cette victoire à Trois-Rivières en 76. Donc, on revient là-dessus aussi dans le magazine. On veut toujours faire ce mélange d'actualité et puis de sujets exclusifs et historiques. Donc, voilà pour le contenu. On a aussi, je veux juste préciser, la présentation pour les passionnés de rallye des événements Baie de Chaleur et de Beauce-Appalaches, le nouveau rallye qui aura lieu au mois de septembre, on le présente aussi dans ce numéro.
0: Bon, et dans le prochain numéro, je suis convaincu qu'on va aussi parler de la préparation pour le rallye de Charlevoix.
5: Oui, ça, ce sera au mois de septembre qu'on ouais. présentera effectivement un autre événement d'importance en rallye dans une région que je connais assez bien, le rallye de Charlevoix. Oui.
0: Bon, tout à fait. Et moi, j'invite les gens, bien sûr, les passionnés, si vous avez peur de les manquer en kiosque, la meilleure solution, c'est de vous y abonner. Hein? Et vous allez le recevoir à votre domicile. Ça, c'est la solution idéale. Je vous encourage à le faire, d'ailleurs. Philippe, on a les 24 heures du Mans qui se sont terminées. Victoire de Toyota qu'on n'attendait pas. Hein?
5: Non, et je veux dire, c'était une belle surprise parce que c'est vrai qu'on était resté sur une domination Ferrari. Les trois dernières éditions des 24 heures du Mans remportées par les prototypes Ferrari, ça avait beaucoup fait parler parce qu'évidemment, des victoires Ferrari au Mans, ça reste médiatiquement très, très important. Mais je dirais la victoire de Toyota cette année-ci, elle a été très intéressante aussi parce qu'elle a été acquise dans une course qui est vraiment exceptionnelle. Jacques, il faut se dire qu'il y a eu seulement deux périodes avec des voitures de sécurité. Donc, plus de 22 heures sur les 24 sur drapeau vert. Ça, c'est quand même important de le souligner. Et des écarts, malgré tout, qui ont été extrêmement faibles. Et Toyota gagne avec 10 secondes d'avance sur le prototype BMW, qui termine donc deuxième. Et quand on regarde ça, somme toute, ils gagnent pas juste avec le rythme en course, mais aussi parce qu'ils avaient une stratégie parfaite. Et entre autres, parce que durant la première heure de course, eux autres, ils ont décalé leur ravitaillement plutôt que d'attendre à peu près 45-50 minutes avant de changer de pneu ravitaillé. Ben, ils sont ravitaillés après 20 minutes. Et là, ils étaient tout le temps hors séquence. Ils avaient moins de trafic. C'était une stratégie qui, finalement, 24 heures plus tard, s'est révélée payante et leur permet de gagner avec 10 secondes d'avance. Donc, quand on se dit que, finalement, ils ont construit leur victoire autour de la 20e minute de course dans une épreuve de 24 heures, c'est non seulement une belle victoire sportive, mais aussi stratégique. Elle est très, très importante. Puis aussi, Le Mans, ben, il y avait 350 000 spectateurs. Il faisait très, très chaud. Ça a été quand même une très, très belle édition, il faut le souligner.
0: Ah oui, tout à fait. Et surtout qu'ils n'étaient pas les favoris parce qu'il y a eu, évidemment, toute la semaine avant les 24 heures du Mans, ben, il y a la parade, la pesée. Il y a également, on a fait des essais, des qualifications. Il y a eu ce qu'on appelle l'hyperpole maintenant. Là. Et pourtant, Toyota était loin derrière. Là.
5: Ils étaient 14 et 15e aux essais, aux qualifications, pardon. Donc, c'est vrai qu'on s'attendait. Honnêtement, si j'avais dû parier, Jacques, j'aurais parié sur une victoire Cadillac cette année au 24 heures du Mans. Ouais. Parce qu'on voyait que Cadillac était vraiment très fort, très bien préparé. Il y avait notamment la voiture de Sébastien Bourdais, qui a été en tête, qui était encore en tête à mi-course, mais ils ont renoncé sur un problème de direction assistée. Et donc, je dirais que ça a été vraiment un peu, ben, pas une surprise, parce qu'on sait que Toyota est quand même très, très fort en endurance depuis de très nombreuses années. On se souvient qu'il y a 10 ans, ils ont perdu la victoire au 24 heures du Mans. Tu y étais, j'y étais
0: aussi.
5: À quelques mètres de la ligne d'arrivée. Donc, c'était assez incroyable comme situation.
0: Ouais.
5: Mais c'est vrai que, bon, je pense qu'il faut toujours compter avec une marque comme ça en endurance aujourd'hui, parce qu'ils restent très forts. Ils ont aussi des très, très bons pilotes. Mais c'est vrai qu'on s'attendait plutôt à un duel Cadillac-BMW pour la victoire au Mans, avec éventuellement Ferrari en arbitre. Mais on a vu, Ferrari n'ont jamais été capables de mener. Il y a même une des trois voitures qui a brisé pendant la nuit. Donc, je veux dire, ça a été une édition assez spectaculaire, assez surprenante. Mais comme je disais, on a les films dans le même tour. Je rappelle, c'est une course de 24 heures. Là. Donc, 7 voitures encore dans le même tour au bout de 24 heures, c'est quand même exceptionnel.
0: Ah oui, tout à fait. Et chapeau à BMW, qui n'a pas connu ses heures de gloire par les années passées en endurance, mais que là, dans la série Reine, dans la catégorie Reine, ils ont réussi à quand même à gravir la deuxième marche du podium. C'est une sacrée bonne nouvelle pour eux autres. Là.
5: Oui, absolument. Ça promet aussi, justement, à la fois en championnat du monde d'endurance et en IMSA en Amérique du Nord, parce que BMW a les mêmes prototypes dans cette série-là. Je pense que ça promet justement une belle fin de saison, parce que c'est depuis, il faut se souvenir que c'est depuis 1999 qu'il n'y avait pas eu une BMW sur le podium aux 24 heures du Mans. Donc vraiment, on peut dire qu'ils ont, construit cette voiture-là encore, qui termine en deuxième place. Ils ont dit, on a eu zéro problème. On a juste été piégé par la stratégie de Toyota. Mais sinon, nous, on a respecté notre plan de match à la lettre. Nos pilotes n'ont connu aucun accrochage, aucune crevaison, aucun souci mécanique. Donc, tout a bien fonctionné. Il leur a juste manqué ces 10 secondes que Toyota est allé chercher par sa stratégie et par aussi sa course sans erreur, il faut le souligner. Mais c'est vrai que ça a été vraiment une très, très belle édition des 24 heures du Mans. N'oublions pas aussi, Jacques, qu'il y avait quand même aussi des voitures LMP2 et aussi GT3. Ouais. Ouais. Et en GT3, là, ça a été une défaite crève-cœur pour le seul pilote québécois ainsi, Zach Robichon, parce qu'avec l'Aston Martin Vantage, ils ont mené à peu près 16-17 heures de la course. Et puis malheureusement, ils ont eu un bris de boîte de vitesse, ils ont dû abandonner. C'est une Corvette qui gagne dans la catégorie GT3. Retour de Corvette, là aussi, sur l'allée de la victoire aux 24 heures du Mans, c'est symbolique. Mais c'est vrai que c'est un petit peu crève-cœur pour Zach et l'écurie Aston Martin que cette défaite. Somme toute, Aston Martin, comme en Formule 1, ben, il y aura eu des soucis.
0: Ah bon, écoute ça. Justement, on va clore les 24 heures du Mans, puis on va revenir à la Formule 1. C'est assez pathétique chez Aston Martin, là. C'est effrayant, là.
5: Oui, on annonce aussi une version B, une version évolution de la monoplace de Fernando Alonso et Lance Stroll pour le Grand Prix de Belgique, donc la fin du mois de juillet, parce qu'apparemment, on s'est aperçu que cette voiture est tellement complexe et souffre de tellement de problèmes, tant de moteurs, de batteries, de châssis, de vibrations beaucoup aussi, que finalement, on va tout simplement dire, on va... Adrien Newey, en fond, est en train de bâtir une nouvelle voiture pour pouvoir amener ce nouveau châssis-là à compter du Grand Prix de Belgique. Mais ça ne résoudra pas tous les problèmes. Puis ce qui est quand même incroyable, c'est de se dire que cette voiture, en réalité, il faut préciser une petite chose. On entend dire que c'est une voiture ratée. Elle n'est pas du tout ratée. Le problème, c'est qu'elle est incroyablement complexe et qu'avec le peu d'essais qu'on a droit aujourd'hui en Formule 1, ils ne peuvent pas la développer. Donc, c'est peut-être une voiture que si autrefois, à l'époque de la Formule 1, on pouvait faire 35 000 km d'essais avant le premier Grand Prix, c'était permis par le règlement, elle serait peut-être arrivée, elle aurait été très compétitive, cette voiture-là. Mais malheureusement, Adrian Newey a bâti une voiture beaucoup trop complexe avec la nouvelle réglementation, avec l'intégration du moteur Honda qui n'est pas parfaitement au point non plus, il faut le souligner. Donc, je veux dire qu'on est dans une situation catastrophique avec Aston Martin. Je pense que Lance Stroll a fini une course sur sept depuis le début de la saison et encore bien en dehors des points. Alonso a marqué un point grâce aux pénalités que différents pilotes ont reçues au Grand Prix de Monaco. Donc, c'est vraiment catastrophique comme début de saison, ça c'est certain.
0: Mais c'est pas étonnant, Philippe, que Aston Martin est allé chercher le meilleur ingénieur en Formule 1 actuellement sur la planète, on s'entend là-dessus, et que tout ce qu'il a réussi à faire, c'est de nous pondre une voiture trop compliquée et totalement inefficace.
5: Je pense, Jacques, qu'une des raisons, ça vient du raté, de l'échec d'intégration entre Honda et Aston Martin. Parce que n'oublions pas que les années précédentes, Aston Martin utilisait un moteur Mercedes en Formule 1. Ouais. Honda a été associé à Red Bull depuis de très nombreuses années. Ils doivent apprendre à travailler ensemble. Et ce qu'on sait aujourd'hui, c'est que notamment Honda n'a pas envoyé toutes les spécifications du moteur à Aston Martin avant l'hiver. Donc finalement, Aston Martin, Adrian Newey, a travaillé sur un châssis sans savoir exactement comment intégrer le moteur Honda là-dedans. Et donc là, on se dit, on partait déjà avec un taux d'échec très, très élevé. C'est inadmissible en Formule 1 de voir que des entités comme ça n'ont pas été capables de mieux collaborer. Moi, je pense que la source principale de l'échec, c'est que oui, Adrian Newey a fait une voiture trop complexe, tout le monde s'entend là-dessus. Mais oui, le moteur Honda aussi est très fragile, tout le monde s'entend là-dessus. Mais cette intégration, ce manque de collaboration, pour moi, c'est la cause principale de l'échec d'Aston Martin et de Honda en Formule 1 cette année.
0: Bon, OK. Fait qu'au moins, on connaît le on... belle évolution avant d'aller vers les équipes de pointe. Belle évolution d'Alpine aussi.
5: Très belle évolution d'Alpine. C'est sûr qu'ils disposent d'un moteur Mercedes qui est actuellement le plus performant en Formule 1, à part peut-être le Red Bull Ford aussi qui est très, très bon. Mais sinon, je dirais qu'Alpine progresse beaucoup. Pierre Gasly a marqué des points dans chaque Grand Prix. Ça, c'est quand même exceptionnel à souligner. Depuis le début de la saison, il y a eu 7 courses de fait. Il a marqué des points dans les 7 courses. Il a récupéré un podium à Monaco aussi après une pénalité que Alpine a contestée et a gagné sa contestation. Donc, ça a créé un peu de polémique, mais ça, c'est normal. C'est la Formule 1, il y en a toujours. Mais je dirais que c'est vrai qu'Alpine fait très, très bien cette année-ci en Formule 1. Moi, je suis content de revoir l'écurie Alpine sur le devant de la scène. Ils sont présentement 5e au championnat. Mais ils ont deux bons pilotes avec Gasly et l'Argentin Franco Colapinto. Et je crois qu'on peut s'attendre à ce que tout le reste de la saison soit aussi brillant dans cette écurie-là.
0: Bon, ben ça, c'est une bonne nouvelle. Maintenant, si on allait dans les équipes de tête, bon, évidemment, McLaren a un peu plus de difficultés cette année et parce que la lutte est féroce en avant. Mercedes domine largement, sauf au chapitre de la fiabilité, là, ça commence à être un petit peu plus complexe. Et il y a Ferrari, s'ils peuvent corriger leur stratégie d'arrêt au puits. Ferrari fait bien. Et là, je pense que Lewis Hamilton a réussi à se faire entendre. Et là, il performe.
5: Ben, c'est ça qu'on voit. C'est la prise de pouvoir de Lewis Hamilton chez Ferrari cette année a tout changé. Et on le voit notamment avec les difficultés qu'a Charles Leclerc, qui lui, on va dire, se satisfait de son sort chez Ferrari. Il a renouvelé son contrat pour les prochaines années et tout ça. Et finalement, bon, il fait certaines erreurs de pilotage, mais ça, il en a toujours un peu fait. On est habitué, on va dire. C'est un pilote très performant, mais qui de temps en temps fait des erreurs. Lewis Hamilton, lui, il a vraiment imposé sa philosophie, sa manière de travailler. Ça n'a pas marché l'année dernière. Il a eu toutes les difficultés du monde à y arriver. On voit que cette année-ci, il a imposé même certains fournisseurs sur la voiture, sur sa voiture, et ça fait toute une différence. Et je pense que tu l'as dit, Jacques, il y a eu des soucis de fiabilité du côté de Mercedes. On se souvient de l'abandon de George Russell au Grand Prix du Canada, mais aussi celui de Kimi Antonelli au dernier Grand Prix à Barcelone, au Grand Prix de Catalogne. Et indépendamment de cela, Hamilton était en avant des Mercedes au moment de l'abandon d'Antonelli. Donc je pense, et on sait aussi que le circuit de Barcelone est un peu ce qu'on appelle un juge pour le reste de la saison. C'est-à-dire que les spécifications de cette piste-là, c'est des spécifications qu'on retrouve beaucoup sur les autres circuits européens. Donc, je dirais que si une voiture performe à Barcelone, il y a bien des chances qu'elle va performer aussi à Spa, à Monza, à Silverstone et ainsi de suite.
0: Ouais, c'est
5: donc
0: sûr.
5: Je pense que de ce côté-là, clairement, Ferrari, avec Lewis Hamilton surtout, Leclerc doit regagner beaucoup de confiance, je pense, mais Hamilton est vraiment lancé et on le voit chez

0: est en train de le réussir. Bravo, c'est tout un exploit.
1: Ouais, parce que souvent, on sait qu'il y a beaucoup de pilotes qui se sont retrouvés chez Ferrari en espérant gagner le championnat du monde. Ça n'a pas fonctionné, tandis que Hamilton, là, écoute, avec sa victoire et surtout l'abandon d'Antonelli, il se rapproche dangereusement du pilote Mercedes.
0: Oui, c'est certain. Bon, le prochain Grand Prix, c'est en fin de semaine prochaine en Autriche. On sait déjà que Kimi Antonelli sera encore en tête du championnat, quoi qu'il arrive, parce qu'il a plus que 25 points d'avance. Mais c'est certain que quand on faudrait pas que Mercedes ait d'autres soucis mécaniques ou de moteur. Et n'oublions pas une chose aussi, Jacques, c'est que l'année dernière, Kimi Antonelli, là où il a le moins performé, c'était lors des Grands Prix européens. On dirait que sur certains circuits européens, il a un petit peu plus de difficultés à trouver les bons réglages, etc. Donc, je pense que ça, Hamilton le sait très, très bien. Et je crois que la dynamique présentement est du côté de Ferrari et de Lewis Hamilton.
1: Bon, et il nous reste à peu près une minute et demie. Est-ce que Verstappen va demeurer en Formule 1?
0: Mais pour l'instant, je pense que les portes ne sont pas nécessairement ouvertes pour lui vers d'autres équipes. Elles ne sont pas chez Ferrari, elles ne sont pas chez Mercedes. En dépit de certaines rumeurs qui disaient que Mercedes pourrait se séparer de George Russell, je ne pense pas que c'est le cas pour l'instant. Donc, je crois que dans le cas de Max Verstappen, il a tout intérêt à essayer de faire progresser l'écurie Red Bull. On sait qu'ils ont réussi à concevoir un très bon moteur avec le moteur Ford. Ça, c'est déjà une bonne chose. Les soucis qu'ils ont, c'est plus au niveau du châssis qu'il y a des choses, où, parfois des problèmes au niveau batterie. Alors, Max Verstappen, il milite beaucoup pour le fait qu'on réduise l'importance du moteur électrique sur les voitures. Il a déjà obtenu un peu gain de cause, lui et d'autres pilotes. D'ailleurs, il faut le souligner, en réduisant, on était de 50% moteur électrique, 50% moteur essence pour la puissance des voitures. On est déjà passé à du 60-40, mais notamment avec les moteurs V8 qui s'en viennent à l'horizon 2030 en Formule 1, le retour des moteurs V8, je pense que ça pourrait motiver Max Verstappen à rester en Formule 1. Sinon, on sait qu'il a un bel avenir qui s'ouvre à lui en endurance parce qu'il aime ça aussi.
1: Oui, c'est ça, tout à fait. Hey, merci, mon cher Philippe. Toujours un plaisir de t'écouter.
0: Ça m'a fait très plaisir, Jacques.
1: Philippe Brasseur du magazine Pôle Position, rédacteur en chef, éditeur, bien sûr. Je vous encourage d'ailleurs à vous abonner. C'est la Bible du sport automobile au Canada et même à travers le monde. On va aller faire une pause. Au retour de la pause, Marc Bouchard nous présente ses deux essais de la semaine.
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2: Cette semaine, sur notre banc d'essai avec Marc Bouchard, on va parler de la Mazda MX-5, la version à toit rigide, qui est assez particulière, soit dit en passant, et de l'Equinox EV. Vous savez, on entend plein de pubs à la télé actuellement, parce qu'on a droit à des subventions, etc. Là, en tout cas, on fait beaucoup de pubs autour de la Bolt et de l'Equinox électrique. Deux véhicules qui se vendent quand même bien, même si la Bolt, je pense qu'elle va être là, elle n'est que de passage parce qu'elle sera retirée du catalogue pour 2027. Salut mon cher Marc.
3: Salut mon cher.
2: Bon, Mazda MX-5.

0: C'est un modèle que j'aime moins. Moi, j'aime mieux la version cabriolet pur et dur. Là. Celle-là, je sais pas, j'ai un petit peu de misère un peu. Là.
1: Ah non, moi, je trouve qu'elle a de la gueule. En fait, elle a l'air moins d'une MX-5. Elle a l'air plus d'une voiture exotique, je trouve.
0: Ouais, ouais.
1: Avec la partie qui... Tu sais, ça a plus l'air d'une Targa, en fait. Ça n'a pas l'air autant d'une cabriolet.
0: Ouais, c'est vrai. C'est vrai.
1: Tu sais... Fait que ça lui donne, ça lui confère une allure qui est vraiment particulière. C'est bien sûr, je n'oserais pas parler de ma modestie, mais depuis que je roule avec, beaucoup de gens tournent la tête. Fait que ce soit l'auto, soit moi.
0: Je te confirme que c'est l'auto.
1: C'est drôle, j'en attendais pas moins de toi.
0: Ben, écoute, soyons réalistes quand même, tu sais.
1: Mais sincèrement, je fais bien des blagues, mais effectivement, la voiture fait tourner les têtes. Il faut dire qu'elle est du rouge Mazda. Tu sais, le rouge très profond, là, très cristallin que Mazda a sorti il y a quelques années.
0: Oui.
1: Ben,
0: ouais.
1: Écoute, sur une MX-5 avec le toit comme ça, c'est vraiment spectaculaire. Évidemment, le toit est d'une autre couleur, mais n'empêche, c'est vraiment magnifique. C'est très joli et ça a beaucoup, beaucoup de charme. Tu sais, comment je pourrais dire? Tu sais, une MX-5, là, c'est comme un classique. C'est l'auto que je me sens obligé d'essayer au moins une fois par année. Parce que je trouve qu'elle a tellement de belles qualités, mais je suis obligé de commencer par ses défauts, puis on va tout de suite clairer la place, si ouais. Tu permets l'expression.
0: Oui, oui.
1: C'est pas très grand, OK?
0: Non.
1: Et, bon, comment pourrais-je dire? Ma souplesse, inversement à mon tour de taille, change avec les années. Comprends-tu?
0: Ben ça, écoute, je peux pas te contredire, là.
1: Okay. Non, c'est ça. Là, t'aurais pu, j'aurais apprécié, mais c'est pas grave, ça va aller. Non, mais tout ça pour dire que, effectivement, donc, l'accès à bord, ça va, ça se fait très bien, il n'y a pas de problème. Débarquer, bon, comme je l'ai déjà dit à la blague, dans mon cas, c'est plus graisseux que gracieux. OK? Fait évidemment, ça constitue un petit handicap dans mon cas parce que c'est difficile. L'autre
0: ouais,
1: élément dont tu
0: ouais, je suis un peu d'accord avec toi. Puis surtout, là, si c'est une voiture de tous les jours, soyez en forme. OK?
1: Oui. Puis, ce que j'aurais aimé, en fait, puis c'est niaiseux ce que je vais dire, mais beaucoup de cabriolets ont, quand tu appuies sur le bouton là, de tes clés dans les mains, là,
0: ouais.
1: Le toit va bouger, va se refermer tout seul quand tu verrouilles, par exemple.
0: Ouais.
1: Ou va ouvrir à distance.
0: Oui.
1: Ben, sur la Mazda MX-5, en tout cas, je l'ai essayé puis ça n'a pas fonctionné. Ça ne marche pas vraisemblablement. Sauf qu'évidemment, quand le toit est ouvert, l'accès à bord est beaucoup plus facile. Fait que si j'étais capable de l'ouvrir puis de le fermer à distance, ça m'arrangerait pas mal, je te dirais.
0: Mais ça ne fonctionne pas.
1: Non, mais en tout cas, je l'ai pas. Je l'ai essayé à plus d'une reprise, puis jusqu'à maintenant, ça n'a pas fonctionné. Peut-être que c'est moi qui s'y ai mal pris, peut-être que c'est mal programmé à bord. C'est possible.
0: Mais chose certaine, Marc, là, si t'es ta grosse pluie battante, tu sors de l'épicerie, tu vas aller mettre ton stock dans l'auto, puis tu veux monter à bord de l'auto, tu ouvres pas ton toit, là, on s'entend. Là.
1: Mais non, c'est sûr. C'est sûr qu'il y a des conditions où tu l'ouvriras pas. L'autre élément, bien évidemment, c'est l'ergonomie. Hein? On se rappellera que c'est un petit roadster, pas beaucoup de place. Donc, le coffre à gants est inexistant. En fait, il y a un tout petit coffre entre les deux sièges arrière qui te demande des contorsions incroyables pour y avoir accès. Même chose au niveau des porte-gobelets qui sont drôlement localisés, c'est-à-dire soit à l'arrière, soit quand tu es seul, tu en as un qui est amovible et que tu peux mettre du côté du passager. Ça va bien quand tu es seul. S'il y a une personne, ben c'est directement dans ses genoux. Fait qu'évidemment, c'est pas recommandé. Donc, ça, c'est l'autre élément. Et le dernier élément, ben comme la voiture n'a pas été remaniée depuis longtemps, ben on a le système d'infodivertissement avec la molette, là.
0: Ouais.
1: Bon, je te dirais que 2016 a appelé, ils veulent avoir le radio. Là, ouais. c'est un vieux système qui va pas si mal. On l'a amélioré un petit peu au fil des années, mais clairement, rien de comparable avec ce qui arrive dans les nouvelles versions de Mazda, notamment au niveau du nouveau CX-5.
0: Bon, mais ça, de toute façon, ça va être modifié pour la prochaine génération là, du MX-5, exactement. D'ailleurs, qui devrait apparaître bientôt, là.
1: Ben, en tout cas, on sait pas trop. Normalement, elle devrait apparaître après la Mazda 3. Donc, on va être obligé d'attendre la nouvelle Mazda 3, je pense, avant la MX-5. Mais en tout cas, on n'est pas loin. Mais j'ai sorti tout le méchant que j'avais à dire sur cette auto-là, parce que pour tout le reste, c'est une voiture exceptionnelle. J'ai rarement conduit un véhicule qui procure autant de sensations, autant de précision, même si tu roules 50 km/h. Tu sais, c'est pas une auto que tu es obligé de pousser dans ses extrêmes pour aller chercher un plaisir de conduire. Elle ouais. est superbement bien équilibrée. La répartition du poids est parfaite. C'est une petite propulsion. Ça te permet d'avoir vraiment une conduite inspirée. La direction est précise. Tu es toujours en contact avec la route. Honnêtement, j'ai rien, mais rien à redire sur la conduite de ce véhicule-là. C'est 100% plaisir à toutes les fois que je prends le volant.
0: OK. OK.
1: C'est sûr que, regarde, c'est un petit roadster où tu es assis à terre. Non, c'est pas la voiture la plus confortable, mais malgré tout, pour des distances raisonnables, ça se fait très bien. Et honnêtement, moi, j'ai un fun fou avec cette auto-là. Je m'amuse à chaque fois, et je répète, je roule pas en fou, là. Je suis limite de vitesse, mais j'ai pas besoin d'aller vite. Quand je prends une route de campagne un peu sinueuse, j'ai l'impression qu'elle est sur des rails, elle se conduit du bout des doigts, les cheveux au vent. Il n'y a pas beaucoup de véhicules qui procurent ce genre de sensation-là pour le prix. Parce qu'on parle d'une auto qui est en bas de 50 000 $ quand même.
0: Oui, ouais, tout à fait.
1: Ou à peu près,
0: ouais.
1: Ça dépend des versions. Mais tu sais, on n'est pas dans une super sportive qui t'a coûté 150 000
0: $. Ah non. Non, mais ils ont fait tellement un beau travail avec ça, hein, Mazda, parce que ils ont suppléé à la disparition des petites anglaises. T'sais,
1: oui.
0: Fait que, c'est pas compliqué, là. Quand ils sont arrivés sur le marché avec ça, j'ai dit waouh. Et je suis encore étonné, même si Fiat a fait une légère tentative, là, en prenant justement la MX5 puis la transformant un peu. Il reste que malgré tout, il n'y a pas aucun autre constructeur qui a osé copier la Mazda, là.
1: Non, effectivement. Il n'y a pas eu. Et en fait, même dans l'histoire, effectivement, si tu élimines les Anglaises, là,
0: ouais.
1: les Austin Healey de ce monde et autrement,
0: ouais.
1: les petites triomphes de ce monde, honnêtement, j'arrive pas dans l'histoire à trouver des véhicules qui ont été compétitifs à ce point avec la MX-5. Tu sais, tu as eu des Roadsters, la Honda S2000, et on parle d'un véhicule qui devait, pour être plaisant, rouler à 8000 tours.
0: Oui. On s'est donné quand même une S2000, là. On s'entend, là.
1: Non, c'était cher, là, tu sais.
0: Fait
1: il y a rien vraiment qui s'est trouvé. Puis les autres cabriolets qu'on retrouve sur le marché qui sont abordables, ben ce sont des Mustang. Alors, ouais. On n'est pas du tout dans la même sensation de conduite.
0: Du
1: on n'est pas du tout dans la même précision. On n'est pas du tout dans le même feeling que la MX-5 nous procure.
0: Ah ben non, absolument pas. C'est d'autres choses. Non, la MX-5 ouais. est unique en son genre. Elle est tout seule dans sa catégorie.
1: Oui, et elle a son lot d'amateurs.
0: Ouais.
1: On va dire, quand l'été arrive, tu vois apparaître les MX-5 Miata, ça dépend évidemment ouais. des années, là, parce que c'est la quatrième génération, mais il y a des clubs partout, ils font des randonnées entre eux, ce sont de vrais passionnés
0: ouais.
1: qui trippent sur ce char-là, et honnêtement, je comprends pourquoi. Moi, j'ai une amie qui en a une, qui depuis 2 ans ne l'avait pas sortie pour des raisons de santé, là. Et là, elle doit la faire inspecter. Et elle était malheureuse de ne pas pouvoir au printemps sortir sa voiture tout de suite parce qu'il y avait des petits travaux à faire dessus. Alors, c'est vraiment, là, il y a un attachement à l'égard de ce genre de véhicule-là qui est assez unique au monde.
0: Ah oui, tout à fait. Ben, je suis d'accord avec toi, ça. Écoute, j'avais même eu le privilège à l'époque du lancement du CX-5, d'une des générations du CX-5, à Laguna Seca, où on nous avait offert la possibilité d'essayer la MX-5 de course. Et écoute, j'ai eu un fun noir avec ça. Là. Ça n'a pas de bon sens. Alors,
1: mais mon cher, si tu regardes tes photos, tu verras que je suis avec toi.
0: C'est vrai, tu étais là toi aussi. Ben oui.
1: Oui, oui.
0: Et on a eu du plaisir. C'est infernal. Là. Écoute, là, moi, là, j'ai adoré ça. Là. Alors, c'est sûr qu'une MX-5, c'est encore une voiture hyper intéressante. Quelqu'un qui cherche un petit roadster, pas trop cher. Vous avez toujours le choix d'aller chez Porsche, là. Exemple, là,
1: oui.
0: Mais vous allez payer 3 fois le prix, là. S'entend, là.
1: C'est ça. Non, c'est pas la même chose. Puis, honnêtement, il y a une légèreté à la MX-5 qui fait que c'est un véhicule qui est super agréable dans toutes les conditions.
0: Ah, oui, tout à fait. Bon, et on va changer de registre. On va lâcher le petit cabriolet cheveux au vent, même si moi, j'en ai pas. Et on s'en va du côté des véhicules électriques, le Chevrolet Equinox EV. C'est un véhicule. Hey, ça, il s'en vend, là.
1: Il s'en vend parce qu'il n'est pas cher et qu'il est disponible.
0: Oui.
1: Ouais. Parce que honnêtement, en termes de qualité de véhicule, ouais, c'est pas mauvais, là. Tu sais, je peux pas dire que c'est un mauvais véhicule. Mais tous les Equinox EV que j'ai conduits ont des petits défauts qui me dérangent.
0: OK.
1: Celui que j'ai conduit récemment,
0: ouais,
1: il y a des craquements.
0: Oh,
1: écoute,
0: OK.
1: J'avais l'impression que la suspension arrière était pour me lâcher, tellement elle craquait.
0: Oh, okay? Spécial, ça, ouais, ouais.
1: Ah non, vraiment. Et j'ai un ami qui en avait un Equinox et à qui c'est exactement ça qui est arrivé. C'est-à-dire qu'il a fait un mouvement brusque. Il y a un camion qui l'a coupé. Il a dû faire un mouvement brusque de gauche à droite.
0: Oui.
1: Et la roue arrière s'est carrément pliée.
0: Pardon?
1: Ouais.
0: Oh!
1: Et son concessionnaire lui a dit, ben écoute, ouais, c'est un peu normal parce que ils n'ont pas renforcé les suspensions sur ce véhicule-là, malgré le poids supplémentaire des batteries par rapport au Equinox à essence. Fait que ça se peut que ça arrive. Écoute, évidemment, c'est pas moi qui l'a dit, là.
0: Ouais.
1: Ça, c'est du oui-dire, là. OK, j'insiste, là.
0: Ouais.
1: C'est pas vérifié, puis c'est anecdotique. À ma connaissance, j'ai une personne que je connais à qui c'est arrivé, tu sais.
0: OK. Ouais.
1: Mais, qui se l'est fait dire par un réparateur. Mais n'empêche que, il y avait effectivement beaucoup de craquements dans le véhicule que moi, j'ai conduit. Ça, okay, ça m'a un peu dérangé. Surtout que quand tu conduis le Equinox, il n'y a pas justement... Tu sais, autant je vantais la légèreté de la MX-5, tu me dirais, on n'est pas dans le même monde.
0: Ouais.
1: Mais je sens une lourdeur dans la conduite du Equinox que je retrouve moins dans les véhicules électriques de d'autres compagnies. Y compris de chez GM,
0: ouais,
1: où on a moins cette lourdeur-là que, quelque part dans l'optique, par exemple, que dans l'Equinox.
0: Ah, est-ce que ça se peut que l'Equinox soit un véhicule qui l'est pas adapté au mode électrique, ils ont tout simplement mis une batterie, puis ont enlevé le moteur en avant, puis bonjour, là?
1: Ben, je sais pas. T'sais, c'est sûr que quand tu le regardes, ils sont assez différents, mais,
0: ouais,
1: mais tu sais, il y a comme quelque chose. C'est peut-être la direction, c'est peut-être la façon dont il était calibré. J'ai de la misère à mettre le doigt, mais effectivement, mon expérience m'a dit que c'était lourd.
0: Okay.
1: C'est pas dynamique vraiment. Écoute, ça marche, il y a 300 chevaux dans la version rouage intégral. La motorisation électrique, je n'ai rien à dire. T'as une autonomie qui fait plus de 500 km. C'est vraiment,
0: ouais,
1: c'est super bien. C'est facile à recharger. Puis parce que c'est GM, ben c'est... Attends, c'est une borne, c'est une plug, excuse-moi, traditionnelle.
0: Ouais.
1: La J1772, là,
0: ouais,
1: la traditionnelle de niveau 2. Mais c'est compatible avec Tesla. Donc, si tu as l'adapteur,
0: okay,
1: tu peux aller sur les bornes Tesla et recharger ton véhicule.
0: OK. OK.
1: OK. Fait que ça t'ouvre donc un réseau de superchargeurs supplémentaires et ça te donne donc plus d'avantages. Puis tu sais, comme je te dis, il y a plein d'éléments. Il y a quand même de l'espace à l'intérieur. Je suis allé chercher... bon, écoute, c'est la période du terrassement extérieur, hein? Fait que,
0: ouais,
1: je suis allé chercher une coupe de poches de terre.
0: Ouais.
1: Un foyer extérieur qui évidemment qui est en boîte, là, mais ça rentre, mon ami, comme si de rien n'était, je pourrais entraîner deux fois ça, là.
0: Okay.
1: Sans problème.
0: Okay.
1: Ouais. Donc, il y a quand même de l'espace. Il y a de l'espace en arrière, et bien sûr, c'est quand même agréable à conduire, là, si tu veux une routière. T'sais, si tu veux faire de l'autoroute, là, c'est parfait, il n'y a pas de problème. Ça va super bien.
0: Okay.
1: C'est juste que quand tu arrives pour avoir une conduite peut-être un peu plus enthousiaste ou que tu as besoin d'un peu plus de maniabilité, il y a un petit quelque chose qui manque, là.
0: OK.
1: Et ça, c'est ce qui m'a dérangé. L'autre affaire qui m'a dérangé, mais ça, c'est à travers tout le marché automobile,
0: ouais,
1: particulièrement chez GM, c'est l'intégration avec Google. Tu n'as pas d'Android Auto ni d'Apple CarPlay. OK, Apple CarPlay, je pense que tu peux le faire avec un fil, mais je ne suis pas certain. Mais sans fil, tu ne l'as pas. C'est vraiment l'intégration Google. Donc, quand je suis rentré dans la voiture, je peux te dire que le journaliste qui m'a précédé était un fan fini de Metallica et de AC/DC parce que sur sa liste Spotify, à laquelle j'étais toujours connecté, il y avait une liste de tonnes de ces groupes-là.
0: Ouf! Désolé pour les amateurs, moi, ça me rend agressif.
1: Moi, je changeais de liste. J'ai mis mon compte. C'est plus doux un peu. Mais tout ça pour dire que c'est quand même un point où, ben oui, comme nous, on change régulièrement, évidemment, faut être prudent avec ça parce que on plug nos comptes personnels là-dessus. Donc, cet aspect-là de Google rend les choses un peu difficiles pour moi. Ça élimine ça. Pour le reste, écoute, ça va bien. L'autonomie électrique, je te l'ai dit, c'est parfait. Les accélérations sont correctes. La silhouette est super jolie.
0: Oui, il est beau.
1: Tu sais, j'ai... Oui. Puis tu vois, mon fils avait la version à essence la semaine passée, il y a quelques jours. Ouais. Puis lui, c'est ce qu'il disait, c'est super beau. Quand tu regardes à l'extérieur, c'est super beau. Ouais. Lui, il a eu d'autres problèmes.
0: OK.
1: Il y avait une version à rouage intégral.
0: Oui.
1: Puis quand il accélérait au coin de rue, l'auto virait dessous.
0: Hop, là, ça, c'était un autre paire de manches. Hey, mon cher Marc, c'est déjà tout le temps qu'on avait. On était parti. Ben oui, on se reprend la semaine prochaine, de toute façon. Hein?
1: Ben, c'est sûr.
0: Bon, ben, bon assemblage de ton foyer extérieur, mon cher.
1: Bye bye.
0: Bonne semaine. Marc Bouchard qui nous parlait de deux essais outils cette semaine, la Mazda MX-5 et l'Equinox EV, qui a quand même des petits aspects négatifs. Faut prendre note de tout ça, bien sûr. J'espère que l'émission vous a plu. On est là tout l'été, hein, je vous le répète encore une fois. Et on sera de retour la semaine prochaine, encore une fois, même heure, même poste, avec votre émission préférée, Derrière le volant. Allez, on y va.
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Mesdames, messieurs, bonsoir et bienvenue à une autre soirée sous un ciel blues sur les ondes de la radio allumée, le FM 103.3, sous un ciel blues qui s'ouvre à l'instant, 21h à minuit, en direct lundi soir et en rediffusion tous les samedis. Samedi, ben oui, nous sommes là dès 21h pour 3h de bon blues. Nous sommes dans la semaine du 29 juin déjà. Festival de blues La Montérégie, 5e édition du 1er au 5 juillet. On a des artistes avec nous en studio ce soir. Bien oui, le 8 juin dernier, nous avons fait la première émission spéciale sur le festival, comme on fait à chaque année. Puis ben là, on est vraiment dans la semaine du festival. Il annonce très, très beau. On est bien content. On espère que ça va perdurer. Il y a des orages des fois, des journées au cours des dernières semaines. Mais habituellement, au Festival de blues de la Montérégie, on est très chanceux. Donc, ça se déroule du 1er au 5 juillet prochain. Vous allez faire un tour sur bluesmontérégie.ca. Tous les spectacles sont gratuits. On est des artistes avec nous ce soir en studio qui vont performer pour vous. Ils risquent également d'avoir peut-être du jam, on verra bien. Les artistes invités avec nous ce soir, il s'agit de Martin H. and the Soul Swing Machine. On a deux membres de la formation qui sont avec nous, qui vont être avec nous pour la première demi-heure de l'émission. Par la suite, Mish and the Boys, qu'on a déjà reçu dernièrement. Ils sont également sur la programmation du Festival de Blues. Et finalement, ceux qui vont ouvrir cette 5e édition, mercredi le 1er juillet, dans le parc des ateliers. Father and Son sont avec nous. Ça fait un bout de temps qu'ils sont pas venus faire un petit tour en studio. Bien content de les accueillir. Et on va s'entretenir avec Nathalie Beaulac, qui est du comité du Festival de Blues, en remplacement. Mais on est très content de ce remplacement-là. En remplacement d'Annick Cormier, qui devait être ici ce soir avec France d'Amour. France Saint-Amour, plutôt. Voilà, France d'Amour. France Saint-Amour, mais je sais pas s'ils vont peut-être arriver un peu plus tard. Il y a eu un petit problème, mais on va les attendre quand même. Ils doivent nous écouter également. On va débuter en musique avec celui qui sera en spectacle jeudi le 2 juillet au Pôle de Chambly. Il reste des billets. C'est le seul spectacle payant du festival. C'est au Pôle de Chambly. Jeudi le 2 juillet à compter de 20h, manquez pas ça, c'est sa tournée Postcards from London. L'harmoniciste Guy Bélanger et on revient avec Nathalie Beaulac tout de suite après.

0: Guy Bélanger avec Uptown Up. C'est la pièce qui ouvre son excellent album Postcards from London qui est enregistré en janvier 2025 au mythique studio Abbey Road. Alors, il sera en spectacle pour sa tournée avec tous ses musiciens, dont Rob McDonald à la guitare. Et il y a des musiciens de grand talent qui sont là, notamment Yves Rula qui est clavériste et qui a joué avec Céline Dion, avec ses musiciens. Alors, c'est vraiment de la grande qualité qu'on aura. C'est donc le jeudi 2 juillet, 20h au Pôle culturel de Chambly. C'est le seul spectacle payant qui est produit en collaboration avec la SPEC. On va parler avec Nathalie Beaulac, qui est du comité du Festival de blues La Montérégie. Nathalie, comment ça va?
1: Ça va bien, toi?
0: Oui, ça va super bien. Content de te recevoir en studio. Première fois qu'on se parle à la radio.
1: Première fois.
0: Oui. Ouais. Hey, là, c'est vraiment, là, on commence à être fébrile. On commence à être, ça commence à bouger nos mains. Là, on commence à être nerveux.
1: C'est dans la semaine de la 5e édition.
0: Oui, c'est ça. Oui. Puis, 5e édition, puis ça commence mercredi. Spectacle d'ouverture double. C'est nouveau, là, cette année, ce qu'on a décidé de faire. Au lieu d'avoir un artiste pour le lancement dans le parc des ateliers, je veux que tu me parles de ce spectacle d'ouverture, le premier.
1: Oui, on commence en programme double avec Father and Son. Nos représentants du Québec à Memphis en janvier 2026. Et par la suite, il y a Kyla Summer qui va être là avec son band.
0: Son band, ses musiciens, c'est ça?
1: Oui, avec ses musiciens, voilà.
0: Et il y a Justin Saladino qui va être parmi ces musiciens qui sont là.
1: Félix Rodriguez aussi, les autres.
0: Exactement.
1: Alors, c'est ça. C'est de 7h à 9h30 à peu près.
0: Ça commence
1: à 7h au Parc des Ateliers.
0: Parc des Ateliers, c'est un bel endroit. C'est bien situé. C'est près du fort de Chambly. Spectacle est gratuit. Emmenez vos chaises, emmenez vos couvertures, les enfants, tout ça.
1: Oui.
0: Il va y avoir des food trucks également cette année. C'est nouveau, les deux spectacles dans le Parc des Ateliers.
1: Je pense que le mercredi, c'est la taverne.
0: La taverne, c'est ça.
1: Puis il y en a un autre food truck le samedi aussi, c'est Valentine. Puis dans les deux soirées, il y a
0: Arachide Dépôt.
1: Qui est là. Oui.
0: Barbe à papa.
1: Popcorn.
0: Des bonbons.
1: De
0: la réglisse. On aime ça, des bonbons, nous autres.
1: Familial.
0: Même
1: parfait.
0: En studio, pendant l'émission, on aime ça, de la réglisse et des bonbons. Hein. c'est très familial. Le parc, il y a de la place en masse. Puis s'il fait beau, puis il annonce beau mercredi, d'ailleurs.
1: On l'espère.
0: C'est ça que tu as vu toi aussi à la météo?
1: On espère que ça va être ça. Mais de toute façon, il fait toujours beau dans le Festival de la Montérégie.
0: Tout à fait.
1: Bon, on se croise les doigts.
0: Father and Son, là, ils vont nous présenter matériel de leurs deux albums. Il y a le premier en 2023, Dancing with the Devil, mais il y a aussi l'éponyme qui est lancé au mois d'octobre. Donc, c'est un mélange là de pendant une heure ou quelques, c'est mélange de ce répertoire-là.
1: Ils pourront vous en parler tantôt de quelles chansons vont-ils jouer ce soir-là.
0: Ben oui, on les a.
1: Mais oui, il va sûrement avoir des chansons de leur deuxième album. Donc, la tournée se nomme Nighttime for Sinners.
0: Donne-moi quelques noms également qui sont là sur la programmation là, au cours des projets. On a parlé de Guy Bélanger, mais il y a plein d'autres noms.
1: Il y a Seb et Jess aussi qui vont être là à la salle Gabi Bernier. Et en première partie, il va y avoir Martin et Michel. Je me trompe-tu?
0: Martin et Sylvain Ménard.
1: Et Sylvain, excuse-moi.
0: Martin, c'est moi. On fait un atelier, c'est une conférence.
1: Oui, vous faites un atelier sur Blues Boom britannique.
0: Oui. On a pratiqué ce soir avant l'émission. Là. On devrait être pas pire avec l'assistance de notre caméraman Sylvain Paquette de Jam Place qui va être avec nous. Ouais.
1: Puis c'est ça, vendredi, il y a All Four Blues Band qui sont présentés par la SPEC à la place de la Seigneurie. Samedi, il y a Stevie Ray Vaughan, Tribute. L'hommage à Stevie Ray Vaughan qui est au Parc des Ateliers aussi.
0: Même endroit, c'est ça.
1: À 19h30.
0: Hein, c'est gratuit, c'est le fun.
1: Tout ça, c'est gratuit.
0: C'est le fun parce que Stevie Ray Vaughan, là, il joue à plusieurs endroits, puis il faut payer 40-45 $ pour aller le voir, Olivier, puis son band. As-tu déjà vu le show? Ça va être la première fois?
1: Je vais le voir, là.
0: Ah oui,
1: je l'ai jamais vu encore.
0: Tu m'as entendu parler pas mal.
1: Oui,
0: oui. Ah oui, vous allez aimer ça, c'est gratuit. Alors, faut en profiter. Puis, nous aurons également d'autres bandes locaux qui sont là également. Puis, on a une belle programmation parce que à chaque heure, à partir du samedi, là, Nathalie, samedi et dimanche, à chaque heure, je regarde ça, 11h, midi, 13h. Oui. Il y a toujours quelque chose sur une des terrasses de la rue Bourgogne.
1: Oui, oui, ça va être très animé, toute la rue Bourgogne, oui.
0: Fait que là, si on prend un verre à chaque terrasse, ça risque d'être...
1: Ben, on peut prendre un verre d'eau entre les deux, fait que
0: oui?
1: Ça compense, tu sais.
0: Okay. Ça compense, hein, oui,
1: ça
0: absolument.
1: Compense.
0: Tu peux-tu me nommer les endroits où il y a les spectacles, les espaces spectacles de la rue Bourgogne, s'il
1: oui,
0: te plaît?
1: Oui, les espaces spectacles, oui. Ben, c'est ça, c'est sur la rue Bourgogne, il y a le Délire et Délices. La galerie de Missouri, les grillades du fort, FG Chocolatier, Vieux Bourgogne, la taverne, l'éclusier et Bonté Divine. Et Tricolorie, je l'ai étudié.
0: Tricolorie, non, c'est ça. Tricolorie oui. Revient cette année avec trois oui. spectacles, je crois, qui seront là. Voilà. Comme je vous le dis, c'est gratuit, vous vous promenez. Puis il y aura la scène découverte également, samedi, dimanche, Nathalie.
1: Oui, la scène découverte, là, je me souviens plus des bands qui vont jouer.
0: Non, mais
1: là.
0: C'est pas grave, c'est des artistes
1: ça
0: qui
1: ont... Ça commence à 13h.
0: 13h jusqu'à 16h environ. Oui. C'est des artistes qui s'étaient présentés en février, en mars, avril et mai pour venir avoir la chance de performer oui. sur une des scènes. Alors, on a choisi 7 bandes au complet. 7 bandes parmi les 40 qui ont placé leur
1: quand
0: nom.
1: Ouais.
0: Il y en a une vingtaine qui sont venus auditionner. Alors, on va ouais. les présenter là, entre 20 et 25 minutes chacun.
1: Ouais,
0: ça risque d'être intéressant aussi.
1: Tout le monde à venir les découvrir.
0: Oui, ben oui, la place de la Seigneurie, c'est une belle place pour ça.
1: Oui.
0: On va écouter Bob Sienza qui sera là à quel moment? C'est samedi, Bob Sienza, Nathalie, qu'on les retrouve. C'est à l'Éclusier.
1: Ah, oui, à l'Éclusier. À 17h le samedi.
0: Oui. C'est à ne pas manquer, Bob Sienza.
1: Non.
0: Alors, on va les écouter. Puis tout de suite après, Nathalie, je te remercie. On va. Tu restes avec moi. Reste avec moi. On va voir Martine. Martine Heuth ou H et le Soul Swing Machine. On va demander pourquoi le H d'ailleurs, tout de
1: oui,
0: suite après.
1: Ça nous intrigue.
0: Puis elle sera là en spectacle c'est le samedi. On va parler avec elle. Puis on va écouter de leur musique parce qu'elle a son guitariste avec elle. Mais pour l'instant, Bob Sienza and the Wigs et on revient avec Martine. On aura du blues live en studio tout de suite après ceci.

0: Bob Sienza and the Wigs qui seront au Festival de blues de la Montérégie le samedi 4 juillet. C'est à compter de 17h au bar L'Éclusier sur la terrasse. Nos premiers invités de ce spécial Festival de blues de la Montérégie, ben c'est un spectacle qui aura lieu le samedi à compter de midi. Ça débute bien la journée. Ben en fait, le samedi et dimanche, ça va débuter à 11h avec la pianiste Elena et Marvin. Nathalie, Marvin, c'est pas un musicien, hein? Parle-moi de Marvin.
1: C'est son piano,
0: hein? C'est oui. Ça qu'on... Souvent, on se demande, parce qu'on arrive sur place, c'est une belle petite place pour déjeuner, bonté ouais. divine, puis on voit Elena. Puis là, il y a marqué Elena et Marvin, on dit probablement que...
1: Ça sonne un duo, mais elle oui. forme un parfait duo. Avec son piano.
0: C'est voilà. un excellent duo.
1: Oui.
0: Nos invités seront en spectacle juste après Elena. C'est à la galerie Miss Ray. C'est Martine H. et The Soul Swing Machine qui sont avec nous pour la première fois à l'émission Sous un ciel blues. Martine, bienvenue à Sous un ciel blues.
2: Ben, merci beaucoup, Martin. Merci beaucoup.
0: Ça fait plaisir de te recevoir pour une première fois.
2: Oui.
0: Et ça sera ta deuxième fois au Festival de blues. T'étais là l'an dernier.
2: Donc, je me sens une des... privilégié qui revient cette année.
0: Tu vas nous présenter... Oui, absolument. On est bien content de te revoir. Tu vas nous présenter ton guitariste qui est là avec toi.
2: Olivier Prudhomme, qui m'accompagne à la guitare aujourd'hui et Salut. Depuis les deux dernières années.
0: Depuis les deux dernières années. Bienvenue, Olivier, à Sous un ciel blues. Comment ça a commencé, ça? Ah ben, juste avant, je pense qu'on avait une question. Le Martine, là...
1: Martine, on s'est demandé pourquoi le H, exactement. Tu y tiens beaucoup.
2: Bien, oui.
1: Explique-nous.
2: Oui. Pourquoi? Bien, parce que Martine, comme ça, c'est un peu vide. Et Martine avec H, bien, ça donne un petit peu de mystère. Et c'est quoi le mystère? C'est Eut. Mon nom de famille est Eut. Et il est allemand.
0: OK. Oh. OK.
2: Alors, ceux qui sont pas là, qui n'ont pas la caméra à la radio, je suis brune. Donc, j'ai rien à voir d'une Germany. Alors, voilà. Et j'ai eu ce nom-là. Avec des parents qui sont venus immigrer ici au Canada dans les débuts la fin des années 60.
0: OK.
2: Puis, d'une malgache et un français qui sont venus immigrer ici, qui se sont rencontrés au Madagascar. Et voilà, ça fait le côté coloré de mon nom, de ma personnalité, de qui je suis. Donc, le H, oui, il a beaucoup de
0: signification.
2: Et voilà.
0: C'est ouais. ça. Tu es née à Montréal?
2: Je suis née à Montréal.
0: Tu es née à Montréal.
2: Ça, j'ai un petit accent, là, tu sais.
0: Ben oui.
2: Je m'adapte.
0: C'est le fun. Puis, tu parlais de ton environnement familial, mais il y a l'environnement sonore également. Puis, le nom du groupe suit également ça. Soul Swing Machine. Comment est venue l'idée d'appeler ça comme ça? Parce qu'il y a un peu de... plein de provenance d'influence musicale, j'imagine.
2: Et voilà, Soul Swing Machine, c'est vivant, c'est soul, c'est swing, ça danse. It's a machine, we're a big machine. On peut être une quintette avec le saxophone, des fois avec le piano. Donc, c'est la fête. Et donc, voilà, c'est Soul Swing Machine. Comment c'est arrivé ce nom-là?
0: Oui,
2: écoute, j'ai eu une résidence dans un des bars à Montréal, sur Saint-Denis, pendant plus d'un an.
0: OK.
2: Et j'étais avec un autre groupe auparavant et... bon, la vie elle nous a amenés à se séparer et j'ai rencontré ces personnes-là. Et la personne qui me bookait, il m'a dit « I see you with the Soul Swing Machine » or « Machine Soul ». Fait qu'on a fait des jeux et finalement, c'est « Soul Swing Machine ».
0: Wow! Parce qu'il y a de l'énergie sur scène dans ta musique, puis pour t'avoir vu l'an passé, il y a beaucoup d'énergie qui se dégage dans votre performance musicale. Puis, tu peux te faire intervenir, Olivier, je pense.
2: Ben, c'est parce que Soul Swing Machine, c'est ça que j'allais dire, c'est les musiciens, c'est eux, les Soul Swing Machine, c'est eux qui me font groover. Sans eux, I ain't nothing, you know?
0: OK. Fait que votre couleur musicale, il y a un peu de funk également dans ce que vous faites, un peu de soul, un peu de... c'est un mélange d'un peu tout ça, finalement.
2: Oui, on va chercher le cœur, on va chercher ce créneau. Soul, parce qu'on fait des pièces de George Benson. On fait beaucoup de covers. On les met à notre couleur, évidemment. Donc, quand vous nous entendez, c'est unique. Swing, parce que je fais des chansons des années 20, des années 30, des années 40.
0: Tu recules loin aussi.
2: Alors,
0: hein,
2: ça c'est l'histoire. Moi, j'ai grandi en dansant. On avait des big bands. On allait à l'Union française, jadis naguère.
0: OK.
2: Et il y avait le big band. Puis on allait avec mes parents, avec mon frère, et on allait danser. Et j'ai j'ai imbibé de ce genre de musique.
0: Wow, c'est le fun d'apprendre ça, d'en apprendre. Tu partages ça avec les spectateurs, j'imagine, pendant un peu...
2: Ils le sentent, en fait.
0: Ils le sentent.
2: Ils le sentent, ils se lèvent, il y en a... Tu sais, il y en a qui sont gênés dans le fond, là, puis je les spot, puis je les vois. Je dis, toi, tu vas danser à la fin de la soirée.
0: Ah,
2: et ça danse, ça chante.
0: C'est bon.
2: On se laisse aller pendant quelques temps, puis on oublie, on se rappelle comment qu'on était bien sans penser.
0: J'adore. On peut écouter une première intervention de votre musique.
2: Oui, mais est-ce que je peux être debout? Je réalise, je peux pas chanter.
0: Oui, tu peux être debout, tu peux être nu-pied, tu peux embarquer, t'asseoir sur la table en studio. D'ailleurs, il y a des extraits vidéo qui seront placés sur le Facebook de l'émission, Facebook sous un ciel blues. Je vais probablement faire ça en fin de soirée ou demain. Alors, à chaque fois qu'on a des invités, Nathalie, là, on partage pas juste seulement l'audio, c'est le fun depuis plus d'un an. Et grâce à mon ami Sylvain Paquette de Jam Place, ben on partage ça. Quand tu es confortable et tu es prête, Martine, tu nous présentes ta chanson, puis nous, on écoute.
2: Écoutez, on en avait plusieurs, là, on en avait 4-5 et tout pour vous faire, mais j'ai choisi, on parlait du Soul Swing Machine, on parlait de quelque chose qui était énergique, et je pense « I get the blues so easy » décrit bien l'énergie. «

0: Martine H and the Soul Swing Machine, bravo! Bravo, on voit déjà comment que ça va se dérouler à la galerie Miss Ray. Parle-moi de la galerie Miss Ray, comment que ça fonctionne? C'est vraiment une galerie d'art qui est tout de suite à côté du DD, du Délire et Délices, c'est ça?
1: Oui, oui, oui.
0: Il va y avoir des peintres cette journée-là, ça va être art et musique, hein, c'est ça?
1: Exactement, il y a des peintres qui vont là, il y a souvent des expositions dedans, c'est une galerie.
0: Oui.
1: Mais il y aura aussi des peintres qui feront de la peinture en direct.
0: En direct. Pendant que tu vas jouer, Martine, là, il va y avoir des peintres qui vont être là, qui vont peindre sur des toiles extérieures, juste à côté de l'espace où tu vas jouer.
2: Génial. Wow.
0: Ouais.
1: Mais vraiment.
0: Fait que tu vas inspirer des peintres avec la musique que tu vas jouer.
1: Spectacle à ne pas manquer.
0: Oui. Midi.
1: On a vraiment un bel aperçu.
0: On fait une courte pause. Ben, on a une chanson avant la pause, puis on revient avec votre deuxième chanson tout de suite après. Ce qu'on va écouter, c'est Seb & Jess, Hit the Road Jack. Il reste quelques billets. C'est vendredi le 3 juillet. On les écoute avec un classique. C'est Hit the Road Jack, Seb & Jess, à Sous un ciel blues.

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0: Pelouse à Dédé.
1: Okay.
0: Et Yves, le maître brasseur du Délire et Délices, l'a fait spécialement pour le festival.
1: OK.
0: Et elle sera disponible.
1: Là, quand on boit ça, c'est comme de la slotch au bleuet, on vient la langue bleue.
0: Ah, mais là, il faut l'essayer pour savoir.
1: Non? OK. Souvent, les gens me demandent ça, hein, aux serveurs. Mais c'est vraiment bleu, là. Martine, t'essayeras ça? C'est une bière bleue?
2: J'ai bien hâte.
1: Oui. T'es-tu plus bière ou vin, toi?
2: Je suis bière et très bon vin.
1: Très bon vin, OK. Oui. Parfait. Alors, tu auras l'occasion sur les terrasses de goûter au vin un peu partout à Chambly. Alors, deuxième chanson, Martine, qu'est-ce que vous nous présentez?
2: Eh bien, c'est une pièce de
3: Georgetta Fly.
2: Ça s'appelle « I Found You Out ».
1: On vous écoute.
2: Au studio.

0: Wow! Martine H. Et est-ce que je dois dire la moitié du Soul Swing Machine? Vous êtes combien en tout? Vous êtes quatre? Quoi, tu vois?
1: On est quatre de base, là, le fond-fond.
0: OK. Puis
1: avec Stéphane Proux, le drummer.
0: OK.
1: Qui est à la retraite, un avocat à la retraite. Nous avons Olivier qui est étudiant à la guitare. En ce moment, on a Maxime.
2: Olivier. Maxime,
0: Olivier. Désolé,
2: Maxime.
0: Tu montes un peu ton microphone, il est rendu à la guitare, ouais, c'est ça. Mais en tout, ça ouais. Combien de musiciens, le band, là?
1: On est entre 4 et 5 et ça peut aller jusqu'à 6.
0: Ça peut aller jusqu'à 6.
1: On fait beaucoup de parties privées, on nous invite à des parties privées.
0: OK.
1: C'est le fun parce que c'est personnalisé, on apprend sur la personne, c'est le fêté ou le 60e anniversaire, whatever.
0: Un mariage, vous pourriez faire ça?
1: On fait un mariage, mais on fait pas le party de mariage.
0: Non,
1: non, non, c'est

0: c'est plus personnalisé. Donc, si on, par exemple, un couple veut se marier, puis au lieu d'avoir la chanson traditionnelle, on peut faire des chansons d'amour qu'ils aiment et on transcende l'amour.
1: Il n'y a pas de partie de divorce, hein? Divorce, séparation,
0: on fait les parties de divorce aussi. Oui. C'est pas encore, on me l'a pas encore, mais je donne le défi à la personne de m'inviter à
1: un party de divorce. De séparation, ce serait merveilleux, hein?
2: Mais il faut dire aussi que Martine a une spécialité. Oui. Elle chante pas les bonnes fêtes. Non. Mais à chaque fois qu'on a fait des fêtes de quelqu'un, oui, elle va voir les personnes autour pour savoir qu'est-ce que la personne aime ou qu'est-ce qu'elle connaît ou des choses comme ça.
1: OK.
2: Puis elle prend une des chansons du Soul Swing Machine et elle modifie les paroles pour la personne en question.
1: Bon, ben là, on lance un défi à un auditeur, quelqu'un qui va être là samedi en fin de semaine à Chambly, c'est sa fête. Alors venez voir Martine samedi le 4 juillet à compter de midi à 14h. Puis pour avoir de l'information sur vous autres, c'est votre Facebook, je Martine?
0: Oui, Facebook, c'est Martine, M-A-R-T-Y-N-E, H-E-U-T-T-E.
1: Alors, les informations du band sont là, vos dates de spectacle,
0: tout
1: ça.
0: Les dates de spectacle sont là, on est sur Instagram aussi, mais plutôt plus, voilà, les deux.
1: OK, ben merci, on a hâte de découvrir ça, Nathalie.
0: À la Galerie Miss, oui, Ray, on va être à la Galerie Miss Ray.
1: Oui, Galerie
0: à la
1: Miss Ray. Galerie.
0: Puis il y avoir des gens qui vont dessiner tout ça, puis ça va être,
1: oui,
0: beau. Acheter,
1: oui.
0: Ça va être vraiment intéressant d'acheter les tableaux, parce que les derniers, le Soul Swing Machine, ça va aller dans votre salon, là.
1: Ça va aller là, hein, exactement. Oui, non, il va y avoir art et musique. Bien hâte de vous entendre, puis peut-être qu'on va te réentendre si tu restes avec nous ce soir, parce qu'on s'en va avec Mission the Boys.
0: Oui.
1: Tout de suite après, c'est Father and Son, alors restez là. On va écouter Kayla Summer, qui sera du spectacle d'ouverture avec Father and Son, justement. Et on revient avec Mish and the Boys.
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0: I Won't Cry du répertoire de Geneva Magness, mais par Mish and the Boys. C'est enregistré, ça, très récent. C'était au Délire et Délices samedi dernier, le 27 juin, parce que Mish and the Boys était là. Alors, j'avais enregistré un extrait de leur spectacle. Alors, c'est sur une terrasse à l'extérieur. Ça sonne drôlement bien. Nos prochaines invités, Nathalie, c'est Mish and the Boys qui vont faire. Ben, en fait, c'est particulier parce que Mish va jouer en duo, puis en full band. Est-ce que tu peux me donner les informations là-dessus, ma chère Nathalie Beaulac, du comité du Festival de blues de la Montérégie, pour une première fois à la station de radio avec moi? Je suis honoré, très content, merveilleux. Vas-y, Dieu. Nathalie.
1: Merci, Martin. Oui, donc, la formation Mish and the Boys en formule duo à la taverne jeudi le 2 à 17h et en formule band au Délire et Délices à 16h le samedi 4.
0: Samedi 4. Puis on les reçoit, on les a déjà reçus, mais là, je suis content de les recevoir à nouveau. Micheline Grou, comment vas-tu? Bienvenue à l'émission.
2: Allô, Martin, merci de nous ajouter encore.
0: Encore?
2: Une autre fois, écoute.
0: Je vais vous louer de quoi, moi? Ouais. Je vais vous trouver de quoi. Moi, je peux louer des raccoins, des fois. Il y a de la place ici, là. Je peux louer ça, là, un et demi.
2: OK. Êtes-vous d'accord, les gars?
0: Il y a un deuxième étage ici aussi, d'ailleurs, deuxième et troisième étage.
2: Parfait.
0: Hey, c'est une belle semaine pour tout le monde, pour tous les artistes qui sont ici ce soir. On va voir Father and Son dans quelques instants. Mm-hmm. Mais pour vous autres, y a-tu une drive, y a-tu une belle énergie? C'est le fun.
2: Oui.
0: Vous étiez déjà là au DD samedi dernier, mais là, c'est la semaine qui s'en vient, là.
2: Oui, c'est la semaine qui s'en vient. On avait bien hâte de commencer cette semaine-là. Puis, on part le bal sur les terrasses.
0: Oui, c'est vrai. C'est vous autres.
2: Oui, on est les premiers 15 à 10.
0: 17 heures.
2: 17 heures. 12, 13, 14, 15, 16, 17. C'est ça. Alors, on est bien contents d'être ici. Merci pour l'invitation, encore une fois.
0: Fait plaisir. Puis la taverne sera là en duo avec ton guitariste. Parle-moi de ton guitariste, Rob. Carl, Rob, tu peux peut-être placer le micro près de ta bouche, ça va aller mieux si tu parles. Lève-le encore un petit peu, Rob. On va parler pendant ce temps-là.
2: Rob Carl, mon guitariste.
0: Rob.
2: Mon plus jeune.
0: Oui.
2: De la gang.
0: Y es-tu prêt à parler ou...
3: Oui.
0: Oui? OK.
3: Oui, oui.
0: Monte ton microphone un peu. Vas-y, Mish, parle-moi de Rob qui sera avec toi en duo puis en band également.
2: Rob.
0: Rob.
2: Rob Carl, mon guitariste, qui va être avec moi en duo.
0: Oui.
2: À 17h, le 2 juillet, sur la terrasse la taverne.
0: Non, mais il y a de quoi le fun avec vous autres, parce que le trois-quarts de Mish and the Boys, ils avaient joué cet été. Pas cet été, mais pour moi, c'était l'été parce qu'il faisait beau, mais c'était au mois de mars en Floride. Je veux qu'on en parle. Vous avez joué en Floride, les Mish and the Boys. C'était le fun, puis j'étais là, puis vous avez eu le plaisir de jouer dans un spectacle à Fort Lauderdale. Oui. Puis vous avez eu deux musiciens qui sont venus vous visiter sur place.
2: Oui.
0: C'était une belle expérience avec Paul Delaurier et Annika Chambers. Je veux qu'on en parle un petit peu, là.
2: Oui, vas-y, Rob.
3: Oh oui, c'était une très belle expérience. C'était très le fun.
0: C'était très le fun?
3: C'était une belle petite surprise, là.
0: Oui? Oui. OK. T'es-tu prêt pour cette semaine?
3: Oui, oui, absolument.
0: Oui?
3: Ça va être le fun.
0: Parfait, super. Présente-moi les autres membres du groupe, Micheline.
2: Mon bassiste, Serge Laplante.
0: Salut Serge!
4: Salut!
0: Content de te revoir ici en studio.
4: Oui, content d'être avec vous.
0: Bassiste d'expérience, ça roule, c'est de la qualité à travers ces quatre cordes-là.
4: Ben, y en a cinq.
0: Y en a...
4: J'en ai cinq. J'ai cinq cordes sur ma bass.
0: T'es-tu sérieux?
4: Ben oui.
0: Ah!
2: Une de spare.
0: Je pensais qu'il y en avait quatre.
4: Fait que je me promène sur ces cinq cordes-là, puis j'essaie d'accompagner... mes amis,
0: tout à fait,
4: qui ont beaucoup de talent, fait que c'est facile.
0: Absolument.
4: C'est facile de faire de la musique avec des gens qui
0: ont une passion.
4: Oui, puis qui sont talentueux, fait que...
0: C'est un répertoire qui va à peu près dans tous les styles également. Hein? On se promène dans le blues, oui, mais on se promène dans d'autres variétés également. On a du Earth, Wind and Fire, on a
4: on peut aller dans le pop, R&B pop. On adapte des choses, on met ça un peu à notre sauce. On donne la couleur qu'on veut dans l'interprétation. Fait que c'est très plaisant. C'est agréable de faire des reprises, mais d'adapter ça avec un peu de des épices à la Mission the Boys.
0: Oui, exactement. Yep. C'est comme une recette, dans le fond, qu'on sait que Micheline, elle aime ça cuisiner. Hein. Elle aime ça mettre des épices dans... c'est vrai, t'es une bonne cuisinière. T'es une bonne cuisinière, Micheline.
4: Elle cuisine de temps en temps.
2: C'est vrai.
0: Oui.
2: Hein? Un petit peu.
0: Un petit peu, hein?
2: Alors, le dernier, non le moindre, mon drummer, Norma Timmins.
0: Norma, comment ça va? Moi, c'est Martin Lachance. Enchanté.
5: Ça va super bien.
0: Content de toi. Ça va toujours super bien, hein?
5: Oui.
0: C'est le fun. Non. T'es occupé pas mal ces temps-ci avec la batterie. Puis il y a beaucoup de musique pour toi. C'est le fun.
5: Oui, c'est le fun. Puis c'est le fun de jouer avec un bon band qui a une bonne chimie. Comme j'avais expliqué la dernière fois, là, on a toute une page blanche, puis on a tout un pinceau. Puis on finit qu'un tableau à la fin de la toune.
0: Ah, mais...
5: c'est une belle gang pour ça. Il y a de la dynamique, il y a de la...
0: C'est
5: ça
0: le
5: respire.
0: C'est le fun. On voit là, ça dégage l'amitié, puis tout le monde est sur la même page, comme tu dis. Là.
5: On nous cuisine un peu, mais on vit avec, c'est fun.
0: Oui, mais c'est toujours humoristique. On a toujours bien du fun.
5: Oui. Oui, on a du plaisir.
0: Micheline, une première chanson, vous en avez deux?
2: Oui.
0: Oui.
2: Alors, on va aller. On aime bien la chanson de Beth Hart, Guilty. Oui. Alors, on pensait de vous faire ça ce soir.
0: Excellent. On vous écoute.

0: Hey!
1: Merci.
0: Guilty, donc, du répertoire de Beth Hart. Oui. C'est un répertoire que t'aimes bien.
1: Oui.
0: Il y a parle-moi un peu des artistes que vous jouez tout à l'heure. On en a parlé un petit peu avec Serge, mais il y a du Beth Hart. Il y a du Geneva Magnès qu'on a écouté un petit peu tout à l'heure. Ça fait partie de ton répertoire.
1: Oui.
0: Mais tu vas également dans le September, dans Flowers également avec,
1: Nous, on a deux sets.
0: Oui. C'est vrai, ça va être le set blues, là. Ça va être le set blues.
1: On a un set list qui est plus, qui est mix.
0: Oui.
1: Mais aussi, c'est sûr qu'il y a beaucoup de blues dans notre set mix aussi.
0: Oui.
1: Mais tu sais, on s'amuse, on fait d'autres tunes qu'on a nommées comme tantôt, là. Mais, là, ça va être vraiment notre set blues, là, nous autres, là, avec... tu veux nous en nommer quelques artistes qu'on fait, Rob?
2: On fait une chanson de B.B. King.
0: Rob, t'es pas dans le micro.
2: Non, je m'attendais pas à parler, c'est pour ça.
0: On est à radio, là.
2: Je m'attendais juste à jouer.
0: C'est important.
2: Je m'attendais juste à jouer. Écoute, ça me vient pas de même. Là, on fait du Bill Withers, on fait du Grover Washington.
0: Oui, effectivement. Non, mais c'est...
2: On fait toutes sortes d'affaires juste de même.
0: Good.
2: Juste de même, ça me vient pas. Là.
1: Eric Clapton.
2: Ah oui.
1: Denise Lassalle.
0: Oui, Denise Lassalle, qui est peu connue, mais que votre tune Man's Side Job, c'est toujours une belle pièce. On va... êtes-vous prêt à interpréter tout de suite la prochaine? On y va de l'autre côté de 22h. On va écouter une pièce d'Henri Breton, peut-être, qui est là également. Ça va vous donner le temps de...
1: Martin,
0: oui?
1: C'est ton émission.
0: Ah, c'est vrai. C'est mon émission. Nathalie, Henri Breton sera là. Je veux qu'on en parle un petit peu. Il est là. C'est un vétéran de la Montérégie qui est là.
3: Oui, grand homme du blues au Québec, en
0: oui,
3: plus.
0: Oui, exactement, qui a joué longtemps avec Rick L. Blues, entre autres.
3: Oui.
0: Puis, il sera là quand, notre ami Henri Breton? Parce que j'ai pas le temps de faire la deuxième chanson de Mission the Boys. J'ai juste le temps de faire une petite pièce là, d'Henri Breton. On va nommer où est-ce qu'il joue.
3: Ben oui,
0: je crois que c'est le dimanche.
3: C'est le samedi, le 4.
0: C'est le samedi,
3: à 14h, à FG Chocolatier. Moi aussi, je pensais que c'était le dimanche. Mais non, c'est le samedi.
0: Ben, on va écouter une pièce
3: à 14h.
0: Qui est assez incroyable quand on écoute ça. T'écoutes cette chanson-là, c'est tiré de le seul album qu'il a fait solo, Henri Breton. Puis c'est une pièce instrumentale, puis j'ai toujours trouvé que c'était vraiment fantastique comme chanson. C'est une pièce instrumentale qui a le titre Townie. Voici Henri Breton qui sera là, probablement le patriarche, l'artiste qui a plus d'expérience en année au Festival de blues de la Montérégie. On revient avec Mission the Boys tout de suite après.

0: Vous restez là, on est ensemble jusqu'à minuit ce soir. Le spécial Festival de blues de la Montérégie se poursuit. Évidemment, de 23h à minuit, ce sera les slow blues sans interruption. Je vous présenterai la première chanson et par la suite, le deuxième segment sera présenté vers 23h30. Mais tout de suite après, on revient avec Mish and the Boys et il y aura Father and Son également sur les ondes du FM 103.3.
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0: Ah, c'est un plaisir de recevoir des artistes en studio. Et c'est la deuxième heure de Sous un ciel blues, spécial Festival de blues de la Montérégie. Nathalie, on poursuit avec Mish and the Boys, qui seront encore là pour deux fois, en duo et en band. Cinquième édition, on a hâte, il va faire beau. T'as checké Météo Média, il va faire beau. T'as un doute, toi, dans ton visage. Ah, Micheline, vas-y, vas-y. Moi,
1: j'ai mis mon chapelet sur la corde.
2: Bon, c'est bon. Je vais faire de même. Ah ouais, on a encore une journée pour faire ça.
1: Rob a mis son G-string.
0: Oh oui?
1: Fait que,
0: Léopard?
1: D'après moi, il va faire beau.
0: Léopard, j'imagine, hein, c'est ça. All right. Deuxième chanson, Mission the Boys. Oui. Qu'est-ce qu'on écoute?
1: I Won't Cry de Jaliva Magnus.
0: Quelle magnifique chanson. On vous écoute.

0: Intensité, Nathalie, hein? Vraiment.
1: Bravo, Micheline.
0: Quelle voix. Vraiment. Bravo, Micheline.
1: Ce sera des artistes de très grande qualité.
0: Très grande qualité, hein? Vraiment. Merci, Rob. Merci, Micheline. Merci Serge. Merci à Norm. Puis on vous revoit peut-être dans quelques instants, peut-être. On
2: merci, va laisser... Martin. Oui, oui. Sylvain. Oui. Merci, Nathalie. Oh.
0: Hein?
2: Merci beaucoup.
0: Ce sera ma nouvelle chroniqueuse, peut-être.
2: Hein? Tu vas être chanceux.
0: Oui.
2: Tu vas être chanceux d'avoir la belle Nathalie avec toi.
0: Certainement, certainement.
2: Et puis, ça serait le fun après qu'on fasse un petit jam, oui. La gang ensemble, s'ils veulent bien.
0: Oui, je pense que... Ah, oh, j'ai Olivier Dirksen qui s'en vient, là. Olivier de Father qui s'en va. Micheline, oui, vas-y.
2: Ça va donner un petit goût aussi de le jam qu'on fait à la fin, le dimanche.
0: Oui. Parle-nous-en, Nathalie, le jam du Dédé
1: oui,
0: à la fin.
1: Oui, c'est ça, c'est la fête de clôture qui est toujours rendue traditionnelle maintenant. Oh, ça se passe chez Délire et Délices. 6h à 18h. À la fin du festival. Donc, le dimanche.
2: C'est toujours bien le fun. Il y a beaucoup de monde qui sont là. Puis, c'est le fun parce qu'on se retrouve, les artistes, qu'on a fait chacun notre truc.
0: Oui.
2: Mais là, cette dernière journée-là, on se retrouve ensemble. Puis, bon, on peut s'amuser. On jamme. Puis, on ne sait pas trop ce qui arrive, mais à dire, on a toujours du plaisir. Puis, les gens adorent ça.
0: Mais ça indique que le samedi soir, il faut se coucher de bonne heure, par exemple. Hein, Micheline?
1: Il y a de la magie le dimanche.
2: C'est pas grave.
0: Non, c'est pas grave.
2: Si tu travailles pas lundi, t'es correct. Tu dormiras toute la journée.
0: Ben, c'est parfait, ça, exactement. Hey, si on veut en savoir plus sur Mish and the Boys, vous avez une page Facebook?
2: Oui, Mish and the Boys, Band.
0: Band, c'est ça?
2: Facebook, puis on inscrit les dates, puis les trucs qu'on fait, on partage ça. Puis...
0: Parce qu'on peut le dire, vous allez jouer, il y a quelques dates qui s'en viennent bientôt à Saint-Jean-sur-Richelieu. Vous
2: oui,
0: allez jouer en duo, puis vous allez jouer full band également à l'Île-Perrot au mois d'août.
2: Exactement, oui. Martin. On joue full band au Festival de blues, VIP en blues à l'Île-Perrot. Et aussi, on a un truc, c'est les mercredis chauds à Saint-Jean-sur-Richelieu.
0: Oui.
2: Puis, il y a d'autres petites affaires. Alors, faites un tour sur la page, abonnez-vous, venez voir ce qu'on fait, puis où on va être. Et,
0: exactement, sur votre page.
2: Ben oui.
0: À l'Île-Perrot, c'est les jeudis mondains, c'est le jeudi 13 août.
2: Exactement.
0: Alors que les Father and Son seront là le 6 août, le jeudi précédent. Alors, on va voir. Mais Father et Mish and the Boys, deux jeudis à l'Île-Perrot. Ils vont être gâtés. Il va falloir aller à l'Île-Perrot. On fait une courte pause. Justement, on écoute les Father and Son qui seront avec nous dans les prochaines minutes. Un extrait de leur dernier album qui s'appelle Lucky Seven. Merci, Mish and the Boys. On vous retrouve tout à l'heure.

Dans quelques instants, ils sont en train de placer leur matériel. C'est Eric Dirksen et Olivier Dirksen, Father and Son, qui sont du show d'ouverture du Festival de blues de la Montérégie. Ils sont avec nous, ils seront là. Donc, là, on va en parler le 1er juillet. C'est gratuit dans le parc des ateliers avec Kayla Summers. C'est un spectacle double. On écoute une autre chanson, Mean Old Man Blues, tirée de leur premier album. Et on revient avec eux. Ils vont nous interpréter deux chansons live en studio, Father and Son.

0: Mean Old Man Blues, nos prochains invités, c'est Father and Son qui sont avec nous en studio. Mais j'ai toujours Nathalie Beaulac du comité du Festival de Blues de la Montérégie. Nathalie, on va parler des commanditaires qui sont nombreux cette année pour la 5e édition. Et sans eux, ben il n'y aurait pas de festival.
1: Ben justement, Martin, mais je ne vais pas les nommer parce que je ne veux pas en oublier.
0: Oui.
1: Alors, mais on veut les remercier. Vraiment, parce que c'est ça, comme tu le dis, on a besoin d'eux pour faire le festival. Ils sont tous énumérés sur le site Internet.
0: Effectivement. On peut peut-être en nommer quelques-uns qui sont des majors. Il y a évidemment le fier partenaire, la ville de Chambly, qui a donné un bon coup d'épaule cette année, on le sait, pour la 5e édition. Patrimoine canadien également. Le journal de Chambly, la station où vous écoutez présentement l'émission, le FM 103.3, ils sont là depuis les tout débuts, le FM. Ils sont là depuis l'année numéro 1. Collaborent. Évidemment, moi, je fais mon coup d'épaule avec des émissions spéciales comme on a ce soir. Jam Place également.
1: Et Luma Studio et la photographie.
0: Luma Studio est parmi là. Puis Sylvain, en plus de commanditer avec Studio Jam Place, ben, il vient dans les émissions spéciales du festival pour agrémenter les images qui seront sur le Facebook dans les prochaines heures ou d'ici demain tout au plus. Puis il y en a d'autres également, là, Couture Avocat, à qui je pense, et plusieurs autres. Alors sur bluesmontérégie.ca, tout est complet, tout est là.
1: Oui.
0: Il me reste 12 billets pour Seven Jess avec l'atelier. Ben, on appelle ça un atelier-conférence, mais je dirais plus que c'est une discussion entre deux amis qui trippent sur le blues. On va faire le blues boom britannique. On va avoir des images, des captations aussi, des extraits vidéo. Puis on parle vraiment... On a une heure pour parler, puis Sylvain Ménard, là, il est autant... j'allais dire, il parle autant que moi, là.
1: Ça va être intéressant.
0: Il va falloir vraiment se timer, justement. Olivier a dit le bon mot. Comment t'as dit ça, Olivier?
2: Se timer,
0: oui, pour pas déborder, parce que il y a le spectacle de Seven Jess tout de suite après. Alors ça, c'est le vendredi 3 juillet, mais vous devez vous inscrire, hein, Nathalie, puis il reste 12 places pour assister, c'est gratuit. Vous inscrivez comme si vous achetez des billets, mais c'est peut-être que la facture, c'est zéro.
1: Voilà, allez sur le site Internet, le lien est là pour réserver votre place.
0: T'es bonne en radio, Nathalie.
1: Ah, ben merci.
0: Tu connais-tu nos prochains invités, Father and Son?
1: Je les connais très bien.
0: Oui? Father and Son, ça roule depuis combien de temps, là, Father and Son? Juste Father and Son. Je sais qu'avant, c'était le Echo Blues Band, mais la formation duo là, de vous deux, Eric. Là. Eric Dirksen est à la voix et à l'harmonica. Je l'indique pour les auditeurs qui nous écoutent ou qui nous voient sur le Facebook. C'est l'harmoniciste et chanteur. Et Olivier Dirksen, lui, est à la guitare, percussion et évidemment, j'allais dire harmonie vocale. Non, il y a un shout dans une chanson. À peu près, c'est ça. Il y a quelques vocaux.
3: C'est un début.
0: Tout à fait. Depuis combien de temps juste le duo là que c'est
2: ça date de vraiment la date du COVID là pas mal.
3: Ben non, ben avant 2016.
2: J'ai vu des mais l'album on l'a créé pendant le COVID.
3: COVID. Mais en tant que duo 2016 parallèlement avec qu'on avait le band dans le temps aussi mais avant parce que l'autre jour j'ai vu des vieux vidéos qu'on avait faites au DD en 2016.
0: 2016, Il y aurait 10 ans, là, à peu près, de roulement.
3: C'était un peu officieux dans ce temps-là. Là.
0: OK. Quand on a beaucoup de matériel comme vous, évidemment, sur deux albums, puis on va faire la première partie du spectacle double le 1er juillet prochain, on a 60 minutes. Ça doit être difficile d'y aller avec un setlist qu'on veut rentrer ça en 60 minutes, là. Il y a des pièces qu'on veut absolument faire, mais il y a des classiques de Father and Son, là.
2: Tu sais, souvent, pendant les shows, on n'a pas de setlist. On a un setlist, mais il n'est pas en ordre. T'sais, on a nos tunes, puis on décide quelle tune qu'on fait.
3: C'est plus un aide-mémoire.
2: Ouais, mais je te dirais qu'en une heure, comme tu dis, c'est tough. T'sais, tu veux jouer toutes tes meilleures tunes, là, évidemment, mais c'est tough sur le moment de dire... On devrait commencer à faire un setlist, mais on n'est pas capable.
0: Ça fonctionne jamais. Non. C'est ça que tu me dis tout le temps, Olivier. Hein?
2: On n'a pas le temps. On passe pas à ça avant le show.
0: Connaissez-vous au moins la première et la deuxième que vous débutez le show?
2: Ouais, ça. On sait on commence par quoi, puis on sait on finit par quoi.
3: Souvent, pas tout le temps.
0: C'est entre
3: pas
0: les deux le problème,
3: pas
0: c'est
3: tout
0: ça?
3: Le temps. Des fois, Olivier me joue des tons.
0: Okay.
3: Je pense qu'on va jouer tel ton, puis il part avec quelque chose d'autre.
2: Ouais, ça, j'aime bien ça faire.
3: Mais je m'ajuste.
0: Mais au moins, la première, vous êtes sur le même rythme. Il y a-tu des fois qui commencent avec
2: non, mais souvent, on suggère avant le show. Okay. Là, on commence avec ça.
3: Bon, autant qu'on soit sur la même tonalité, je suis correct.
2: Oui, c'est ça.
0: Hey, pour le premier, tu devrais commencer avec une autre chanson, Olivier. Hein, juste pour le déjouer un peu. Là.
2: OK.
0: Hein?
2: On pense à ça.
3: Mais pas à soir. Là.
0: Non, pas ce soir. Des fois, y a-tu des animateurs radio qui vous poussent comme ça des demandes spéciales? Ça arrive-tu des fois?
2: Ben oui.
0: Oui.
3: On a un jusqu'à maintenant qui a poussé une demande spéciale. On est en train de la travailler.
0: On est en train de la travailler. Okay. Alors, on vous écoute pour une première chanson. Ça va être lundi. Vous êtes les premiers qui ouvrez. C'est vraiment les premières notes du festival 5e édition. C'est vous autres. Puis, on a bien hâte de vous entendre le 1er juillet.
3: On a bien hâte de participer.
0: Dans le parc, en plus. Vas-y, Olivier, tu voulais dire quelque chose? Non?
2: Non, okay. J'allais descendre mon micro.
0: T'allais descendre ton micro. Alors, si Olivier descend son micro, c'est qu'il le dirige vers sa guitare. Et notre ami Father va prendre l'harmonica. On va les écouter pour leur première chanson de deux.
3: En passant, merci beaucoup de nous avoir invités, Martin.
0: Yes!
3: Avec une pièce du deuxième album, la première qui commence

0: Father and Son, avec le blues, beau. Le blues du Mississippi, c'est ça les influences. Hein? Ça, t'as fait beaucoup de voyages. D'ailleurs, vous en avez fait un beau, toute la famille, en janvier dernier à Memphis. Quelques mots là-dessus, cette belle expérience pour la Société Blues de Montréal. Vous étiez le représentant du Québec.
1: Représenter la Société Blues de Montréal et la province de Québec. Ça a été une expérience assez incroyable. Jouer sur Bill Street. Memphis, Tennessee. Puis après ça, on est allé faire se ressourcer vraiment dans le delta du Mississippi.
0: C'était vraiment. Puis il y a des belles photos souvenirs de ce voyage-là. D'ailleurs, je pense à une précisément où ce que Olivier est devant l'endroit où Robert Johnson est enterré. C'est ça.
2: Ouais. Ça a l'air qu'il y aurait trois emplacements différents.
0: OK,
2: là.
0: Ils sont pas très sûrs de
2: nous, on en a fait un, mais tu sais, c'est l'emplacement, c'est là qu'il aurait été, qui serait mort, tu sais, la ville juste à côté. Là,
0: OK.
2: La ville, un village.
0: Un village, oui.
2: Puis, oui, c'est assez spécial, je te dirais. J'ai joué les tunes de Johnson que je connaissais devant sa tombe, puis c'était assez. C'était cool.
0: C'était assez émotif.
1: C'était bizarre.
2: C'était vraiment cool.
0: Oui.
2: Je te dirais, là, passer une semaine dans le Mississippi, c'est vraiment. Tu sais, nous, on est des fans de blues, fait que c'est sûr, c'est notre place, c'est ressourçant.
0: C'est cool. C'est ressourçant.
2: Ouais, c'est inspirant aussi, vraiment inspirant.
0: C'est bon. On n'a pas le temps de commencer la deuxième toune tout de suite, malheureusement, parce qu'on s'en va à la pause dans quelques instants, mais vous allez rester avec nous pour la deuxième chanson. Mais juste avant, on va écouter une pièce d'une influence, d'ailleurs, d'Olivier. C'est loin dans le temps, là. C'est Steve Hill, avec une pièce instrumentale qui a pour titre Sizzling. T'as connaissais-tu celle-là? C'est vieux, là. Dans un de ses premiers albums de blues. Il y en a fait deux au début, là. C'est ce qui va nous conduire jusqu'à la pause. Tout de suite après, on revient avec la deuxième chanson de Father and Son. N'oubliez pas, c'est eux qui vont donner les premières notes du Festival de blues de la Montérégie, 1er juillet, 19h, au Parc des Ateliers, et c'est gratuit. On revient avec Father and Son, et tout de suite après, le jam blues de Sous un ciel blues.

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Alors, ce qu'on entend, c'est Travis Walk. Ça date de 1989, tiré de l'excellent album In Step de Stevie Ray Vaughan. Moi, Nathalie, c'est Stevie Ray Vaughan qui m'a amené au blues dans le milieu des années 80. Avant le blues, je savais que ça existait, mais quand j'ai entendu Stevie Ray, j'ai acheté ses albums. Je suis allé voir en spectacle avant qu'il meure en 89. C'est vraiment lui qui m'a amené à découvrir d'autres. Parce que des gens me disaient, t'aimes Stevie Ray Vaughan, tu vas aimer Albert King. Alors là, je vais m'acheter des albums d'Albert King. T'aimes Stevie Ray Vaughan, tu vas aimer Buddy Guy. Alors je vais acheter Buddy Guy. Puis Stevie Ray Vaughan lui-même le disait, hein, n'oubliez pas Lightning Hopkins, Albert Collins. Il nous nommait tout, il disait dans ses shows, puis il disait dans les entrevues. Fait que ça amenait les gens à aller en savoir plus, puis à aller découvrir les anciens. Il a toujours levé son chapeau, Stevie Ray Vaughan. C'est un de ceux qui l'a plus fait, je pense, dans cette époque-là. Puis là, ben, on a

0: Steve. Surtout quand tu fais un hommage, il faut que tu sois près de la réalité, hein. Mais lui, il l'est pas mal. C'est un peu le Martin Fontaine d'Elvis Presley. Moi, je le vois comme ça. Fait que vous allez voir, ceux qui l'ont jamais vu, moi, en tout cas, quand je me suis occupé du booking cette année, c'est un des premiers noms que j'ai voulu avoir, puis je suis bien content d'avoir réussi à le présenter pour les gens de Chambly. Alors, venez nous voir, ça va être mémorable. Je sais qu'Olivier aime d'ailleurs Steve Ray Vaughan, hein, Olivier?
1: Ben oui, c'est sûr.
0: C'est un incontournable, hein?
1: Grande influence.
0: Quand on commence à être un guitariste, c'est ouais. Et dans les noms, les premiers noms qui arrivent un peu, hein,
1: ben,
0: quand on va faire du blues.
1: Quand tu commences à faire du blues rock, faut que tu passes par là.
0: Tu passes par là, c'est ça, effectivement.
1: Puis Olivier, comme tu dis, ben il l'a super bien, tu sais, il a les habits, il a la voix, il a le playing de git.
0: Oui.
1: Manquez pas ça.
0: Tout est là. Tu vas être là, hein?
1: Oui.
0: Oui, excellent. Deuxième chanson, messieurs. On y va avec quoi, mon cher Eric?
2: On y va avec une pièce de notre premier album qui s'intitule Missed That Train.
0: Juste avant, oui, on va le dire après aussi, mais Nathalie, j'ai oublié, tu voulais parler du blues Montérégie. Il faut que les gens aillent faire un tour, puisqu'on parlait de la programmation.
3: Ah là, oui, voilà. Oui, c'est ça. Toutes les informations sont sur le site internet, bluesmontérégie.ca. Alors, tout l'horaire... Les commanditaires, les partenaires, tout est là.
0: C'est bien fait par journée également. Puis il y a une courte description sur chacun des artistes également. Excuse-moi, Eric, vas-y. Ben oui. Vas-y.
2: C'est vrai. Moi, je parle pas, c'est la gérante quand elle parle. Faut
0: c'est
2: la...
0: Oui, c'est ça, parce que... faut dire que Nathalie, c'est ça, c'est la conjointe d'Eric, de Father, et c'est la mère du son de Olivier, et qui collabore donc, bien sûr, pour votre carrière, mais également, on est chanceux de l'avoir vraiment avec nous sur le comité du Festival de blues de la Montérégie.
3: Merci
0: pour tout le travail effectué, Nathalie, puis merci...
3: merci à toi aussi.
0: À main levée, comme ça, d'avoir remplacé Annick Cormier, qu'on salue, si elle nous écoute.
3: Oui.
0: D'ailleurs, je voulais saluer également Pascal Cloutier.
2: Ben oui.
0: Pascal Cloutier, qui jouait avec vous, qui m'avait dit de le saluer.
2: Ben oui, Pascal,
0: c'est fait
2: ben
0: ce soir qu'il est chanteur.
2: Ben, il a demandé une demande spéciale. On l'avait faite pour.
0: Oui, hein?
2: T'attends s'en vient, Martin.
0: Oui, c'est ça.
1: Alors, on fait pas souvent de demande spéciale, non. Mais il y a des exceptions.
2: Okay. Oui, c'est ça.
0: Alors, on salue Pascal Cloutier qui nous
2: Pascal.
0: Écoute ce soir, d'ailleurs. Bon. Oui.
2: Salut, Pascal.
0: Salut, Pascal.
4: Breaks.
0: Oui. On écoute Father and Son à nouveau. Voilà.

0: Bravo les Father and Son, ouverture du festival.
1: Merci beaucoup.
0: Le 1er juillet, 19h, ne ratez pas ça. Puis pour aller en savoir plus, c'est votre page Facebook. Vous avez le site Internet aussi,
1: site
0: j'imagine.
1: Internet, fatherandson.one, Facebook, Spotify, iTunes, YouTube.
0: Tout est là.
1: Pas mal.
0: Vous êtes pas mal occupé.
1: Là, ça commence. Festival Blues à Montérégie.
0: Oui. Vous avez pas mal de choses, hein.
1: Tremblant.
2: Blues Engine.
1: Alors, tu sais, il y a des villes.
0: Blues Engine, on va être ensemble, d'ailleurs.
1: Oui, monsieur. Ça va être fun.
0: Excellent. On vous retrouve dans quelques instants. Je pense qu'il va y avoir un jam. C'est en train de se parler de l'autre côté avec Mission the Boys, Martin H. et Father and Son. On va écouter Matt Gibb qui sera là samedi. Matt Gibb avec Everlasting Now. C'est avec Sabrina, c'est le duo. Ils sont au Grillade du Fort à 16h. On écoute Matt Gibb avec Slave to the Groove.

0: Là, là, là, là. Ça, c'est Matt Gibb avec Slave to the Groove. Matt Gibb sera en formule duo avec Sabrina, sa partenaire de scène et de vie, sous le nom du duo Everlasting Now. C'est au Grillade du Fort. C'est un beau restaurant tout près, juste sur le bord du Richelieu. Ils seront là, donc, au Grillade du Fort à 16h, samedi le 4 juillet. C'est gratuit. Comme le disait Nathalie Beaulac tout à l'heure du comité, ben, vous allez sur www.bluesmontérégie.ca et tout est là. C'est gratuit, puis je vous invite à venir voir l'atelier. Il reste 12 billets seulement. J'espère que vous serez là, parce que moi puis Sylvain Ménard, on vous prépare quelque chose de beau. Hey, merci toute la gang. Father and Son, Mish and the Boys, et Martin H. et The Soul Swing Machine. C'était vraiment une belle émission avec... Je suis privilégié d'avoir des musiciens qui acceptent de venir ici en studio, puis comme ça sur le fly, puis vraiment c'est vraiment le fun.
1: Je prends la parole, merci.
0: Oui. Amène le micro à Rob. Là. Rob il s'en sert pas lui de son micro.
2: Moi je voudrais juste remercier Martin d'inviter aussi des artistes émergents dans le blues, qui oui. C'est très très intéressant. Alors merci beaucoup vraiment.
0: Le studio est là job. Pour ça. Merci beaucoup. Surtout depuis un an on a des caméras, puis c'est encore plus le fun. Tu sais on peut avant, je rediffusais de l'audio, mais là, tu sais, je le mettais sur les balados, mais avec les caméras, puis avec Sylvain Paquette qui est là, je trouve que ça donne une autre, tu sais, un autre swing, parlant de Soul Swing Machine, ça donne un autre swing à l'émission Sous un ciel blues, qui en est à sa 24e année. Ça fait 24 ans que je fais ça. 25 ans l'an prochain. J'espère que le FM 103.3 va me donner une montre en février 27, ça va faire 25 ans que je roule ça. Il y en a eu du monde qui a passé ici en studio, puis vraiment, chanceux, là, c'est vous autres. C'est vous autres. Bien content. Bon! Jam, régisseuse Micheline Groux, qu'est-ce qui se passe avec ça, là?
3: Alors, on va faire Sweet Home Chicago. Ça vous tente-tu?
4: Allez!
3: On va essayer ça.
0: Good!

0: vraiment. Hey, ça, c'est digne de, c'est digne de tout ce qui peut exister. Bravo, bravo. Hey, de l'énergie ici. Il y a de l'air climatisé, mais je pense que ça a réchauffé pas mal plus que, hein, ça fonctionne plus, l'air. Hey, bravo, bravo, Colin. Je suis époustouflé devant ça. Sylvain Paquette, t'es d'accord avec moi, Sylvain?
1: Oh, absolument.
0: Hein? On a des belles images, Sylvain?
2: Oui, on a des belles images.
0: On a des belles images. On va placer ça, d'ailleurs, sur le Blues Montérégie. On pourrait pas... Ce jam-là, Nathalie? Oui, hein, on pourrait poster ça sur Blues Montérégie après l'avoir posté sur la page Facebook. Qu'est-ce que je fais? Je vais vous laisser vous préparer. Je vais placer une toune le temps de vous préparer, c'est ça? Oui, on va mettre...
3: Non, on est vraiment prêts.
0: Vous seriez prêts?
4: On est prêts.
0: Oui.
4: On est prêts à partir,
5: même. C'est chaud, là.
4: Comment?
5: On est chaud. Oui, c'est chaud.
0: Michelin, c'est quoi la prochaine, la régisseuse?
4: Crossroad Blues, baby.
0: OK, on

0: Je veux faire le... Il y a un mot de la fin de Nathalie Beaulac qu'elle veut dire. Vas-y, Nathalie, du comité. Allez.
1: Je pense qu'on peut dire que ça va blouser sur la Bourgogne Street.
0: Oh que oui. Je veux qu'on fasse le tour de tous les noms des musiciens. Je veux qu'on les nomme avant de quitter. C'était merveilleux, ce jam-là. Crossroads, juste avant Sweet Home Chicago. J'aimerais ça toutes vous voir au Délire et Délices pour la clôture du dimanche soir. Ça serait le fun. En tout cas, si vous êtes là, refaire la même chose, identique, ça serait vrai.
2: Ça va être difficile. Hein?
0: Mais non, je sais.
3: On va faire d'autres tunes,
0: c'est ça.
2: Bon, on peut toujours faire les mêmes tunes, mais oui. Ça veut pas dire que ça va donner la même chose.
0: Ben non, effectivement.
2: Ça va toujours être meilleur, tout le temps.
0: Présente-nous la table.
2: Un des membres de Mission the Boys, ici, on a Serge Laplante.
0: Serge Laplante, qui était là.
2: Et on a...
0: Norman Temmens
2: à la batterie.
0: Olivier Dirksen.
2: Le son de Father.
0: Oui.
2: On a Martine Heut.
0: Oui. De Martine et de Soul Swing Machine.
2: Eric de Father.
0: Absolument.
2: Of Father and Son.
0: Father and Son.
2: Rob Cowell. Mon plus jeune.
0: Le plus jeune des boys.
2: Ici, on a Olivier. Oui. Olivier Prudhomme.
0: Olivier Prudhomme de Soul Swing Machine.
2: Yes, de Soul Swing. À ne pas manquer.
0: Puis, remercie également Sylvain Paquette.
2: Oui.
0: De Jam Place. Sylvain va apparaître.
2: Mais moi, je voudrais donner un gros merci à la mother.
0: Oui.
2: La mother, the father and son.
0: Ah oui.
2: Nathalie, qui nous a bien présenté ce soir et a bien représenté le Festival de Blues de la Montérégie. Merci beaucoup.
0: Viens faire un salut, Nathalie, pour que tu sois sur le vidéo. Ben oui, on t'a vu tout à l'heure, là. Sylvain va nous organiser ça. Va à côté de Sylvain et voilà. Mesdames, messieurs, auditeurs et ceux qui vont voir ça sur le Facebook, c'est www.montérégie.ca. Tous ces gens-là vont être là à compter du 1er juillet jusqu'au 5. On va aller vous découvrir, Micheline. Ça va être vraiment fabuleux. Blues, puis vas-y.
2: Puis au nom de tout le monde, je pense qu'on devrait remercier... Qui? On dit un gros merci à... Merci, Martin.
0: Hey, ça fait plaisir. Ça fait plaisir et c'est en rediffusion samedi 21h, mais samedi, on va être au Parc des Ateliers en train d'écouter Steve Ray Vaughan. Mais les autres, vous pouvez nous écouter parce qu'on sera là en rediffusion. Merci à vous tous d'avoir participé à Sous un ciel blues et bonne 5e édition du Festival de blues La Montérégie. Merci beaucoup. Et restez là, on a du blues jusqu'à minuit, je parlerai moins, mais il va y avoir de la musique. Restez là.
2: Yes!
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1: Jennifer Magnus avec I Won't Cry. J'ai pas parlé beaucoup depuis la troisième heure. Ben, habituellement, je ne parle pas vraiment beaucoup en troisième et dernière heure. C'est souvent des

www.bluesmontérégie. Puis dans les prochaines heures ou d'ici demain, probablement demain au cours de la journée, je vais faire des postings sur Sous un ciel blues. On va augmenter le tempo, là. On est moins slow. On est slow blues d'habitude jusqu'à minuit, mais là, comme j'écoute beaucoup du Pretenders depuis des mois, deux mois certains, on va y aller avec un blues. Ben, c'est bluesé des Pretenders, cette pièce-là. On s'en va à Ohio avec Chrissy Hynde. Ah, cette chanson-là, c'est merveilleux. My City Was Gone, tiré de l'album Learning to Crawl, 1983. Restez là, on est ensemble jusqu'à minuit. Je vous fais mon mot de la fin à 23:50 environ.

On s'était Middle of the Road avec les Pretenders. On salue Marie, qui est serveuse au Zibo. Marie est serveuse au Zibo, au Promenade Saint-Bruno. Excellente serveuse. Vous allez manger au Zibo. Et que vous tombez sur Marie. On a été là, moi et Micheline Groulx, la chanteuse de Mish and the Boys. On était agréablement servis. Alors, salut Marie du Zibo au Promenade Saint-Bruno. C'était magnifique. Et merci à tous les participants de Sous un ciel blues, les Father and Son, Martin and the Soul Swing Machine. Merci à Mish and the Boys également. 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Venez nous faire un tour à Chambly, ce sera merveilleux, la température sera au rendez-vous. 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C'était Sous un ciel blues, on termine avec le duo Albert King et Stevie Ray Vaughan, Blues at Sunrise. C'était le Sous un ciel blues. Bonne semaine!

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1: 6h, 6h01, ça vient de changer sous mon œil ahuri. Bonjour! 30 juin, dernière journée de juin. Congé demain pour vous, pour moi en tout cas, oui, c'est sûr. 30 juin 2026, pas que j'ai hâte, mais bon, ça va se prendre. Surtout qu'on nous annonce un petit peu pas mal de chaleur, surtout demain puis après-demain, on y revient, mais ça prend origine pas mal aujourd'hui. Hein. On nous parle d'un 30 degrés, l'équivalent d'un 39. On garde ça simple, gros. On s'en va pas courir un marathon si on l'a jamais fait d'abord et avant tout. Bref, ben, on est à vos côtés au cours des prochaines heures jusqu'à 9h30 de Bonne Heure le matin. C'est parti. On commence ça avec un petit peu de musique. Tiens, pourquoi pas? On commence ça avec Sandrine Hébert, garde-fou, position numéro 10. Bon début de journée. Merci d'être là.

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1: 6h04 en ce 30 juin. Ben oui, déjà mardi 30 juin, demain 1er juillet, je fais du Canada, bien sûr. Et puis, congé pour nous, évidemment, ici au FM 103.3, votre radio allumée. Puis après ça, ben, c'est, ben, en fait, commence la ronde des déménagements. J'en ai vu hier, donc c'est parti, cette affaire-là. Donc, pour les prochains jours, il y aura beaucoup de déménageurs, déménageuses. Ce sera mon cas, d'ailleurs. Pas que moi, je quitte le foyer conjugal, pas en tout, mais je vais donner un petit coup de main à ma fille, bien sûr. Je l'ai dit à ce micro. Cela dit, ça veut dire ça, hydratez-vous dans les prochains jours parce qu'on s'en va vers une vague de chaleur quand même assez costaude. Là. On parle de ressenti de 44, 46, 40 jusqu'à au moins vendredi. Température qui pourrait commencer à baisser dans la journée de vendredi. Donc, les prochains jours, les prochaines nuits seront difficiles pour bien des gens. Alors, pour bien des gens qui ont des problèmes de santé, comme je le dis chaque année, vérifiez, faites des appels, ça va-tu? On sait que t'as pas d'air climatisé chez toi. Respires-tu à ton goût? Ça va-tu le ticard? Ça va-tu trop vite? Ça va pas assez vite? Ben aussi, ben donc parlez-en. Prenez pas de chance. Vous avez une piscine, invitez du monde. Est-ce que si tu veux, c'est de même. Oui, au début, quand on a une piscine, on dit aux enfants, faites attention, les amis vont se tenir ici. Faut faire attention. Mais bon, une fois de temps en temps, quand il pleut, évidemment, piscine surveillée, on le voit là au cours des derniers jours. C'est pas chic non plus, donc faut faire très attention. On n'entreprend pas de gros travaux. Comme je l'ai dit en ouverture, on se tape pas un marathon, surtout si on l'a jamais fait. On garde ça simple. Il se trouve toujours des gens qui vont aller à contre-courant, bien sûr. C'est leur droit, ça leur appartient, mais en même temps, on garde ça simple, groupe, les prochains jours. Donc, on s'hydrate, on se traîne une bouteille d'eau. Ce sera mon cas jeudi, vendredi. Ce sera Francis Tremblay qui me remplacera au lendemain de la fête du Canada. Puis le vendredi qui suit, on va se retrouver donc lundi, le lundi d'après. Là. Donc, faites-vous-en pas, je serai là comme un seul homme, rien de moins. Bref, ben aujourd'hui, néanmoins, on a une belle émission à vous proposer. On va avoir une belle journée devant nous, ça va réchauffer un petit peu. De la pluie attendue plutôt en soirée, donc des orages, on nous dit 5 mm, puis vont s'ajouter à ça un 3 mm, mais ça ne changera rien de la température qui sera lourde, pesante et humide. Cela dit, 80% de probabilité pour ce soir, mais on aura une belle journée. 30, l'équivalent d'un 39-40 avec humidex, c'est parti, cette affaire-là. Donc, on garde ça simple, comme je l'ai dit précédemment, hein, on fait très attention, on est prudent. Et puis, les centres d'achat aussi ont des airs climatisés, les cinémas, d'autant plus que le mardi après-midi, c'est encore le cas, je pense. Dans le milieu des cinémas, ben c'est un peu moins cher, donc on peut faire ça. Puis ça nous fait comme un petit moment hein, pour se reposer un peu de la température suffocante. Voilà. Nous autres, une belle émission à vous proposer, c'est celle du mardi. On va d'abord et avant tout discuter avec nos chroniqueurs habituels. Ce sera Raphaël Provost et David Millejour. Bien sûr, David, pour on va parler du pôle Aglo, pardon, on va parler d'économie sociale et ensemble pour le respect de la diversité avec notre ami Raphaël Provost. Exceptionnellement, une nouvelle chroniqueuse qui est là, règle générale, le mercredi. Mais bon, comme la semaine dernière et cette semaine, il n'y a pas d'émission. Il n'y avait pas d'émission la semaine dernière, puis il n'y a pas d'émission ce mercredi. J'ai pensé l'inviter aujourd'hui à 9h10, Joanie Tremblay, qui nous parle de livres audio. Hein? Donc, on veut installer cette affaire-là. Non pas l'installer, mais créer ce réflexe. C'est bien, bien le fun. D'aller en écouter un en fin de semaine. Et ma foi, j'ai bien aimé ça. C'est-à-dire que oui, c'est le fun de lire, puis il faut garder ce réflexe-là, puis c'est essentiel de lire. Et puis, mais quand on veut se faire raconter des histoires en faisant autre chose ou en se reposant tout simplement, ou en auto, tiens donc, ben c'est bien, bien le fun. Donc, elle va nous suggérer 3 livres audio, dont un policier, je pense, là-dedans aussi. Donc, on va y revenir. Donc, ça va être une chronique qui va être tous les mercredis, mais exceptionnellement 9h10 ce matin. Joanie qui sera là pour nous proposer de bons livres audio québécois en plus. Donc, on aime ça de même. Voilà, bienvenue chez nous, Henri-Paul Raymond, bien sûr, 7h, 8h, 9h pour les nouvelles d'ici. Alors, ben, on est bien content que vous soyez à nos côtés. Tiens donc, ah ben c'est très à propos, ça fait chaud. Zachary Richard, bon début de journée.

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1: Ben, ça s'installe, petits enjeux cependant qui se jouent là, à la hauteur de l'échangeur Anjou, là, donc fermeture de certains accès, 25 en direction au sud notamment, ça pourrait se replacer, là, on garde quand même un œil là-dessus depuis Anjou, alors ça crée peut-être de petits problèmes, donc ça, effectivement il y a moins de monde sur les routes, ça ne nuit pas, direction sud d'abord, donc c'est à la hauteur de la place Versailles, donc pour aller la 25 en direction sud pour aller vers le tunnel depuis la rive sud, ça commence à s'installer, donc la courbe Marie-Victorin, c'est pas instantané, donc je vous dirais par la 20 et par la 132 également, là, les deux approches depuis Boucherville comme depuis Longueuil, ben ça fonctionne un petit peu au ralenti, rien de majeur cependant, mais bon, je vous dirais autour de 5, près de 10 minutes peut-être avant d'être en mesure de traverser, rien de majeur de ce côté. Jacques Cartier, Victoria, Samuel Le Champlain pour l'instant, ça va bien, je vois poindre un petit quelque chose cependant, direction nord des Caries à la hauteur de Turcot, ça semble vouloir ralentir à la hauteur de Jean Talon également, d'est en ouest sur la 40, ça s'installe là aussi depuis la Cordère, je vous dirais depuis l'échangeur Anjou où ça fonctionne au ralenti, donc voilà 6h18 circulation, de bonne heure le matin.
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1: 30 degrés aujourd'hui, l'équivalent d'un 39 avec humidex, vague de chaleur qui s'amorce, des avertissements à gauche, à droite, 20 degrés présentement. Coin Saint-Jean-Saint-Charles, 5h08, le jour se lève, 20h46. Il va se coucher, probabilité de pluie, d'orage ce soir. Donc, on nous dit 80% de probabilité. On parle d'un 5 mm de pluie pour ce soir. Puis, on rajoute à ça autour de 5 mm la nuit suivante. Voilà, il fait présentement, comme je l'ai dit il y a deux secondes, 20 degrés. Coin Saint-Jean-Saint-Charles. Voilà, donc, et puis on fait très attention, le jour s'est levé à 5h08, va se coucher à 20h46. 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
1: Revue de presse, on fait le tour des grands titres. D'abord, Christine Fréchette qui sera candidate dans Trois-Rivières. On l'a appris hier, donc elle était, depuis la dernière élection, députée ici sur la Rive-Sud, dans Saguenay. Elle est originaire de Trois-Rivières, donc voilà, M. Boulay qui tire sa révérence. Alors, c'est Christine Fréchette qui sera candidate dans Trois-Rivières. On parle également du Québec qui compterait près de 100 000 logements vacants. Hier, on évoquait les 25 000 sur l'île de Montréal. Au Québec, au complet, 100 000 logements vacants. Donc, c'est équivalent au nombre de ménages de Sherbrooke. Alors, il y a quelque chose qui fonctionne pas. Le saviez-vous? C'est pas moi qui vous l'apprends matin. On parle de la vague de chaleur également dans les prochains jours. Donc, on fait très attention. On se méfie de cette humidité, de cette chaleur, des humidex de 40 et 44, donc pour mercredi et jeudi. Aujourd'hui, on parle de 40 aussi, 39 en fait. Donc, c'est prévu pour le Grand Montréal, l'Outaouais, l'Abitibi-Témiscamingue. Donc, c'est la première de la saison. Comme je l'ai dit précédemment, on fait des petits appels, on vérifie nos proches d'un certain âge, nos profs, nos proches également qui éprouvent des problèmes de santé. On vérifie comment ça va, puis on les invite si on est en mesure de le faire, puis si on a l'air climatisé à la maison ou une piscine ou etc. On mange dehors, bien sûr, on sort un petit ventilateur, puis ça fait la job. Là, on n'est pas obligé toujours d'avoir l'air climatisé. Je parle de moi, là. En fait, un bon petit ventilateur peut faire la job aussi si on fait très attention. On parle également dans tous les journaux ce matin de Daniel Jolivet. Daniel Jolivet, donc, qui a failli retourner en prison. Libéré l'hiver dernier après avoir passé 33 ans derrière les barreaux pour des meurtres qu'il nie avoir commis. L'homme a été admis dans un hôpital psychiatrique hier, toujours en attente d'une décision du ministère fédéral de la Justice qui pourrait refaire un procès, la décision est importante. Il y a trois choses qui pourraient faire annuler la sentence et puis tout simplement ou peut-être aussi avoir lui lui offrir un nouveau procès ou le gracier complètement aussi. Donc, il devait se présenter au palais de justice. Toutefois, ces deux, il faut le dire aussi pour une raison non précisée, ces deux cautions ont décidé de se retirer jeudi dernier. Il devait donc se présenter au palais de justice de Longueuil hier après-midi pour se faire passer les menottes. Donc, il est allé au contraire à l'hôpital parce que ça ne va pas, bien sûr. C'est quand même c'est pas banal que de sortir de 33 ans de prison et puis de travailler très très fort pour en sortir et de vivre dans une certaine incertitude parce que tout pourrait revenir, tout simplement, sa vie pourrait redevenir ce qu'elle était en un claquement de doigts. Donc on nous en parle dans les journaux de ce matin. Brendan Gallagher aussi, amateur de hockey, échangé à Vancouver pour des considérations futures. Le Canadien qui retient la moitié de son salaire. Brendan Gallagher, 14 ans avec le Canadien, il a 34 ans, n'a disputé que 3 des 19 matchs du CH en série éliminatoire, 14 saisons, donc comme je l'ai dit, avec le Canadien, 487 points en 911 rencontres. Donc, originaire de l'Alberta, il a joué son hockey junior à Vancouver et il est marié avec une Québécoise, 2 enfants, donc possible qu'il revienne, il est citoyen honoraire de Montréal également. Possible qu'il revienne à la fin de sa carrière. Il salue la grande classe du Canadien de Montréal qui paye la moitié du salaire. Il lui a demandé où tu veux aller, puis on va t'arranger ça. Et c'est ça qui est arrivé. Félix Auger-Aliassime aussi, puisqu'on est dans le sport, là, qui gagne son premier match à Wimbledon. On parle ici de tennis contre un Russe, Shevchenko. Autrement, défaite de tous les autres Canadiens. On sait qu'Emboko n'y participe pas, elle est blessée. Donc, Lélanie Fernandez, Chapovalov et compagnie, ils ont tous perdu. Ce sera le Canada-Maroc en huitième de finale samedi à Houston. On parle ici de la Coupe du monde de soccer. Le Maroc qui a gagné 3-2 en tir hier. Ça s'est réglé par des tirs au but contre les Pays-Bas. L'Allemagne, à la surprise générale, éliminée contre le Paraguay. Le Brésil a battu le Japon, donc avance aussi de ce côté-là de cette Coupe du monde. Surprenante à bien des égards. On parle aussi dans les journaux de ce matin, puis on va terminer avec ça. Si vous le voulez bien, on parle de en fait, on parle de de ces enfants trouvés morts, hein, ces deux jeunes enfants trouvés morts du côté d'Ottawa. Ça fait beaucoup réagir. Et puis on a retrouvé le père un petit peu plus loin, qui a mis fin à ses jours. Donc les journaux en font état ce matin, 7 ans et 12 ans pour les enfants. Voilà ce qui conclut notre première revue de presse. Dans les prochaines minutes, Van Tibbs, Laurence Saint-Martin, entre autres, et puis un petit tour d'horizon des principales manchettes, ce dont on va parler avec notre ami Henri-Paul Raymond, 7h, 8h et 9h en direct. Voilà.
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2: Les principales manchettes avec M. Raymond, c'est tout chaud sorti du gaufrier ce matin. Tiens donc, ah, ce serait bon des gaufres pour dîner. Ah, je t'en prends une note à moi-même, peut-être pour dîner. Les prochaines journées promettent des chaleurs intenses. David Bowles fait le saut chez les libéraux du Québec. Linda Caron qui s'oppose à la baisse des critères de formation pour les préposés. Un événement d'envergure pan-canadienne choisit la Montérégie. Et sécurité ferroviaire, nouvelle campagne de sensibilisation en ce qui concerne le REM. Donc, on en saura davantage dans 20 minutes avec M. Raymond. On le rappelle, comme je l'ai dit précédemment, 7h, 8h, 9h, les nouvelles en direct. Un peu de musique dans les prochaines minutes pour aller vers la circulation météo. Dumas, une journée parfaite. Ah ben, c'est ce qu'on s'apprête à vivre.

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1: Circulation, voyons voir la 25 en direction sud. On est donc en direction du tunnel depuis Beaubien. Il y aurait un incident dans le secteur, donc on garde un œil là-dessus. Des

0: des voies qui sont fermées pour l'instant, du moins du côté de l'échangeur Anjou. Donc là aussi, on en prend bonne note. La 20 en fin de parcours et le début du parcours à l'intérieur du tunnel vers Montréal, ça ralentit un petit peu. Prenez-en bonne note, c'est pas instantané. Jacques Cartier, Victoria, Samuel de Champlain, ça se déroule bien. Champlain, cependant, hein, on le dit, là, donc à la hauteur de Gaétan Boucher, ça ralentit, ça roule mieux après la voie maritime. Direction Sorel-Tracy vers l'est, donc à la hauteur du, je vous dirais, à la hauteur du chemin de Chambly, ça commence à ralentir. Grande Allée même, je vous dirais, ça commence à ralentir dans ce secteur d'est en ouest sur la 40. Également après l'échangeur Anjou, évidemment, là, donc là aussi ça ralentit. Je regarde ça, là, on est à la hauteur présentement de Pinneuf, donc pas simple présentement. Voilà, 6h44, circulation, de bonne heure le matin. Météo 20 degrés présentement, coin Saint-Jean, Saint-Charles. On s'en va vers du chaud, du costaud pour l'instant. La température ressentie est de 21, mais sachez que, bon, on parle de 30 degrés en après-midi, alternance soleil-nuage, l'équivalent d'un 39 déjà, donc ça va s'installer. En soirée, il devrait y avoir des orages, de la pluie. On parle d'un 5 mm en soirée, un 5 mm supplémentaire la nuit qui suivra. On parle d'une nuit à 22, l'équivalent d'un 28, puis en soirée, ben il y aurait donc des orages, entre autres 28, 38. On parle du Grand Montréal, on parle de la Rive-Sud, on parle de l'Outaouais également et de l'Abitibi-Témiscamingue qui seront touchés par cette vague de chaleur. 5h08, le jour s'est levé, 20h46, il va se coucher. L'indice pollen est faible ce matin.
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1: 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Élie Dupuis pour aller vers les nouvelles avec Henri-Paul Raymond dans les prochaines minutes. Position 17, s'appelle Les Mêmes Erreurs. Bon début de journée. Merci d'être à nos côtés.

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8: Henri-Paul Raymond depuis la soucoupe volante, le grand laboratoire volant, en fait, des nouvelles. Bonjour, comment vas-tu?
9: Ah, tu devrais faire l'humour.
8: Je devrais faire l'amour?
9: Non, l'humour.
8: L'humour, OK, je te l'humour. Comprends mal, je te comprends loin un peu. Ben, ouais. Je devrais faire l'amour plus souvent aussi, comme tout le monde d'ailleurs, mais bon, avec, entre personnes consentantes.
9: Stand-up comique.
8: Je t'entends très faiblement, Paul. Comment se fait-il?
9: Je vais voir si mon son s'ajuste.
8: Ah, ben voilà, je me sens renaître, Henri-Paul Raymond.
9: C'est bon, pour ça que je te comprends parfait.
8: Tout proche, bien
9: ben,
8: sûr.
9: Hey, non, ça va très bien.
8: Non, on va faire attention à ce qu'on dit. Notre patron vient de revenir, là. Je l'ai salué tantôt.
9: Avec un beau bronzage?
8: Quand même. Sympathique bronzage. Quelques couleurs.
9: Bon.
8: Sans plus. Mais il faut faire attention au bronzage, tu le sais. On en a parlé d'ailleurs avec Dr Doux vendredi dernier. Un bronzage, c'est pas nécessairement un signe de peau en santé.
9: Non, c'est ça. Il faut penser aux crèmes solaires lorsqu'on va au soleil.
8: Effectivement, et à se protéger également avec des petits chapeaux puis de l'ombre. Préférablement, exactement. D'autant plus qu'au cours des prochaines heures, ça va être quelque chose. On va y revenir. Bon, allons-y, lançons-nous, oui. Soyons fous. Les prochaines journées qui promettent qui promettent des chaleurs intenses, Henri-Paul.
9: Oui, les régions de Montréal et de la Montérégie, entre autres, se préparent pour cette nouvelle vague de chaleur, oui, qui va frapper le Québec dès le milieu de la semaine. En fait, Environnement Canada prévoit des températures de 30 à 33 degrés Celsius et un humidex pouvant atteindre 44 degrés. Ces températures représentent, on s'en doute, un niveau qui augmente les risques pour la santé. L'Agence environnementale publie un bulletin spécial pour avertir la population que cet épisode chaud et humide devrait durer jusqu'à samedi. De plus, quelques gouttelettes de pluie sont attendues en milieu de semaine, mais c'est plutôt peu. Ouais. La vie touche plusieurs secteurs, dont l'Outaouais, la Naudière, Laval ou même les Laurentides. Et les autorités ben, recommande aux citoyens de limiter les efforts physiques, de s'hydrater et de surveiller les personnes vulnérables durant cette période de chaleur. Il y a la CNESST également qui appelle à la prudence et la vigilance sur les sentiers, les chantiers au travail. Les épisodes de chaleur, tu sais, chaleur extrême augmente les dangers de déshydratation et de coups de chaleur, surtout lors d'efforts physiques, indique la commission.
0: Bon, c'est un message pour moi qui va déménager, ça. Hein? C'est ça que tu fais ce matin, là.
9: Entre autres, oui, et aussi pour les gens qui, comme moi, ont des projets à l'extérieur, comme refaire une partie de son entrée d'asphalte, tout colorer ça en noir avec du goudron. Écoute,
0: Rapporte le projet.
9: T'as réfléchi.
0: On t'aime trop pour ça, on voudrait pas.
9: Je voulais me servir du 1er juillet pour faire ça.
0: Moi, je vais déménager, mais je ne porterai pas de boîte.
9: Non, t'es conducteur.
0: Parce que ma fille m'a dit, je suis conducteur, donc à l'air climatisé. Si ça se trouve, j'espère que le camion aura tout ça. Je présume. On parle de David Bowles maintenant, qui fait le saut avec les libéraux du Québec.
9: Oui, parce qu'il devient officiellement le candidat du Parti libéral du Québec dans Pierre Laporte. Il a fait son annonce hier aux côtés du chef Charles Milliard. M. Bowles est gestionnaire d'expérience. On le sait, il œuvre depuis plus de 25 ans dans le milieu de l'éducation. Dirige le Collège Charlemagne à Longueuil depuis 2011. Le candidat PLQ a mené une transformation marquée par une croissance importante de nouveaux programmes et des investissements majeurs en infrastructures et en services aux élèves. Il est aussi, rappelle-toi, un ancien conseiller municipal de Saint-Lambert, siège qu'il a occupé pour deux mandats, je pense en 2013 et 2021 dans le district 7. Et le chef libéral Milliard rappelle qu'il possède une solide expérience en gouvernance et en engagement communautaire. S'il est élu, M. Bowles veut mettre son expertise en éducation et en gestion publique au service des citoyens de Pierre-Laporte. Il a même l'ambition de faire de l'éducation une priorité nationale et soutenir le plein potentiel de chaque Québécois.
0: On parle maintenant de Linda Caron. On parle toujours des libéraux qui s'opposent à la baisse des critères de formation pour les préposés.
9: Oui, la députée libérale de Lapinière s'oppose publiquement à un projet de règlement de Santé Québec qui révise à la baisse la formation des préposés. La directive propose, écoute, de réduire la formation obligatoire de 180 à seulement 14 heures afin de pallier une importante pénurie de professeurs. Madame Caron estime que ce choix compromet directement les soins, le confort et la dignité des personnes, surtout celles qui vivent en résidence privée pour aînés. Elle encourage le gouvernement provincial à maintenir des standards de qualité élevés dans les RPA. Les autorités connaissent bien les risques d'avoir un personnel moins formé, selon la députée. Le Parti libéral du Québec incite également le Conseil des ministres à refuser ce projet et à chercher des solutions avec le réseau de l'éducation pour garantir le bien-être des aînés.
0: On termine ça avec un événement d'envergure pancanadienne qui choisit la Montérégie, M. Raymond.
9: Oui, c'est ça, pour accueillir son congrès national CANSPEP. SPEP 2027 pour une première fois dans la région. Donc, cet événement d'envergure rassemble l'an prochain, en 2027, plus de 135 spécialistes canadiens de l'organisation d'événements. Ce sera du 21 au 23 juin à l'hôtel Mortagne de Boucherville. Cette rencontre offre une visibilité à la région auprès des professionnels qui influencent le choix des futures destinations de congrès au pays. Et le directeur général de tourisme Montérégie, il s'appelle Mario Leblanc, confirme que la région possède les installations et l'expertise nécessaires pour briller.
0: Voilà. Ben, un petit peu plus tard, à 7h35, Henri-Paul, on va parler avec David Miljour du Pôle Agglo. On va parler de vacances. Voilà, vacances non seulement éco-responsables, mais également, économiquement ancrées dans l'économie sociale. Socialement, tiens donc.
9: Ah, OK.
0: Socialement acceptable. Je sais pas trop comment le dire. En fait, des vacances avec un œil économie sociale. C'est ça que je voulais dire. Ah, ça, je l'aime, l'expression. Bon. Donc, on va parler de ça avec lui tantôt. Nous autres, on se recose tantôt, bien sûr.
9: On se recose à 8 heures.
0: Ian Kelly, Webster, Mariem dans les prochaines minutes.

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1: Circulation. Des entraves à l'intérieur de l'échangeur en Joule, donc des sorties fermées, donc qu'on se le dise là, c'est en direction nord donc à proximité ça commence à bouchonner pour ainsi dire à la hauteur. En fait, on est en direction sud, pardon. Mea culpa, là. Donc, on est à la hauteur de Châteauneuf. C'est vraiment après l'échangeur en joue. Donc, des complications de ce côté. Alors, on garde l'œil ouvert, évidemment. Il y a moins de circulation. C'est mardi 30. Alors, à la hauteur de Beaubien, ça ralentit. Direction sud, direction nord également. Fin de parcours sur l'autoroute Jean-Lesage. C'est pas instantané. Je vous dirais une dizaine de minutes de ce côté pour traverser. Jacques Cartier, Victoria, Samuel de Champlain, ça se déroule bien. Il y aurait accident cependant du côté de la 30 en direction Sorel-Tracy, là, donc juste avant chemin de Chambly, puis on le voit, ça bouchonne jusqu'à l'échangeur en joue. On garde un œil là-dessus à savoir ce qui se déroule. On vous revient avec plus de détails d'est en ouest sur la 40. Également un long code rouge qui commence à la hauteur de l'échangeur en joue jusqu'à l'échangeur Royal Mount. C'est pas bien ben compliqué, 7h15. 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Météo, 30 degrés aujourd'hui, l'équivalent d'un 39 de la pluie, vraisemblablement 80% de probabilité ce soir, 28 degrés. Ce sera l'équivalent d'un 38 en soirée, 5 mm de pluie attendue par la suite pendant la nuit, 1 à 3 mm. Demain, 33, donc l'équivalent quand même d'un 40 avec le facteur humidex et des probabilités d'orage, 1 mm, donc en fin de journée là aussi. Même service pour jeudi, mais encore plus chaud, 33 degrés, l'équivalent d'un 40. 40% de probabilité dans les deux cas, mercredi et jeudi, des orages de 2 à 4 mm de pluie qui sont attendus. Là aussi, au cours de la journée, on y reviendra. Risque élevé d'orages violents, on le rappelle pour aujourd'hui. Toujours 20 degrés, coin Saint-Jean-Saint-Charles, le jour s'élève à 5h08, va se coucher à 20h46. 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
1: on fait le tour des grands titres. Donc, ce matin, ben, on parle d'abord, commençons donc par parler je l'avais sous les yeux deux secondes, de Sainte-Justine. Semblerait qu'on est en manque de perfusionnistes. C'est ce qu'on nous dit dans les journaux ce matin. Donc, ça va moins bien du côté de l'hôpital Sainte-Justine, le CHU Sainte-Justine, l'hôpital pour enfants du côté de Montréal. L'équipe essentielle en chirurgie cardiaque fonctionne grâce à seulement deux membres à l'heure actuelle, nous dit-on. On parle également dans les journaux de ce matin de Brendan Gallagher, échangé à Vancouver pour des considérations futures. Le Canadien retient la moitié de son salaire. Il a 34 ans. Il n'a disputé que 3 des 19 matchs du CH en séries éliminatoires, 14 saisons avec Montréal. Il est originaire de l'Alberta. Il a joué son hockey junior à Vancouver, 487 points en 911 rencontres. Il l'a évidemment hier dans un point de presse émouvant, remercié le Canadien de Montréal. Christine Fréchette, qui sera candidate dans Trois-Rivières. Elle était depuis la dernière élection députée de Saguenay. Elle remplace, elle ne remplace pas M. Boulay, qui ne se représentera pas. Le ministre Boulay, qui était ministre du Travail, et donc elle va donc tout simplement quitter la circonscription de Saguenay, la laisser à quelqu'un d'autre. Vague de chaleur dans les prochains jours, aussi des humidex de 40 et 44 pour mercredi et jeudi. On fait attention aujourd'hui également, là, un 39, c'est pas rien non plus. Donc on garde ça simple, gros temps prévu pour le Grand Montréal, l'Outaouais principalement et l'Abitibi-Témiscamingue, donc la première de la saison. Il y a des avis d'orage violents d'ailleurs aujourd'hui. Daniel Jolivet aussi, qui fait la une des journaux ce matin, il a failli retourner en prison hier, libéré l'hiver dernier après avoir passé 33 ans derrière les barreaux pour des meurtres qu'il nie avoir commis. Ben, l'homme a été admis dans un hôpital psychiatrique hier en avant-midi, toujours en attente d'une décision du ministre fédéral de la Justice pour une raison qui n'est pas précisée. Les deux cautions ont décidé de se retirer jeudi dernier. Il devait donc se présenter au palais de justice de Longueuil en après-midi pour se faire passer les menottes. On le rappelle qu'il a été libéré en décembre 2025 et qu'il attend encore la décision. J'imagine qu'il y a dans tout ça les contre-coups de ne pas savoir ce qui l'attend et la peur de retourner en prison et la découverte d'un monde qu'il ne connaissait pas. On pose aussi des questions ouvertes ou fermées pour les fêtes du Canada. Donc, plusieurs commerces et services qui modifient leurs heures. Ça, c'est demain, à l'occasion de la fête du Canada. Les petites épiceries, les supermarchés sont ouverts. Les pharmacies maintiennent également leurs horaires habituels. Les restaurants peuvent demeurer ouverts, mais les centres commerciaux et les commerces de détail, boutiques, magasins, points de vente et autres, sont pour la plupart fermés. Toutes les succursales de la Société québécoise du cannabis, la SQDC, ainsi que la majorité des succursales de la Société des alcools du Québec, la SAQ à l'exception des succursales express, ferment aussi leurs portes. Il est recommandé de vérifier l'horaire des commerces et des établissements avant de s'y rendre puisque certaines exceptions peuvent s'appliquer. Donc, prenez-en bonne note. Hier, collecte, ordures ménagères, etc. sont maintenues. Les écocentres demeurent ouverts à bien des endroits également. Loisirs, dans le Grand Montréal, comme ici sur la Rive-Sud, les piscines, etc. Ça demeure ouvert et puis d'autant plus qu'on va avoir peut-être un petit peu de besoin, là, de besoin. On va avoir un petit peu besoin de ces endroits-là. C'est mon jupon de Drummond qui dépasse. On va avoir de besoin. L'ensemble des services du REM sera interrompu entre 5h30 et midi en raison de travaux planifiés. On le prend en note, évidemment, de ce côté. On termine rapidement. On revient, on parle de sport, de tennis. Félix Auger-Aliassim qui gagne son premier match à Wimbledon contre le Russe Shevchenko. Donc tous les Canadiens ont perdu hier, sauf Félix Auger-Aliassim. Et puis, ce sera Canada-Maroc en huitième de finale samedi à Houston. Voilà ce qui conclut notre revue de presse. Si vous êtes amateur de soccer, évidemment, vous le savez, l'Allemagne a été éliminée. Donc, et le Brésil, lui, continue sa route pour, sa Ça sera pas facile, là, j'imagine, pour le Canada samedi prochain. Oui, on s'en va vers la chronique de notre ami David Miljour du pôle de l'économie sociale de l'agglomération de Longueuil. On parle avec lui dans les prochaines minutes de vacances, rien de moins.
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2: David Miljour, directeur au Pôle Agglo, bonjour.
3: Bon matin, Charles.
2: Chronique qui sent un peu la crème solaire, si j'ai bien compris.
3: Et peut-être un peu le chasse-bibite.
2: Et aussi, ça dépend où tu vas. Bien sûr, c'est des frappes à bord et les mouches noires, évidemment. Et les mouches à chevreuil font parfois partie de l'expérience client. J'en conviens. Des idées touristiques en économie sociale ce matin, intéressant. Là. La semaine dernière, c'était la bière. Puis cette semaine, ben, cette semaine, c'est les vacances.
3: Oui, c'est une chronique light, hein, comme tu te rends compte, depuis deux semaines.
2: Ben, mais en même temps, c'est bien correct. Moi, j'aime ça.
3: J'ai remarqué que cette année, il y a plusieurs personnes dans les années précédentes prenaient le mois d'août. Puis cette année, je ne sais pas si c'est parce que le monde sont fatigués, mais décident de partir davantage en juillet. Donc, je me suis dit peut-être que ce serait tout indiqué cette semaine de faire trois idées de tourisme en économie sociale, que je commencerai avec un ZEC. De Batiscan Nielsen. Les gens savent très, très peu que les ZEC, c'est les zones d'exploitation contrôlées. C'est un réseau de coopératives qui a pour objectif de conserver justement ou d'investir les surplus qui sont produits par les droits d'accès à certains parcs, les droits de pêche, chasse, les droits de camping, afin de pouvoir, comme évidemment, conserver la nature et ajouter un effort additionnel au financement de base. Et le ZEC Batiscan Nielsen, là, on est dans la région de Portneuf, proche de Québec. Donc, j'ai choisi cette année une région où on fait à la fois plein air, bois, lac, rivière et à la fois à proximité de la capitale nationale et donc de la ville de Québec et de d'autres villes autour. Et ce que j'aime beaucoup du ZEC Batiscan Nielsen, c'est que tu as un genre de d'hébergement avec des prêts à camper. Donc, c'est genre une...
2: Des petits chalets ou...
3: Moins que ça. T'as des chalets, oui.
2: Moins que ça, là. C'est des parasols.
3: Oui, c'est ça. Non, mais c'est... Dans la belle étoile, mais couvert un peu. Non, non. C'est vraiment genre des grandes tentes permanentes qui ressemblent un peu aux yurts là, que le gouvernement du Canada a sur ses parcs. Okay. Mais tout équipé. T'as vraiment un espace pour ta cuisine extérieure. T'as vraiment un feu, t'as une corde à linge. Mais c'est une grande tente que tu peux mettre 12 personnes dedans qui ressemble un peu à une maison mobile, mais genre shack et chalet intéressant. Donc,
2: il y a ça. Je vois très bien de quoi tu parles. J'ai déjà vu ça.
3: Oui. Puis là, ben si tu veux évidemment pêcher, t'as du moulac, t'as de l'ombre chevalier, de la truite bouchetée sur place. Et les chiens sont acceptés, les tentes sont aménagées. Et ce que j'aime beaucoup de cet endroit-là, c'est que tu as pour environ 14 kilomètres de sentiers pédestres qui te donnent accès à des super panoramas sur le lac. Et tu peux te baigner, évidemment. Fait que c'est beaucoup de services, c'est assez intéressant. Et c'est une grande réserve là, sous la zone d'exploitation contrôlée, qui est géré via le réseau des coopératives du Québec.
2: C'est cher?
3: Non. Un prêt-à-camper, là, ça peut être 80 $ la nuit. Tu vois, moi, je fais du camping juste en tente. Là, puis des fois, là, un terrain me coûte 90 $ au Québec juste puis j'amène ma tente. Fait que c'est pas si cher que ça. Pour les chalets, là, ça peut varier entre 105 et 225 $ la nuit.
2: OK, intéressant.
3: Oui. Ouais. Moi, je trouve ça intéressant aussi. Pour deuxième choix... ben, on a toujours besoin de manger dans la vie.
2: Semble-t-il, oui. Toi et moi, en tout cas.
3: Donc, on se retrouve dans Vanier parce que après avoir passé, oui, moi aussi. Après avoir passé peut-être 2-3 jours, là, dans la forêt, on a besoin de revenir vers l'urbanité. On s'en va dans Vanier et on va au resto-école Le Piolet. Une expérience que je trouve super intéressante parce que Le Piolet, c'est aussi un organisme communautaire avec un fort volet marchand qui accueille les jeunes de 16 à 35 ans provenant des communautés autochtones pour afin de les intégrer à la vie du travail. Donc, c'est un restaurant à laquelle on forme du personnel en cuisine, en service, en hôtesse ou en autre. Ça nous donne droit justement à financer lorsqu'on achète nos dîners. Là, c'est une place où on peut dîner seulement, où justement on peut investir dans la formation académique. Puis là, le menu est assez le fun. Là, on a un burger asiatique au poulet croustillant pour 15$. Dans le Québec, c'est vraiment pas cher pour vrai. Une poulet général Tao. Et on a aussi plusieurs types de burgers.

0: C'est vraiment intéressant. Par contre, juste regarder le site Internet parce que des fois, ils sont juste ouverts du mercredi au vendredi pour l'heure du dîner.
1: OK, le piolet.com en un seul mot, piolet, P-I-O-L-E-T. Voilà.
0: .com. Oui. Et dernière activité, parce que bien évidemment, il y en a qui ils voyagent ou ils prennent leurs vacances avec les enfants. Un truc que j'ai découvert, que c'est sûr que je vais amener mes enfants là-bas, ça s'appelle la vallée secrète. C'est à Saint-Raymond, toujours dans la capitale nationale. Oui. Et donc, c'est une chasse au trésor dans une forêt magique. Donc, tu vas en famille là-bas, tu es invité à participer à une aventure interactive puis éducative. C'est comme un genre de village de nains de jardin au plein milieu de la forêt. Et là, tu arrives là, puis ils te donnent un genre de casque en feutre vert pour que tu sois toi aussi un nain. Et tu cherches les caches de petits nains, le nain. Tu vois, c'est juste là. Il y a une expérience qu'on vit maintenant ce matin.
1: Ben, il y a un humour qui est là. Ça, c'est le fun. C'est pas plate, ce genre d'affaire-là. Jamais.
0: Non, c'est pas plate. Et il y a plusieurs endroits où tu dois trouver des genres de boîtes vitrées à l'intérieur de la forêt pour trouver des indices jusqu'à temps que tu arrives à trouver le fameux trésor caché dans la forêt magique. Mais évidemment, tu vas avoir des gens qui vont être déguisés et qui vont faire de l'animation à l'intérieur du village. Donc, c'est vraiment intéressant pour les enfants. Puis, ils ont aussi une boutique d'art gnomesque. C'est pour les gnomes. Là.
1: Gnomesque, OK.
0: Oui, gnomesque. Oui, voilà.
1: Hey, c'est le fun. Je regarde pendant que tu me parles, je regarde les images. Ça a l'air vraiment très, très chouette pour les tout-petits, entre autres. Là.
0: Oui. Mais moi, je suis persuadé que mon grand de 12 ans, il va trouver ça vraiment le fun de faire ça. Puis on va bien rigoler en famille. J'ai de la misère à finir ma chronique tellement que je suis déjà confus.
1: C'est cher, là, sais-tu?
0: Tu vas avoir des forfaits familiaux là, qui est pour deux adultes, deux enfants autour de 40$.
1: OK, c'est bien.
0: C'est ça. C'est des prix différents par âge, là, de 2 à 4 ans, de 5 à 8 ans, 9 à 12 ans. Puis ados et adultes. Donc, puis là, tu peux ajouter des extras pour faire un rallye des mille pattes ou d'autres éléments là, que tu peux ajouter. Fait que tu peux passer finalement toute la journée sur place, tu découvres la forêt, tu prends de l'air, puis en même temps, ben les tout-petits s'amusent.
1: Encore là, donc valleysecrète.com si vous voulez en savoir davantage. Merci beaucoup, David Millejour. Hey, es-tu là, toi, les prochaines semaines? Je sais que tu t'arrêtes un petit peu vendredi, là.
0: Ben je pars dans les maritimes, mais pas contre de te téléphoner, là. Ouais. Pour parler, je vais en faire le tour de la cabotuelle sur le Cap Breton. Fait que peut-être que je pourrais faire une petite découverte économie sociale sur place.
1: OK. Garde le contact, David Millejour, ça serait le fun. Mais en même temps, tu te reposes, évidemment, faut pas t'enlever à tes enfants non plus.
0: C'est mes vacances toute seule. C'est à la fin juillet que je vais être avec mes enfants.
1: Ressourcement.
0: Ressourcement dans une dynamique, évidemment, de famille recomposée.
1: OK, dans ce coin-là, dans ce cas-là, on va se sentir un peu moins coupable de te parler.
0: Ben, c'est toujours un plaisir pour moi de parler. C'est pas du travail.
1: Merci, David Millejour. Bon départ et puis voilà. Donc, bon début de vacances, vendredi.
0: Bien, toi aussi, bonne semaine. Puis, tu as des jours de congé qui s'en viennent.
1: Bien, pas vraiment, non. Moi, je déménage. Oui, ça fait. Pas moi, là, mais ma fille... Donc, on va travailler fort dans les prochains jours. C'est Francis Tremblay qui me remplace dès jeudi-vendredi.
0: Ben, bon déménagement. Puis,
1: OK.
0: C'est un peu drôle. Au revoir.
1: OK, bye.
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0: Direction.
1: Toujours ces entrailles, direction sud de la 25 à partir de l'échangeur à Anjou. Donc, problème ce matin. Si vous amenez vers la rive sud depuis l'est de l'île, il faudra, user de ruse dans bien des cas. C'est à la hauteur de Beaubien que ça commence à ralentir. Je vous dirais place Versailles, un petit peu après Beaubien, pour vous amener ici vers Boucherville. Depuis Boucherville, la 20 en fin de parcours, code rouge, il n'y a plus de bouchons. Ça roule de mieux en mieux dans ce secteur-là. Il y a du monde, cependant, fréquenté, mais fréquentable. Comme je dis tellement souvent, Pont-Jacques-Cartier, il y aurait un ralentissement marqué là, sur la 132. En direction de Roland-Terrien, je vous dirais, entre le pont Jacques-Cartier et Roland-Terrien, ça roule un petit peu au ralenti. Il semble pas y avoir d'incident, cependant, en tout cas, du moins, si je regarde la carte, pont Jacques-Cartier, ça traverse bien. Il y a pas d'enjeu de ce côté-là. De Lorimier, peut-être un petit ralentissement, mais sans plus. Saint-Lambert-Victoria, ça roule bien. Alors qu'il y aurait un ralentissement, il y aurait panne avant le pont Samuel-de-Champlain sur la 10, là, un petit peu après Pelletier. On garde un petit œil là-dessus. Dans les deux directions, tiens donc, la 30, il y a eu des soucis un petit peu plus tôt en direction Sorel-Tracy sur la 30, mais là, dans les deux directions à la hauteur des promenades Saint-Bruno, ça roule au ralenti. Prenez-en bonne note. Et puis, comme si c'était pas suffisant, toujours direction Sorel-Tracy, mais à la hauteur de l'échangeur Anjou, il y aurait là aussi... il y aurait des problèmes, il y aurait un accident. On garde un petit œil là-dessus, puis on le voit à sa suite. Là, c'est en train de s'installer. On parle ici de la 30. On est à la hauteur du boulevard de Rome, peut-être un petit peu avant. Ça ralentit de façon claire, nette et précise sur quelques kilomètres. Voilà, 7h47, circulation. 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
1: Journée belle, ensoleillée, alternant soleil-nuage, en fait, avec un 38 de ressenti, un 39, pardon, de ressenti aujourd'hui. Il y aurait de la pluie en soirée et la nuit prochaine, 80% de probabilité pour ce soir. On parle de 5 mm, des orages, entre autres. Il y a une veille d'orage là qui dans la... Il y a une prédiction, en fait, un avertissement de veille d'orage. Demain, 33 aussi pour jeudi dans les deux cas. Demain, 40 d'humidex, alors que pour jeudi, on parle de 44 d'humidex et de la pluie, des orages possibles à 40% dans les deux cas. Donc, on y reviendra. 20 degrés, ça a-tu changé, ça, coin Saint-Jean-Saint-Charles dans le Vieux-Longueuil? Ça fait un bout de temps, c'est comme ça. Voilà, 21 degrés, coin Saint-Jean-Saint-Charles dans le Vieux-Longueuil. L'indice pollen est faible ce matin. Le jour s'est levé à 5h08, va se coucher à 20h46. Déjà, on le voit, les journées commencent raccourcir, voilà.
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7h54 et on s'en va vers les nouvelles avec Henri-Paul Raymond dans les prochaines minutes autour de 8h35. Ce sera notre ami Raphaël Provost d'Ensemble pour le respect de la diversité qui sera des nôtres. On parle de quoi avec Raphaël dans les prochaines minutes? On va parler un autre bingo du côté du IKEA. Oui, c'est vrai, il anime des bingos, lui, vraiment sympathique du côté du IKEA. Je pense que c'est encore le IKEA Montréal, cependant, pas celui à Boucherville, il me corrigera, là, mais il me semble que c'est de ce côté-là. Donc, évidemment, on profite de l'été pour se rassembler et déconnecter également des réseaux sociaux un petit peu. Donc, on va parler de ça également. C'est important aussi de, comment dire, m'emmener, prendre un break de ça. Hein, comme mon père l'a souvent dit, ça a été inventé pour nous rendre moins niaiseux, cette affaire-là, pas plus niaiseux. Musique de Léa Jarry, Foren, FM 103.3.

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6: Ben, on les salue, les gens de Tanguay. Henri-Paul, est-ce que tu es là?
7: Ben oui.
6: OK, un deux. Voilà, ouais. Donc, ben, les nouvelles, évidemment, vous êtes à de bonne heure le matin, le 30 juin, mardi 30 juin 2026, l'agglomération de Longueuil,
7: ouais,
6: qui approuve une directive linguistique.
7: Exact, Charles, parce que l'agglomération de Longueuil a récemment approuvé une directive encadrant l'utilisation d'une autre langue que le français dans les communications et les documents municipaux. Il faut savoir que cette mesure découle des obligations imposées par la Charte de la langue française et des modifications législatives introduites par la Loi sur la langue officielle et commune du Québec. La directive adoptée en Conseil d'agglomération se voulait une formalité administrative et vient confirmer que le français demeure la langue utilisée de façon exclusive dans les communications écrites et orales de la ville de Longueuil. Cette langue l'est aussi dans ses documents administratifs. Elle prévoit toutefois certaines exceptions autorisées par la loi. C'est le cas notamment dans des situations précises prévues par les règlements gouvernementaux, comme c'est le cas avec l'arrondissement Greenfield Park. On peut le rappeler, l'approbation du Conseil d'agglomération était requise puisque la directive s'applique à l'ensemble des activités relevant de sa compétence tout en tenant compte du statut bilingue de Greenfield Park.
6: Les prochaines journées maintenant promettent des chaleurs intenses, Henri-Paul.
7: Intenses, oui.
6: Très intenses.
7: Oui, parce que la région de Montréal, tout comme celle de la Montérégie notamment, se prépare à une nouvelle vague de chaleur qui va frapper le Québec dès le milieu de la semaine. En fait, Environnement Canada prévoit des températures de 30 à 33 degrés et un humidex pouvant atteindre 44. Ces températures représentent, vous vous en doutez, un niveau qui augmente les risques pour la santé. L'Agence environnementale publie un bulletin spécial pour avertir la population que cet épisode chaud et humide devrait durer jusqu'à samedi. Bon, il y a quelques gouttelettes de pluie qui sont attendues en milieu de semaine, mais c'est très peu. La vie touche plusieurs secteurs, dont l'Outaouais également, la Naudière, Laval ou même les Laurentides. Les autorités recommandent aux citoyens de limiter les efforts physiques, de s'hydrater et de surveiller les personnes vulnérables durant cette période de chaleur intense et la CNESST rappelle aussi la prudence et la vigilance sur les chantiers au travail. Les épisodes de chaleur extrême augmentent les dangers de déshydratation et de coups de chaleur, surtout lors d'efforts physiques, indique la commission.
6: Voilà, puis comme je l'ai dit assez souvent à ce micro, appeler des gens, les gens qui sont malades, les gens qui sont plus âgés, vérifier s'ils sont confortables, puis si tel n'est pas le cas, invitez-les chez vous si vous avez l'air climatique.
7: Ouais. Moi, je dirais même, en ajout, ne cherchez pas d'ombre près d'un édifice à étage. Allez en dessous des arbres.
6: Ben oui, c'est le meilleur endroit. Mais écoute, moi, j'ai des gros arbres sur mon terrain.
7: C'est ça.
6: Puis ça crée quand même une espèce de vent qui fait du bien, même en période de grande chaleur.
7: Une fraîcheur.
6: Alors, gênez-vous pas si vous restez dans mon coin, allez en dessous de l'arbre, là, je vais tolérer ça aujourd'hui.
7: Il y en a beaucoup à Saint-Bruno.
6: Voilà, donc je vais tolérer ça. Je viendrai, je vous jaserai ça. Si vous payez, évidemment, le cognac, comme dit la chanson de Plume.
7: Alain Saint-Lambert.
6: On parle aussi de David Bowles, oui, qui fait le saut avec les libéraux du Québec.
7: On y va, Saint-Lambert. David Bowles, qui devient officiellement candidat du Parti libéral du Québec dans Pierre Laporte. Il a fait son annonce hier soir aux côtés du chef des libéraux, Charles Milliard. Monsieur Bowles est gestionnaire d'expérience. Il œuvre depuis plus de 25 ans dans le milieu de l'éducation et dirige le Collège Charlemagne à Longueuil depuis 2011. Le nouveau candidat PLQ a mené une transformation marquée par une croissance importante de nouveaux programmes et des investissements majeurs en infrastructures et en services aux élèves. Il est aussi un ancien conseiller municipal à Saint-Lambert, rappelons-le. Il a siégé durant deux mandats dans le district 7. Ça se terminait, je pense, en 2021. Le chef libéral Milliard rappelle qu'il possède une solide expérience en gouvernance et en engagement communautaire. Et s'il est élu, M. Bowles veut mettre son expertise en éducation et en gestion publique au service des citoyens de Pierre-Laporte. Il a même l'ambition de faire de l'éducation une priorité nationale et de soutenir le plein potentiel de chaque Québécois.
6: Ah, je pensais que ça l'était.
7: Ben,
6: l'éducation.
7: Oui, mais une priorité nationale peut-être avant même,
6: encore
7: j'oserais
6: plus
7: dire,
6: nationale, encore
7: que la santé peut-être.
6: Non, quand même
7: ou
6: pas.
7: L'économie.
6: Sur le même pied, ça,
7: ou l'environnement.
6: Ah, quand même. Donc, on va lui parler. On aura la chance de lui parler.
7: C'est bien.
6: Je signale au passage aussi, hein, Sandra Hernandez, dans Taillon, hier, il y avait une petite célébration pour célébrer donc son investiture. Elle sera candidate officiellement du PQ. Voilà. On revient aux libéraux. Linda Caron qui s'oppose à la baisse des critères de formation pour les préposés.
7: Oui, parce que le député libéral de Lapinière, qui était présent hier aux côtés de David Bowles, s'oppose publiquement à un projet de règlement de Santé Québec qui révise à la baisse la formation des préposés. La directive propose de réduire la formation obligatoire et coûte de 180 à seulement 14 heures afin de pallier une importante pénurie de professeurs. Madame Caron estime que ce choix compromet directement les soins, le confort et la dignité des personnes qui vivent dans les résidences privées pour aînés. Elle encourage Québec, le gouvernement, de maintenir des standards de qualité élevés dans les RPA. Les autorités connaissent très bien les risques d'avoir un personnel moins formé, selon la députée, et le Parti libéral incite le Conseil des ministres à refuser le projet et à chercher d'autres solutions avec le réseau de l'éducation pour garantir le bien-être des aînés.
6: Sécurité ferroviaire, on termine ça comme ça, une nouvelle campagne de sensibilisation du REM.
7: Oui, ça a sorti hier à 14h, l'entreprise Pulsar qui gère le réseau express métropolitain qui lance sa campagne de sensibilisation pour contrer les intrusions sur ses voies. Écoute, cette démarche informative cible directement les citoyens et les usagers afin de les avertir des risques réels de blessures ou encore de décès liés à la transgression des règles. L'organisation met en avant trois arguments essentiels. Les voici. Elle rappelle qu'un train circule à une vitesse de 100 km/h et doit prévoir une distance importante pour s'arrêter complètement. De plus, les fils électriques suspendus alimentés par 1500 volts rendent tout contact mortel et chaque intrusion paralyse l'entièreté du réseau, ce qui peut entraîner des retards pour des milliers de voyageurs, des interventions dans les écoles secondaires, de l'affichage public et les diffusions de vidéos vont maintenant appuyer ce message de prudence au cours de l'année.
6: Voilà, c'est noté. Le REM, hein, qui demain, 1er juillet, sera fermé de 5h30 jusqu'à 12h30, je pense, des travaux qui sont effectués.
7: C'est ça.
6: Sur les voies. Ben, on se reparle tantôt, qu'en dis-tu, mon ami?
7: Oui, à 9h.
6: Donc, on parle du bingo de Raphaël Provost d'Ensemble pour le respect de la diversité chez IKEA. On va en parler avec lui à 8h35, quelque part par là. Restez des nôtres, Raph Pilon, Gabriel Fredette dans les prochaines minutes.

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1: Bon, de mieux en mieux, évidemment, il y a eu ces entraves en direction nord maintenant, là, semble-t-il, à l'intérieur. Il y a une voie fermée à l'intérieur de l'échangeur Anjou. C'est arrivé un petit peu plus tôt, donc, c'était plus généralisé il n'y a pas si longtemps. Il y a quelque chose, il y a une entrave également en direction ouest depuis Anjou à la hauteur de Roi-René, là, donc, c'est fermé de ce côté. Alors, ça crée quelques petites commotions, vraiment. Donc, direction nord aussi, on le voit. Là, donc, au sortir du tunnel, c'est moins simple. De direction sud, maintenant, la 25, c'est avant Beaubien. Ça ralentit de ce côté-là. Ça roule mieux par la suite, mais ça reprend de plus belle à la hauteur de la place Versailles. Donc, si vous êtes à cette hauteur, à hauteur de l'échangeur Anjou, c'est une cinquantaine de minutes de mieux en mieux sur la 20, direction Montréal par le tunnel. Là, c'est presque instantané. On regarde fin de parcours à l'arrivée également de Lormier. Pas simple. Là, il y a une petite entrave causée par des travaux après avoir traversé. Là, donc, par le pont Jacques-Cartier. On regarde Victoria, ça va bien. Samuel de Champlain également, peu de choses à dire là-dessus. On regarde aussi, c'est en train de se replacer à la hauteur du chemin de Chambly, entre le chemin de Chambly et la 116. Là, on parle de la 30 dans les deux directions. Il y a eu une petite commotion il n'y a pas si longtemps, alors ça me semble terminé de ce côté. D'est en ouest sur la 40 aussi, bouchon quand même assez important depuis Papineau jusqu'à la Cordaire. Par la suite, ça roule un petit peu mieux, 8h15, circulation. 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De bonne heure le matin. Chaleur, soleil, alternance soleil-nuage, on parle de 31 en après-midi. Revue à la hausse, c'était il n'y a pas si longtemps, 28, 29, mais c'est maintenant 31, l'équivalent d'un 39 avec le facteur humidex en soirée, 80% de probabilité des orages, de la pluie, mais ça ne rafraîchira pas, mais pas du tout, bien au contraire, donc ça va être une nuit un petit peu plus complexe, et demain 33 degrés, l'équivalent d'un 40, et même service jeudi 33 degrés, mais l'équivalent d'un 44, on parle ici évidemment du facteur humidex, 2 à 4 mm de pluie qui sont prévus demain et aujourd'hui, si la tendance se maintient, autour de 10 mm de pluie qui sont prévus, 22 degrés présentement, coin Saint-Jean-Saint-Charles, dans le Vieux-Longueuil. 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

0: Revue de presse, on fait le tour évidemment des grands titres. Le Québec compterait près de 100 000 logements vacants. Ce nombre, on a parlé de 25 000 dans l'île de Montréal hier. Ben, 100 000 au Québec, ce nombre est équivalent au nombre de ménages qui habitent Sherbrooke, imaginez. Toujours un peu le même topo, hein, donc ou bien trop cher, au-delà de 2 000 $ sur l'île de Montréal, 2 000, 3 000, 4 000. Puis ça peut être un petit peu plus, ça peut être semblable. Dans certaines régions, j'ai un petit peu plus que ça, peut-être pas, mais ça peut ressembler à ça. Mal rénové, pas rénové du tout, donc on peut pas les utiliser. Il y a également à travers tout ça des gens qui préfèrent les louer une fois de temps en temps au mois. C'est plus payant, des Airbnb, entre autres. Donc, il faudra un jour se questionner là-dessus. Donc, mais dans grande partie, c'est le fait que ben on nous dit en province, là, les logements sous la barre des 1 400 à 1 500 $, c'est de plus en plus rare, ce qu'on nous dit. Évidemment, si vous payez pas cher depuis plusieurs années, j'imagine que c'est un petit peu plus gênant puis un petit peu plus impossible à cause du tribunal, évidemment, du logement, ben d'augmenter les prix. Mais bon, ça fait partie de ce qu'on vit actuellement, tout le monde. Donc, demain, jour de déménagement, c'est déjà amorcé. Dans bien des endroits, ben il y aura, si la tendance se maintient, près de 2000 familles qui n'auront pas de toit sur la tête. Puis ça, c'est des gens qui sont allés chercher de l'aide. Là-dedans, il y a du monde qui n'iront pas chercher de l'aide. On le rappelle, à Montréal, 12 000 itinérants, itinérantes. Et puis, ben voilà, on fait même pas le calcul d'ici sur la rive sud, puis un petit peu partout aussi au Québec, où il y en a de plus en plus. Christine Fréchette, première ministre, qui était jusqu'à ce jour et qui le sera jusqu'à l'élection, en fait, députée de Sanguinet, juste à côté, ici vers l'ouest, ben elle sera dorénavant candidate dans Trois-Rivières. Elle est née là-bas, elle y a grandi. Monsieur Boulay quitte la vie, quitte la vie politique. Donc Jean Boulay qui ne se représentera pas dans Trois-Rivières. Alors ben ça laissait libre le comté. Alors voilà, on a annoncé ça hier. Vague de chaleur dans les prochains jours aussi, des humidex de 40-44 pour aujourd'hui, mercredi et jeudi. C'est prévu pour le Grand Montréal principalement, l'Outaouais et l'Abitibi-Témiscamingue, première vague de chaleur de l'été. Daniel Jolivet également fait la une des journaux ce matin. Cet homme qui a fait 33 ans derrière les barreaux, qui a été libéré l'hiver dernier, même s'il disait qu'il était innocent. Donc, c'est d'ailleurs un projet d'innocence qui l'a sorti de là. Ben, l'homme a été admis dans un hôpital psychiatrique hier, toujours en attente d'une décision du ministère fédéral, du ministre fédéral de la Justice, dis-je bien, pour une raison non précisée. Toutefois, les deux cautions ont décidé de se retirer jeudi dernier. Il devait donc se présenter au palais de justice de Longueuil hier après-midi pour se faire passer les menottes. Alors, ben voilà, on suit ça, évidemment. Imaginez ce que ça peut représenter. On parle de quoi également dans les journaux de ce matin? Ben, on parle de Brendan Gallagher, l'âme du Canadien de Montréal pendant de nombreuses années, échangé à Vancouver pour des considérations futures. Le Canadien paiera la moitié de son salaire. Donc, il avait demandé à aller dans l'Ouest, à aller principalement à Vancouver où il a fait son junior. On sait que sa conjointe, sa femme est québécoise. Il a deux enfants, Brendan Gallagher, deux jeunes enfants. Alors, ben voilà, donc 487 points en 911 rencontres. Il a 34 ans, il a été 14 ans avec le Canadien de Montréal. C'est la fin d'une époque, une page qui se tourne. Félix Auger-Aliassime, on parle ici de tennis maintenant, qui gagne son premier match à Wimbledon contre le Russe Shevchenko. Ça s'est fait quand même assez rapidement, assez expéditif. Autrement, ben défaite des autres Canadiens, tous les autres Canadiens, donc dont la Québécoise Leilani Fernandez, ils ont perdu. On sait que Victoria Mboko est blessé, donc ne joue pas ce Wimbledon. C'est un des quatre tournois importants. C'est peut-être le plus important du lot, hein, celui qui fait le plus image, avec cette herbe londonienne, bien sûr, qui est en fait cette pelouse, ce gazon qui est très, très beau, puis à la fin du tournoi, ben, qui est ravagé. Alors, il y a toujours quelque chose de spectaculaire dans tout ça. Dans une période caniculaire quand même en Europe, on va se le dire, même si c'est pas nécessairement l'Europe comme telle continentale, parce que c'est une île à côté, ben ça, c'est vrai. vraiment très, très chaud. Aussi semble-t-il de ce côté-là, ce sera Canada-Maroc en huitième de finale à Houston. On parle ici de la Coupe du monde de soccer. Le Maroc qui a gagné, c'est terminé 1-1, mais 3-2 en tir au but. Alors, on a éliminé les Pays-Bas, une puissance. Hein, c'était Pays-Bas, si je n'abuse, sixième puissance au monde, puis le Maroc septième, ou vice-versa, je me souviens plus très bien. L'Allemagne, une des puissances aussi, a été éliminée contre un petit pays, le Paraguay. Et le Brésil, de son côté, a battu le Japon, donc avance dans ce tournoi. Voilà ce qui conclut notre revue de presse. On s'en va dans les prochaines minutes du côté d'Ensemble pour le respect de la diversité avec notre ami Raphaël Provost qui va nous parler d'un bingo tout à fait spécial. C'est la deuxième édition.
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1: B10, es-tu prêt à crier ton bingo? J'ai dit que c'était ton deuxième, mais c'est ton sixième.
2: C'est notre sixième édition de ce fameux bingo mystérieux signé IKEA Montréal X Ensemble, notre organisme. Et c'est notre sixième édition demain. Donc, chaque mois depuis janvier, on fait des petites éditions à une centaine de personnes. Mais demain, là, le magasin de Montréal ouvre que pour nous, pour l'occasion, parce qu'il est fermé
1: c'est
2: en théorie.
1: Fermé, ben oui.
2: Ben oui, c'est le 1er juillet, c'est la
1: donc,
2: fin du Canada.
1: Donc, ça ouvre pas que pour le bingo. Ben, je t'ai mal présenté d'abord, Raphaël Provost, directeur général d'Ensemble pour le respect de la diversité. Ça va être ouvert aux consommateurs qui voudront magasiner également?
2: Non, il faut gérer nos attentes. c'est le restaurant du magasin qui va être ouvert. Donc, c'est cette portion du...
1: Donc, il y aura de la boulette.
2: Ben, demain matin, on va être plus en mode œuf, bacon, saucisse, puis tout. Mais on est adapté quand même. Okay. Mais les gens qui connaissent bien les IKEA savent que c'est rassembleur, cet espace-là, le restaurant. Si vous connaissez pas, c'est le fun d'aller manger là. C'est comme un resto pas cher et on peut magasiner, manger.
1: Ben, en tout cas. Bon, moi, c'est le IKEA Montréal. Moi, je reste pas loin du IKEA Boucherville. Je suis en train de lui faire de la pub gratuite. Mais nous autres, c'est un incontournable. Ma fille et moi, depuis qu'elle est toute petite, une fois par vacances, on va manger des boulettes.
2: Ben, je comprends. Puis c'est surtout que le but, c'est pas de faire de la pub gratuite, là, mais c'est rassembleur.
1: On y va que pour ça. Mais bon, bingo, pourquoi on s'en va au bingo? D'abord, pourquoi un bingo? Puis pourquoi on va au bingo chez IKEA, ton bingo à toi?
2: Il y a une couple de mois, IKEA Montréal m'ont vu faire une conférence. L'équipe marketing, ils m'ont approché pour dire « On aime beaucoup la mission de ton organisme qui sensibilise les jeunes à l'intimidation et la discrimination dans les écoles. Ça nous parle, on aimerait ça faire quelque chose, mais on sait pas quoi. » Et c'est parti de ça. On s'est rencontrés dans le restaurant de Montréal. On s'est assis, on a réfléchi, on a dit qu'est-ce qui pourrait être le fun? Puis là, on disait faire des kiosques. Bon, je suis pas sûr que le monde va au IKEA pour aller voir des kiosques d'organisme le samedi. Et là, on s'est dit « Bingo! » On fait un bingo. Et là, c'est vraiment comme ça est née l'idée. On dit, hey, essayons ça une fois par mois, le mercredi soir, après les heures du travail, vers 5h30. C'est gratuit, on donne rendez-vous aux gens. Et bien, étonnamment, chaque mois depuis janvier, c'est plein en quelques heures, parce qu'il faut réserver. C'est 125 personnes à chaque fois qui se rassemblent. Et on s'est dit, ben allons plus loin le 1er juillet. On va faire une édition payante pour qu'on puisse justement faire un événement bénéfice. C'est 25 $ les billets adultes, 10 $ pour les enfants. Et tout cet argent-là nous aide, nous, à faire plus d'ateliers. Mais tout ça là, est venu de l'idée de, hey, on se parle plus. On se rend compte plus. Tu sais, moi, je le dis depuis 3 ans, depuis qu'on se parle à chaque semaine. On s'est dit, ben, un bingo,

0: Et je pense que plus que jamais, dans ce contexte-ci, de rassembler notre monde, des gens de différents horizons, jeunes, moins jeunes, immigrants, pas immigrants, de différentes cultures, autour d'une même grande table que celle du bingo qu'on organise demain. Mais pour nous, c'est un pas vers l'avant. Je le vois chaque fois qu'on fait ça, chaque mois, il y a des partages, les gens se sensibilisent, on donne l'information, on parle de ce qui se fait dans les écoles, les gens parlent de leur propre histoire. Quand ils gagnent, là, on fait venir les gens de l'avant, puis on leur pose des questions, les gens se partagent, et ça donne des moments. On a eu des moments où on a eu une maman qui nous disait, je dis, avec qui vous êtes accompagné ce soir? Elle dit, avec mes parents et ma fille. Puis je dis, OK, mais racontez-nous. Elle dit, mes parents viennent d'arriver de l'Iran. Et si vous suivez un peu l'actualité, mesdames et messieurs, vous savez que c'est le bordel, le calvaire, la guerre.
1: Oui, il n'y a pas grand bingo en Iran, là, on le comprend.
0: Non, mais ses parents d'environ 70-80 ans, ont fui la guerre. Ils sont arrivés à Montréal depuis quelques jours. Elle a dit, j'avais envie de leur faire du bien. Je les ai invités ici ce soir.
1: Ah ben, mon Dieu, puis ils étaient là dans la salle.
0: Ils étaient là, et ils ne comprennent pas un mot de français ni anglais.
1: C'est quoi cette affaire-là? Ils ne devaient pas comprendre.
0: Mais Charles, j'ai jamais vu deux personnes avec d'aussi grands sourires. Comme quoi, ils parlent pas la langue, ils savent pas forcément où ils sont. C'était pas leur première fois à Montréal quand même. Mais, tu sais, disons, je peux à peine imaginer d'où est-ce qu'ils arrivent, dans quel état ils arrivent. Mais leur fille qui dit, je vais vous emmener passer un petit 2 heures. Puis je dis pas que t'as une bingo sauve le monde.
1: C'est un petit deux heures qui peut
0: faire du bien. Et c'est ça qu'on fait demain. Donc, il reste, et c'est pour ça que là, je vous le dis, parce que c'était aux dernières personnes à qui je l'ai dit, il reste encore que quelques places.
1: OK, donc, faut réserver.
0: Ben oui.
1: On fait quoi
0: sur notre site web, sur le site web d'ensemble-rd.com. Vous savez, vous pouvez me trouver facilement le Raphaël Provost sur les réseaux sociaux s'il y a quoi que ce soit. Écrivez-moi, on va s'arranger à bonne franquette. Mais c'est demain matin, ça ouvre à 9h. Le bingo, c'est à 10h. C'est à midi, on vous libère pour aller faire vos déménagements. Ça inclut le petit déjeuner. Il va y avoir Rainbow, la drag queen, pour animer ça. Linda Tally va être là pour chanter.
1: Ah oui.
0: Vous l'avez peut-être vue à Zénith dans les derniers temps. Elle est revenue en force.
1: C'est qu'elle a animé une émission d'été ici pendant l'été.
0: Ben oui, c'est ce qu'elle m'a dit quand on s'est parlé. Donc, plein d'artistes, du bon monde, 300 personnes, plein de cadeaux. Et puis, je vous le dis, là, IKEA, Montréal sont généreux. Ils donnent des prix de présence à presque tout le monde. C'est 25 $ les adultes, 10 $ les enfants. Écrivez-moi si vous voulez participer. C'est demain, là. Puis, il reste que quelques minutes, quelques heures pour s'inscrire. Puis, le but, c'est de se rassembler puis se faire oublier.
1: Ben oui, mais qu'est-ce que vous faites tirer? C'est des prix en argent ou il y a des affaires à monter?
0: On vous fait tirer un lit. Il y a une carte cadeau de 500 $ IKEA.
1: OK, quand même.
0: On fait tirer des lampes, des sets de vaisselle. On
1: manque
0: fait
1: toujours
0: tirer
1: des vis. Peut-être qu'ils pourraient faire tirer des vis.
0: Ça pourrait être ça. Ça pourrait être un extra. Oui. Des petites vis pour tout le monde qui se pointe. Mais le but, vraiment, c'est de trouver des idées pour qu'on se rassemble. Moi, j'essaie de justement trouver des moments où qu'on peut se rencontrer, se sourire et se rendre compte là, que, oui, c'est beau la différence, mais qu'on est tout aussi peut-être un peu plus semblable qu'on le pense. Ouais. Et c'est quand on s'assoit ensemble qu'on s'en rend compte.
1: Ben, la différence, c'est une bien drôle d'invention, je pense.
0: Il y a quelqu'un quelque part qui a pensé à ça, mais bon, il faut les célébrer, il faut les voir, les différences.
1: Tout à fait.
0: On est toute une gang d'humains qui traverse tout ça ensemble. Aujourd'hui, là, on a tous chaud ensemble. Il fait chaud, il annonce une canicule, mais on le voit que justement, il y a de la différence parce qu'on n'a pas accès tout le monde à la climatiser. On n'a pas accès tout le monde à des esprits. Tu sais, moi, je suis dans mon bureau en ce moment, il fait beau, mais je suis au frais. Je regarde du monde dehors qui sont pas dans le même état. Donc, c'est tout ça, ces iniquités-là. Demain, je veux qu'on pense à ça puis qu'on travaille ensemble à trouver des solutions pour que notre société soit plus juste, plus saine, respectueuse pour tout le monde. Puis ça se fait en équipe.
1: Bon, tu voulais parler, donc, on le rappelle, c'est demain, 1er juillet.
0: Écrivez-moi.
1: La cafétéria du IKEA Montréal, pas à Boucherville. Un jour, tu le feras à Boucherville, j'en suis convaincu.
0: Bien, s'ils nous écoutent, appelez-moi.
1: Oui, le show est prêt. Là, ils ont juste à se déplacer. Dis-moi, en terminant, Raphaël Provost d'Ensemble pour le respect de la diversité, tu voulais parler de déconnexion un petit peu pour l'été.
0: Je prends des vacances dans les prochains jours, pendant 2 semaines, et je me suis fait une liste de choses que j'aimerais faire. Et la première chose que je me suis écrit, c'est déconnecter de mes réseaux sociaux puis parler à mon monde. Je vous le dis, je pourrais vous envoyer une copie de mes notes dans mon téléphone.
1: Je te crois, je le fais moi chaque été puis j'adore ça.
0: Mais j'invite les gens à faire la même chose, à se retrouver entre amis, entre copains avec qui vous êtes dans votre maison, dans votre appartement. Tassez votre téléphone, vous n'allez rien manquer. Croyez-moi, là, puis on a tout le temps cette peur-là, le fameux FOMO, là, le Fears of Missing Out, ça veut dire qu'on a tout le temps peur de manquer quelque chose. Ben c'est prouvé, c'est démontré. On ne manque pas si grand-chose. Puis si le monde va vous parler puis vous écrire, là, ils vont vous trouver.
1: Faites un avertissement, mettez-le sur les réseaux sociaux. Moi, je décroche les 2 prochaines semaines. Bye tout le monde. Puis appelle quelqu'un que t'aimes.

0: qui prend exact. Soin de toi, puis tu dis, s'il y a quelque chose de majeur, fais-moi signe, appelle-moi sur mon téléphone.
1: Montrons l'exemple à nos enfants. Ben on parle souvent des enfants qui sont toujours connectés sur leur maudite tablette. Ben, montrons l'exemple, prenons le temps de lire, prenons le temps de respirer à l'extérieur, prenons le temps de se parler, savoir comment ça va, comment a été l'été, comment on se sent avec la rentrée qui va réarriver plus vite qu'on le pense. Je pense que ça peut juste nous faire du bien de se retrouver entre humains, tasser un petit peu nos machines, puis se parler.
0: Ben d'accord avec ça, Raphaël. Moi, j'ai constaté que quand je déconnecte rapidement, au début de mes vacances, hein, quand je déconnecte rapidement, je dors mieux la nuit.
1: Ah ben c'est démontré. Je veux dire, on pourrait faire une liste qui ne finit plus de bienfaits. Je veux pas diaboliser les médias sociaux.
0: Une
1: petite pause de temps en temps, je pense que ça peut juste nous faire du bien à l'âme, au cœur et à notre société.
0: Sur ces bonnes paroles, es-tu là la semaine prochaine? Moi, j'y suis où tu décroches vraiment puis comme
1: ben,
0: ça,
1: oui, pour vous autres,
0: ben t'es donc bien fin.
1: Hein, pour vous autres.
0: Tu vas raccrocher des réseaux sociaux alors?
1: Ben oui, ah, mais pas ça. Du téléphone.
0: OK, j'accepte. Raphaël, bon bingo.
1: Merci beaucoup. Écrivez-moi si ça vous tente d'y participer. Il reste quelques heures. Ça me ferait plaisir que les gens de Longueuil nous rejoignent à Montréal.
0: Ben oui, c'est juste à côté.
1: C'est pas très loin.
0: Tu prends le pont Champlain puis t'es à 10 minutes de là maximum.
1: Tu peux gagner une carte cadeau de 500 places.
0: Ben oui, qui sait peut-être pour acheter... qu'est-ce qu'on pourrait s'acheter à monter? Une étagère, tiens. On est dû pour une étagère.
1: Ou une petite table pour la terrasse pour qu'on puisse prendre un petit mocktail ou un verre ensemble.
0: Ah oh, oui, ça c'est bon. Ça c'est bon pour meubler la terrasse plutôt que d'être assis sur des vieilles affaires. Oui, j'aime ça. Merci, Raphaël.
1: À tout bientôt.
0: À la
1: bye
0: prochaine. Bye.
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0: Alors, toujours des enjeux hein, du côté de la 30, de l'échangeur, en fait, je dis de la 30, mais c'est pas ça, pas en tout, de la 25, de l'échangeur, là, en joue. On parle ici de la 25 en direction nord, c'était problématique, direction sud, il y a pas si longtemps, c'est à l'intérieur de l'échangeur, et un petit peu plus en amont également, depuis en joue, en direction ouest sur la 40, là, à la hauteur de Roi-René. Donc, il y a des voies de fermées, alors on peut le constater, mais ça roule mieux depuis quelque temps. Il y a un peu moins de monde aussi, je l'avoue. Alors, on est à proximité de l'échangeur en joue. Si vous êtes à cette hauteur et vous amenez par le tunnel sur la rive sud, c'est la cinquantaine de minutes. Dans l'autre direction, ça roule quand même très, très bien. On parle d'un petit code rouge, peut-être la courbe Marie-Victorin, un petit peu plus de monde, Jacques Cartier. Peu de choses à dire, rien par tout même. Même service, on parle de Victoria, de même que Samuel de Champlain. D'est en ouest sur la 40, c'est code rouge. Il y a bouchon à la hauteur de Lacordas, pas terminé de ce côté-là. Et puis, on y retourne, des caries. Après l'échangeur en joue, ça roule au ralenti. Prenez en bonne note, il y aura un petit accrochage, semble-t-il, à la hauteur de The Boulevard. À l'arrivée à Montréal, là, c'est tout près de Snowdon, dans ce coin-là. Là, il y aura un petit quelque chose, on le voit, c'est en train de s'agglutiner depuis le sud pour aller vers le nord. Soyez prudents, mes bons amis. Le soleil est présent par moment. La chaleur est de plus en plus importante également. Soyez prudents. 8h48, circulation. 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
0: Météo, ben ça va être une journée chaude, humide. Ça commence cette vague de chaleur-là. Donc, 31 degrés, l'équivalent d'un 39 aujourd'hui. C'est ce qui nous attend. 80% de probabilité d'orage en soirée, fin d'après-midi et soirée. Et la nuit prochaine, également, nuit qui sera très chaude. On doit l'admettre, là. Donc, voilà. Attendez, c'est revu autrement, là. Il y aurait peut-être des risques de pluie aujourd'hui en après-midi, d'abord. Et puis, on parle de 39 degrés en début d'après-midi, pourrait y avoir de petites gouttelettes qui ne rafraîchiront rien, mais qui vont faire du bien pour faire pousser. Peut-être, on ne sera pas obligé d'arroser. Il va faire moins chaud pour arroser nos jardins. 22 degrés présentement, coin Saint-Jean-Saint-Charles dans le Vieux-Longueuil. 33 degrés demain, puis après-demain, puis des risques d'orage dans tous les cas et quelques dizaines de millimètres de pluie qui sont attendus mercredi et jeudi. Pas des tonnes, mais surtout en fin de journée. Donc, pour déménager, ça sera quand même pas si mal. Donc, 33, l'équivalent d'un 40 pour demain puis d'un 44 pour après-demain.
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8h55, on s'en va vers les nouvelles avec Monsieur Raymond. Donc, demain, c'est 1er juillet. On en parlait avec Raphaël Provost d'Ensemble pour le respect de la diversité. Ouvert, fermé pour la fête du Canada 2026. Ça, en grande partie, ça ressemble un peu à ce qu'on a connu la semaine dernière avec la fête nationale. Donc, les petites épiceries, supermarchés sont ouverts. Les supermarchés sont ouverts demain. Sachez-le, ce qui n'était pas le cas, je pense, le 24. Toutefois, les pharmacies maintiennent également leurs horaires habituels. Les restaurants peuvent demeurer ouverts, mais les centres commerciaux et les commerces de détail, on parle de boutiques, magasins, points de vente et autres, sont pour la plupart fermés. Toutes les succursales de la Société québécoise du cannabis, la SQDC, ainsi que la majorité des succursales de la Société des alcools du Québec, à l'exception des succursales express qui ferment aussi leurs portes. Donc, il est recommandé de vérifier l'horaire des commerces et des établissements avant de s'y rendre, évidemment, bien sûr. Puis, bon, bureaux de poste, bureaux gouvernementaux, tout ça est fermé demain, de même que les bureaux de la majorité, je présume, des banques et caisses, etc. Donc, les collectes demeurent, comme je l'ai dit précédemment, possibles à bien des égards. C'est maintenu. Les écocentres, dans la plupart des cas, c'est ouvert. Et s'ajoute à ça, évidemment, les piscines et certaines activités également familiales, puisque c'est la manne, souvent, le 1er juillet. Donc, repos pour la plupart d'entre vous et d'entre nous. Déménagement pour les autres aussi. Et puis, on est là à vos côtés, le FM 103.3, pour vous accompagner. King Melrose, on pourrait aller vers les nouvelles. Tiens donc, position numéro 2, ça s'appelle Millions.

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10: De bonne heure le matin, de bonne heure les nouvelles, même s'il est 9h précise, 9h01, tiens, ça vient de changer, Henri-Paul. Les prochaines journées promettent des chaleurs intenses.
11: Ben, je pense qu'il faut s'y préparer, Charles, parce que la région de Montréal, tout comme celle de la Montérégie, entre autres, se prépare à une nouvelle vague de chaleur qui va frapper le Québec dès les milieux de la semaine. J'ouvre une parenthèse, le service de sécurité incendie, justement, il va de consigne ce matin sur les réseaux sociaux de l'agglomération de Longueuil, bien sûr. Environnement Canada prévoit des températures de 30 à 33 degrés, Humidex pouvant atteindre 44. Ces températures représentent un niveau qui peut augmenter les risques pour la santé. L'Agence environnementale, entre autres, pour la météo, publie un bulletin spécial pour avertir la population que cet épisode chaud et humide devrait durer jusqu'à samedi. La vie touche plusieurs secteurs, évidemment chez nous, mais aussi l'Outaouais, Lanaudière, Laval, les Laurentides, entre autres. Les autorités recommandent aux citoyens de limiter les efforts physiques, de s'hydrater et de surveiller les personnes vulnérables durant cette période de chaleur intense. La CNESST rappelle que les gens doivent être prudents et surtout les travailleurs sur les chantiers. Les épisodes de chaleur extrêmes augmentent les dangers de déshydratation et de coups de chaleur, surtout lors d'efforts physiques, indique la commission.
10: Voilà. David Bowles, maintenant, qui fait le saut avec les libéraux du Québec, d'abord.
11: Oui, c'est officiel. David Bowles devient candidat pour le Parti libéral du Québec dans Pierre Laporte. Il a fait son annonce hier aux côtés du chef Charles Milliard. Monsieur Bowles est gestionnaire d'expérience, on peut le rappeler. Il œuvre depuis plus de 25 ans dans les milieux de l'éducation et dirige le Collège Charlemagne à Longueuil depuis 2011. Le candidat PLQ a mené une transformation marquée par une croissance importante de nouveaux programmes et des investissements majeurs en infrastructures et en services aux élèves. Il est aussi un ancien conseiller municipal de Saint-Lambert. Il a occupé le siège du conseiller du district 7 pendant 8 ans. Le chef libéral Milliard rappelle qu'il possède une solide expérience en gouvernance et en engagement communautaire. Et s'il est élu, M. Bose veut mettre son expertise en éducation et en gestion publique au service des citoyens de Pierre-Laporte notamment, mais il a l'ambition de faire de l'éducation la priorité nationale et de soutenir le plein potentiel de chaque Québécois.
10: On parle maintenant toujours en prévision des prochaines élections. On parle de le PQ. Hein, qui entre dans la lutte électorale dans Taillon.
11: On a peu d'informations, mais on sait que la candidate du Parti québécois dans Taillon, Sandra Hernandez, lançait officiellement sa campagne hier lors d'une soirée d'investiture au Sevens Resto Bar Lunch de Longueuil. L'événement a permis de réunir plusieurs figures de mouvements indépendantistes. C'était le cas notamment, quelques noms, pour Nicole Laberge, pour Daniel Michelin, pour Isabelle Blais, pour Denis Trudel et la députée Catherine Genticourt. Le chanteur Sébastien Côté, lui, en a profité pour offrir une prestation pour marquer cette étape de la course électorale. Madame Hernandez et son équipe ont aussi pris un temps pour accueillir les citoyens et pour présenter certaines grandes lignes de leur démarche. C'était leur façon de souligner le début d'une campagne qui devrait occuper une place importante dans le comté de Taillon, soutiennent les membres du parti, parce que, on le sait, elle va faire face à nul autre que Yann Lafrenière.
10: Voilà, donc à suivre comme affaire.
11: Monsieur Lafrenière dans Vachon.
10: Et dans Vachon.
11: Taillon, pardon.
10: Ben, c'est M. Carman, mais qui ne se représente pas, mais on ne sait pas qui va se présenter pour la CAQ de ce côté-là. Donc,
11: Non, on ne sait pas encore.
10: Voilà, donc nous le saurons éventuellement, j'imagine. Je l'espère. Il y aura une élection de ce côté-là.
11: Mme Fréchette devrait l'annoncer.
10: Mme Fréchette qui ne sera pas dans Saint-Guinée, d'ailleurs, qui va être à Trois-Rivières.
11: Oui, exactement.
10: Ça va bouger un petit peu. Il y a des nouvelles, quand même. L'agglomération de Longueuil, maintenant, qui approuve une directive linguistique, Henri-Paul.
11: Exactement. L'ADLO a récemment approuvé une directive encadrant l'utilisation d'une autre langue que le français dans les communications et les documents municipaux. Il faut savoir que cette mesure découle des obligations imposées par la Charte de la langue française et des modifications législatives introduites par la loi sur la langue officielle des communes du Québec. La directive adoptée en Conseil d'agglomération ce mois-ci se voulait une formalité administrative et vient confirmer que le français demeure la langue utilisée de façon exclusive dans les communications écrites et orales de la ville. Cette langue l'est aussi dans les documents administratifs. Elle prévoit cependant certaines exceptions autorisées par la loi. C'est le cas notamment dans des situations précises qui sont prévues par les règlements gouvernementaux, comme c'est le cas avec l'arrondissement Greenfield Park, qui a un statut bilingue. L'approbation du conseil d'agglomération était requise puisque la directive s'applique à l'ensemble des activités relevant de sa compétence, tout en tenant compte du statut bilingue de Greenfield Park.
10: Alors, on termine ça avec un peu de hockey, champion, qu'en dis-tu? Oui. Olivier Latendresse, qui est invité au camp des recrues des Canadiens de Montréal.
11: Écoute, c'est une bonne nouvelle. Examinons ce que ça va donner plus tard, mais l'entraîneur-chef des riverains du Collège Charlemagne au hockey M18-3A aura une chance de se faire valoir chez les professionnels cette semaine. Il a reçu une invitation comme entraîneur au camp des recrues des Canadiens de Montréal. Le camp en question débute ce mardi et se tient jusqu'au 2 juillet au complexe sportif CM de Brossard. La formation montréalaise invite chaque année, on peut le rappeler, des entraîneurs québécois de différents niveaux à participer à cet événement et à diriger des entraînements. Ces quelques jours vont permettre principalement aux jeunes espoirs de l'équipe de démontrer ce qu'ils savent faire sur la glace et à l'extérieur de celle-ci. Il y a des joueurs repêchés la fin de semaine dernière qui devraient aussi être de la partie. Par exemple, on peut rappeler que l'ancien joueur des riverains, Jean-Samuel Daigneault, qui a évolué avec l'équipe de 2023-2025, dont sous la tendresse, a été le choix de 7e ronde des Canadiens lors du repêchage de dimanche à Buffalo.
10: Ben voilà, donc on salue ce geste-là. Hein, donc le grand frère de Guillaume Latendresse, qui a principalement joué dans les mineurs et qui a joué également en Europe beaucoup, beaucoup à titre de joueur. Il y a des choses à apprendre aux jeunes, lui.
11: Ben, je pense que oui, ah oui, il y a une
10: bonne chose. Ne serait-ce que de leur dire, faites attention, prenez soin de vous autres, c'est important si vous voulez jouer dans la Ligue nationale de hockey, c'est pas dans le sac. Puis si jamais vous jouez pas, c'est pas la fin du monde.
11: Non, c'est ça, il y a de bonnes formations ailleurs.
10: Il y a tout ça. Hey, dans le calepin aujourd'hui,
11: entre autres, Exo.
10: Mon entraîneur aussi.
11: Ouais, Elzo emménage de nouveaux arrêts d'autobus entre Varennes et Contrecoeur. On vous en parle. La régie de police Richelieu-Saint-Laurent qui signe une entente de 10 ans avec les cadres. Donc, c'est une bonne nouvelle. Et la Prairie qui va planter pas moins de 800 arbres l'an prochain.
10: Oh, quand même. Quand même.
11: Quand même. On aime oui. ça, les arbres.
10: Hey, bon congé. On se retrouve, nous autres, lundi prochain. J'y suis pas jeudi puis vendredi. Puis demain, pas d'émission. On fait relâche, évidemment. Mm-hmm. Et puis Francis me remplace jeudi et vendredi. Francis Tremblay.
11: Ouais, je serai avec Francis.
10: Prends soin de toi, mon ami, à lundi.
11: Merci.
10: Bye.
11: Bon déménagement.

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3: Joanie Tremblay, bonjour, de chez Nara, bien sûr. On parle de livres audio. Exceptionnellement, la chronique est ce matin, 9h10. Règle générale, elle est le mercredi, dès la semaine prochaine. Donc, mais ça, évidemment. Voilà. Tout à fait. Rappelle-moi l'heure.
4: C'est 8h quelque chose. On l'a fait une fois, fait que
3: oui,
4: c'est pas rentré dans
3: les habitudes. Oui, faudrait que je retourne de mémoire. C'est 8h quelque chose.
4: Voilà.
3: Bon, je suis contente de t'avoir.
4: Ben, je suis contente d'être de retour.
3: Oui, tout à fait.
4: Ça m'a manqué.
3: On pouvait pas se priver deux mercredis en ligne parce que c'était férié de ne pas parler de livres audio. L'été, on lit, mais on livre audio pas tant que ça, puis il faudrait le faire davantage, je pense.
4: Ben, ça s'y prête bien, il fait tellement chaud, on veut relaxer, pourquoi pas en écoutant un livre, c'est comme l'occasion parfaite.
3: Ben oui, tout à fait. Donc, t'as des belles suggestions à faire ce matin.
4: Oui, j'y vais avec trois suggestions. Ça va être un peu ça le modus operandi. Je vais essayer de vous faire découvrir toujours une fiction, une non-fiction, donc quelque chose qui est plus informatif ou qui est pas une fiction, et un livre jeunesse. Comme ça, il y en a pour tous les goûts.
3: Oui.
4: Alors, on commence avec la fiction. Hakim Gagnon, La
3: oui,
4: Dèche.
3: Que moi, je connais, que j'ai pas lu, que je connais pas personnellement, mais que j'ai entendu quelques fois en entrevue. Un personnage plus grand que nature, d'abord.
4: Plus grand que nature, et dans ses livres, ça transparaît aussi. Et celui-là, en plus, c'est très autobiographique. Là, ça parle un peu de sa faillite, ça, mais avec toute cette espèce de couleur qu'a Hakim Gagnon. Et c'est narré par Sophie Cadieux.
3: Vous me direz,
4: ben c'est donc bien drôle. Ben le personnage n'a pas de commune mesure, mettons, avec la toute petite et délicate Sophie Cadieux, mais ça, justement, le contraste est magnifique.
3: Donc, on écoute un extrait de La Dèche, Hakim Gagnon.
4: Voilà.
5: Pris d'une soudaine panique, je traverse la maison de mon frère et sors dans la cour arrière. Cui-cui, un oiseau, me regarde du haut d'une branche de l'arbre qui se développe en pleine jungle urbaine. Ça lui passe 6 pieds par-dessus les mandibules que je n'ai pas une scène.
4: Là, j'ai choisi un extrait qui s'écoutait bien à la radio, mais attention, oreille sensible.
3: Oui, c'est un petit peu cru. Il y a du contenu adulte.
4: Oui, voilà. Oui. Mais à écouter sans modération, qui d'ailleurs est complètement absente de cette œuvre-là, c'est gargantuel.
3: Puis, c'est un personnage médiatique. Là, on peut le voir à la télé. Je pense que c'est à Télé-Québec qu'on peut le voir une fois de temps en temps, Hakim Gagnon, entre autres.
4: Oui, puis je me demande s'il ne fait pas de la radio aussi.
3: Ça, c'est possible. Oui, je pense qu'on peut l'entendre à Radio-Canada,
4: Il me semble aussi.
3: On les nomme, on devrait peut-être pas, mais bon, on les nomme. Que c'est
4: des compétiteurs.
3: Donc, ben oui, La Dèche. Moi, ça m'intéresse, je vais lire ça cet été. Ou l'écouter, tiens donc.
4: Je me disais que j'avais envie de me donner un défi et de t'initier au livre audio.
3: Ouais, je ne suis vraiment pas familier avec l'affaire, mais c'est pour ça, un peu pour ça que je t'invite. Ouais. Dis-moi, ça coûte cher?
4: Ça dépend, parce que...
3: Ça, c'est chez Nara, donc chez toi,
4: Nara,
3: on parle d'autres
4: affaires.
3: On peut
4: acheter un à la fois, mais on peut aussi s'abonner. Donc, à ce moment-là, ben, ça nous coûte 15 $ par mois pour un livre. Fait que c'est vraiment comme une fidélisation. Ça permet d'avoir un livre pour 15 $, ce qui est quand même très raisonnable. Puis on choisit dans le catalogue.
3: C'est une affaire de plus en plus populaire également, on va se le dire aussi. Moi, comme je te disais, j'ai une amie qui est plus capable de faire le ménage, qui n'a pas un livre audio. mais sérieux.
4: Je la comprends. Je la comprends. C'est plate faire le ménage. Bon. Avec quelque chose dans les oreilles, c'est plus intéressant.
3: Peut-être que je vais faire davantage le ménage. Ma blonde m'écoute peut-être aussi ce matin.
4: C'est par elle qu'il faut que je passe. Voilà.
3: Un deuxième livre, ben lui, c'est un autre. Il fut un sale compétiteur aussi à l'époque, Dominique Arpin.
4: Dominique Arpin qui a écrit un livre qui s'appelle « La vie commence ou la peur s'arrête ». Là, on est dans le non-fiction. Ça parle de sa vie, de lui. Après un cancer qui a failli le faucher au début de la quarantaine, il s'est fait la promesse de vivre chaque jour qui lui reste le plus intensément possible. C'est déjà un intense, je pense, mais là, il est allé un peu dans toutes les directions pour vaincre ses peurs. Donc, c'est une lecture qui est super inspirante, qui nous donne, envie de sortir de notre zone de confort aussi.
3: Est-ce que c'est lui qui lit son livre?
4: C'est lui. Il y a une préface aussi qui est lue par... Le nom m'échappe. Mais en tout cas, c'est lui qui fait la narration de son livre.
3: Donc, on écoute cet extrait du livre de Dominique Arpin qui s'appelle...
4: La vie commence, la peur s'arrête.
3: C'est ça que je voulais dire. Voilà, on l'écoute.
6: Dans un éclair de lucidité foudroyant, tu réalises avec effroi que tu viens d'avoir 40 ans. L'âge que tu te disais que c'était vieux, l'âge des messieurs. Tu te regardes dans le miroir et c'est bien à ça que tu ressembles, un monsieur.
3: Bienvenue dans mon monde, Dominique.
4: Moi qui approche le fameux 40 ans, je me suis reconnue. Je vous confirme que je me fais déjà.
3: Et moi qui pourrais avoir un enfant de 40 ans, donc ça en dit long sur toute l'affaire. Mais bon, intéressant. Moi, je me souviens de lui, OK, Joanie. Je me souviens de lui quand, parce que, bon, il fut un temps où je travaillais un peu plus à la télé. Puis, une des réalisatrices avec qui je travaillais, Martine Boyer, que je salue peut-être qui nous écoute, était à l'université, à l'UQAM, en même temps que lui, puis disait, attention, c'est un jeune prodige. Ce gars-là, il ira loin. Il était déjà du côté de TVA, mais c'est un jeune prodige. Il est extraordinaire, Dominique Carpentier.
4: C'est ça. Le livre commence un peu comme ça, justement, dans cette espèce de surperformance. Il s'en demandait tellement. Il était tellement dans un sentiment d'imposteur, essayer d'en faire jour et nuit, là, sans arrêt, jusqu'à temps qu'un peu la balloune pète, qu'il fasse comme, oh! OK, tu sais, là, faut peut-être que je revoie mon mode de fonctionnement. Fait que ça nous fait réfléchir, c'est intéressant. Puis, ben, c'est quelqu'un qu'on connaît aussi, qui a un parcours qui est super intéressant aussi. Donc, voilà, c'est une lecture, je trouve, qui est le fun pour l'été aussi. Là,
3: tout
4: pour
3: à fait. Donc, je répète le titre donc, de Dominique Carpin. Voilà, je l'ai
4: La vie commence là, où la peur s'arrête.
3: C'est pas à côté, il faut que je me prenne d'une bulle à l'autre. Voilà, puis j'ai mes lunettes, je m'enferge dedans. Et comme il dit, à un moment donné, je retrouve le bonhomme que je suis.
4: Le monsieur.
3: On parle maintenant, c'est un livre jeunesse, en terminant, Joanie Tremblay.
4: Mais je vous en ai parlé
3: avec un titre épouvantable.
4: Oui, La nuit du cadavre. Ben, mais je vous avais un peu parlé de... La collection noire de la courte échelle, il y a deux semaines. Parce que c'est une collection coup de cœur, puis en audio, leurs livres sont fantastiques. Donc, nos jeunes qu'on essaie de raccrocher à la lecture, ils ont, en tout cas, moi, j'en ai beaucoup à la maison qui ont vraiment un trip sur l'horreur, les histoires de peur, tout ça. Donc, cette collection-là fonctionne super bien. C'est destiné à un public jeunesse, fait 8 à 12 ans, je dirais, c'est peut-être pas pour votre plus peureux. Comme je vous disais la dernière fois, là, la collection noire, c'est les trois petites lunes, ben, une à trois lunes. Trois lunes, c'est le niveau de frayeur le plus grand, mettons. Mais c'est aussi le niveau de vocabulaire, les structures de phrases, tout ça. Donc, c'est super bien pensé. Mais même moi, j'aime ça écouter ces histoires-là. Donc, tu sais, au bord du feu, on se fait une soirée cinéma, je sais pas, audio...
3: Encore aujourd'hui, bien difficile. Encore enfant, je suis un hypersensible. Ouais. Enfant, ça me faisait peur. Puis rendu plus vieux, t'es encore plus peureux. Ma blonde est pareille, fait que ça marche bien.
4: Bon, ben c'est pas pour vous autres.
3: On s'entend, mais c'est pas pour nous autres.
4: Mais on ira avec la dèche.
3: Mais je salue le genre quand même. On écoute donc cet extrait?
4: Oui.
3: La nuit du cadavre.
4: Voilà.
7: Nous crions toutes les deux. Étendu devant nous, il y a un cadavre. Mais pas un cadavre comme à la télé. Pas un cadavre tout blanc et ferme comme dans les séries policières. Le corps devant nous est à peine reconnaissable. Les membres sont gonflés, distendus. Le ventre ressemble à un ballon de plage grotesque.
4: Non! Il fait quasiment un saut. Mais en audio, c'est comme... On peut pas se fermer les yeux puis regarder à travers nos doigts. Là, on n'a pas le choix de comme juste se laisser porter par la voix. Fait que moi, je trouve qu'il y a quelque chose d'un petit peu plus effrayant.
3: Ben, moi, je te l'accorde, j'ai fait le saut.
4: Ouais. Puis, vous avez remarqué justement que dans ce livre-là, il y a des effets sonores, de la musique.
3: C'est l'autrice qui lit elle-même ou c'est...
4: Non, c'est... mon Dieu, son nom m'échappe encore une fois. Je vous redirai ça la prochaine fois.
3: Okay.
4: C'est une comédienne, une jeune comédienne qui est fantastique aussi, là, puis qui a une interprétation de ça, justement, qui cadre, je trouve, avec le jeunesse, avec cette espèce de nonchalance-là
3: Oui, une voix, puis une diction, une façon de dire les choses.
4: Voilà. Ouais, c'est
3: pas
4: vraiment
3: loin des jeunes. Bon, alors, ben on aime ça, de belles suggestions chez Nara. Uh-huh. Rappelle ce qu'est Nara.
4: Oui, Nara, la seule plateforme québécoise.
3: La seule.
4: Livre audio. On vient de passer la Saint-Jean. Là, on est vraiment dans ce qu'il y a de québécois francophone. C'est ça qu'on veut faire rayonner avec Nara. Donc, nara.audio. On a un super beau catalogue, une application d'écoute. Puis, si je peux me permettre de souhaiter un bel anniversaire à ma cocotte Anne-Rose, qui a 10 ans aujourd'hui.
3: Anne-Rose, bonne fête. Bonne fête, Anne-Rose. Bonne fête.
4: Okay. Elle va me dire, maman, qu'est-ce que
3: c'est quoi? J'ai honte. La honte.
4: Oui, parce que c'est 10 ans, mais going on 17.
3: Ah oui, puis elle écoute la nuit des cadavres.
4: Oui, voilà, c'est pour elle. Fait qu'il y a toutes sortes de suggestions, que ce soit pour se divertir, pour apprendre, pour passer le temps. Mais il y en a pour tous les goûts. Donc, je vous invite. Encore une fois, à lire autrement.
3: Ben oui, puis on va mettre un lien on peut réécouter tout ça, puis il y aura un lien sur.
4: Pour aller les retrouver, ce sera fait
3: sur YouTube pour y aller, puis à bon prix quand même, puis c'est intéressant pour l'été.
4: Puis n'hésitez pas à m'écrire.
3: Oui, merci Joanie Tremblay. Bye.

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1: Voilà, ben c'est tout pour nous. Donc, on se donne rendez-vous jeudi. Et ce ne sera pas moi, c'est mon ami Francis Tremblay qui y sera. Donc, jeudi, vendredi, Francis prend le relais. Je vous retrouve, moi, le lundi suivant. Donc, je vous retrouve en juillet, mine de rien. Je vous retrouve le lundi. J'essaie de voir, là, c'est quelle date exactement. On est le 1er juillet demain, 5-6, quelque part par là. Juillet 2026, le lundi. Donc, le lundi 6, voilà, 6 juillet. Donc, passez un agréable moment, une agréable canicule sans moi. On se retrouve donc dans quelques jours. Ben voilà, bonne fête du Canada, bon congé à tout le monde.
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10: Tourisme Montérégie accueille le Congrès national CANSPERT 2027 pour une première fois dans la région. L'entreprise Pulsar, qui gère le réseau express métropolitain, lance une campagne de sensibilisation pour contrer les intrusions sur ses voies. La députée libérale de Lapinière, Linda Caron, s'oppose publiquement à un projet de règlement de Santé Québec qui révise à la baisse la formation des préposés.
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8: La région de Montréal et de la Montérégie se prépare à une nouvelle vague de chaleur intense qui va frapper le Québec dès le milieu de la semaine. David Bowles devient officiellement candidat du Parti libéral du Québec dont Pierre Laporte. L'annonce a été faite hier soir aux côtés du chef Charles Milliard. L'entraîneur-chef des riverains du Collège Charlemagne au hockey M18-3 à Olivier Latendresse fait le saut partiellement chez les professionnels, a reçu une invitation comme entraîneur au camp des recrues des Canadiens de Montréal.
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1: Ici Henri-Paul Raymond, voici votre bulletin d'information de midi. De 17h. L'agglomération de Longueuil a récemment approuvé une directive encadrant l'utilisation d'une autre langue que le français dans les communications et les documents municipaux. Il faut savoir que cette mesure découle des obligations imposées par la Charte de la langue française et des modifications législatives introduites par la loi sur la langue officielle et commune du Québec. La directive adoptée en conseil d'agglomération récemment se voulait une formalité administrative et vient confirmer que le français demeure la langue utilisée de façon exclusive dans les communications écrites et orales de la ville. Cette langue l'est aussi dans ses documents administratifs. Elle prévoit toutefois certaines exceptions autorisées par la loi. C'est le cas notamment dans des situations précises prévues par les règlements gouvernementaux, comme c'est le cas avec l'arrondissement Greenfield Park. L'approbation du conseil d'agglomération était requise puisque la directive s'applique à l'ensemble des activités relevant de sa compétence tout en tenant compte du statut bilingue de Greenfield Park. Les régions de Montréal et de la Montérégie se préparent à une nouvelle vague de chaleur qui va frapper le Québec dès le milieu de la semaine. En fait, Environnement Canada prévoit des températures de 30 à 33 degrés et un humidex pouvant atteindre 44. Ces températures représentent un niveau qui augmente les risques pour la santé. L'Agence environnementale publie un bulletin spécial pour avertir la population que cet épisode chaud et humide devrait durer jusqu'à samedi. Quelques gouttelettes de pluie sont attendues en milieu de semaine, mais c'est trop peu. La vie touche plusieurs secteurs, dont l'Outaouais, Lanaudière, Laval ou les Laurentides. Les autorités recommandent aux citoyens de limiter les efforts physiques, de s'hydrater et de surveiller les personnes vulnérables durant cette période de chaleur intense. David Bowles devient officiellement candidat du Parti libéral du Québec dans La Porte. Il a fait son annonce hier lundi aux côtés du chef Charles Milliard. M. Bowles est un gestionnaire d'expérience. Il œuvre depuis plus de 25 ans dans le milieu de l'éducation et dirige le Collège Charlemagne à Longueuil depuis 2011. Le candidat du PLQ a mené une transformation marquée par une croissance importante de nouveaux programmes et des investissements majeurs en infrastructures et en services aux élèves. Il est aussi un ancien conseiller municipal à Saint-Lambert, siège qu'il a occupé durant deux mandats entre 2013 et 2021 dans le district 7. Le chef libéral Milliard rappelle qu'il possède une solide expérience en gouvernance et en engagement communautaire. S'il est élu, M. Bowles veut mettre son expertise en éducation et en gestion publique au service des citoyens de Pierre Laporte. Il a l'ambition de faire de l'éducation une priorité nationale et de soutenir le plein potentiel de chaque Québécois. L'entraîneur-chef des riverains du Collège Charlemagne au hockey M18-3A, Olivier Latendresse, a une chance de se faire valoir chez les professionnels cette semaine, puisqu'il a reçu une invitation comme entraîneur au camp des recrues des Canadiens de Montréal. Le camp en question débute ce mardi 30 juin et se tient jusqu'au 2 juillet au complexe sportif CM de Brossard. La formation montréalaise invite chaque année des entraîneurs québécois de différents niveaux à participer à cet événement et à diriger des entraînements. Rappelons également que l'ancien joueur des riverains, Jean-Samuel Daigneault, qui a évolué avec l'équipe de 2023 à 2025, a été un choix de septième ronde des Canadiens lors du repêchage de dimanche à Buffalo. Voilà, c'est complet. 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
1: Bon midi tout le monde, on est mardi le 30 juin, 30 juin déjà. Et en plus, on entre, Michel, en période de canicule,
2: oui. Hein,
1: de demain jusqu'à samedi. Alors, si vous avez un déménagement demain, qu'est-ce qu'on peut dire de plus que hydratez-vous et on est de tout cœur avec vous?
2: Moi, j'ai une suggestion à faire aux gens. Si vous avez besoin d'air climatisé, rendez-vous au cinéma parce que c'est demain que sort en salle le film Françoise de Louis Morissette, qu'on reçoit d'ailleurs à l'émission aujourd'hui, qui va nous parler de son film et de nous donner aussi quelques nouvelles.
1: Ouais, et dans quelques minutes, on va s'entretenir avec Ludovic Bourgeois, qui devait être en studio, mais finalement, qui est retenu sur son chantier de construction.
2: Oui, on va lui en parler.
1: Parce qu'il travaille évidemment sur sa maison. Alors, on va lui parler de ça et de Karaoké 90. C'est son nouveau spectacle qu'il va présenter à compter de cet automne. Et d'ailleurs, il y a à peu près une heure, il a publié sur Facebook. Ça fait des mois qu'on travaille là-dessus. Puis là, c'est officiel. La liste des chansons de la tournée Karaoké 90 est enfin complétée. On va lui demander carrément de nous donner la liste des chansons qu'il va interpréter lors de ce spectacle qui est mis en scène par Sylvain Cossette. Alors, tantôt, on va s'entretenir avec lui. Parlons d'abord de Catherine Chabot.
2: Oui, Catherine.
1: Catherine.
2: L'excellente Catherine.
1: L'excellente Catherine que j'aime beaucoup et qu'on voit partout et qui travaille comme ça se peut pas. Écoute, on la voit en ce moment dans Plan B avec Pierre-François Legendre. La saison 2 de Dernière Seconde, le tournage a débuté ces derniers jours. Ensuite, elle enchaîne avec le tournage de Prescott, la saison 2.
2: Oui.
1: Je sais pas si tu as vu Prescott, mais c'est vraiment une excellente série.
2: Oui, tu m'en parles beaucoup.
1: On peut voir ça sur Illico. Alors donc, ça, c'est le tournage après Dernière Seconde à la mi-septembre. Et on la verra en septembre aussi dans la deuxième saison de la série Qui a poussé Mélodie à Télé-Québec, qui a été tournée en février, de février à avril.
2: Et qui s'appelle Qui a éclaboussé le ministre.
1: Oui, c'est ça, exactement. Et donc, on pourra aussi la voir on peut la voir, en fait, dans le film Folichonnerie. Je ne sais pas si tu as vu ce film-là au grand écran. Mais là, c'est maintenant disponible et ça avait été lancé en janvier dernier. Alors, Catherine Chabot, qui travaille beaucoup, beaucoup, beaucoup.
2: Parlant de gens qui travaillent beaucoup, oui. D'artistes qui travaillent beaucoup, ça a fait la manchette en fin de semaine et ça continue à faire des vagues. On a parlé, grâce au Journal de Montréal, de la situation précaire des artistes, évidemment, qui peinent à gagner leur vie. C'est un fait incontournable et pour une raison mystérieuse, les gens se sont mis à s'en prendre aux artistes en disant que c'était pas un vrai travail. Je l'ai toujours dit, faut se méfier de ce qui a l'air facile. Quand on voit les artistes qui chantent si bien, qui performent si bien, ben c'est parce qu'ils ont beaucoup travaillé. C'est pas juste le spectacle, c'est pas juste la prestation. Il y a énormément de travail derrière. Ils ont étudié. Il y a Serge Denoncourt qui a pris parole par le biais du Journal de Montréal, encore une fois,
1: ouais.
2: Pour dire à quel point c'était odieux, ces commentaires-là, puis que les artistes ont droit à une compensation financière quand ils n'ont pas de travail. Enfin, bref, ce qui m'interpelle beaucoup, moi, ce qui a beaucoup interpellé le milieu, c'est que on puisse se permettre de dire des choses aussi méchantes à l'égard des artistes, alors que moi, je reviens toujours, par exemple, à la pandémie. Les gens disaient toujours, oui, la pandémie, on est passé au travers. Mais moi, je dis toujours, on est passé au travers grâce aux artistes.
1: Ouais.
2: On serait devenus fous dans nos maisons si on n'avait pas regardé des films, si on n'avait pas écouté de la musique, si on n'avait pas regardé la télé, si on n'avait pas, on s'était pas tapé des super séries. Alors, un peu de reconnaissance envers ce que les artistes font pour nous.
1: Ouais, carrément. Puis, tu sais, c'est facile avec les réseaux sociaux d'écrire, trouve-toi donc une vraie job si t'es pas content, tu sais. Mais le problème existe depuis, évidemment, de nombreuses années. Et quand on parle des artistes, on parle, mettons, d'un comédien ou d'une comédienne qu'on voit souvent à la télévision. Ben, il y a tout le monde en arrière de ça. Il y a les caméramans,
2: absolument,
1: les techniciens, les recherchistes, etc. Alors, comme sur une émission comme Révolution, entre autres, là, dont c'était la finale dimanche dernier, il y a du monde en tabarnouche qui travaille là-dessus.
2: Alors, bien sûr.
1: Les artistes, là, c'est pas juste ceux que vous voyez devant la caméra, c'est tous ceux qui sont derrière.
2: Absolument.
1: Aussi.
2: Je reviens sur Serge Denoncourt, qui a même proposé à son équipe, enfin, l'équipe du Comte de Monte-Cristo, s'est mise d'accord pour ne pas regarder ce qui se passe sur les réseaux sociaux. Alors, pour déconnecter complètement des réseaux, pour ne pas avoir cette opinion-là qui leur tombe dessus comme une tonne de briques.
1: Oui, c'est assez... les gens ont le doigté...
2: La critique facile.
1: Oui, le doigté facile.
2: Mais derrière
1: facile,
2: une face de chat, comme je dis toujours, c'est facile. Montre-nous ta face.
1: Bon, parlons d'artistes qui travaillent beaucoup. Il y a Stéphane Rousseau, évidemment, qu'on voit dans Stat et qu'on va voir à Chanteur masqué, la nouvelle saison à la rentrée. Mais là, Stéphane Rousseau revient sur scène. Il est en rodage de son nouveau spectacle. Donc, il va être du 8 au 25 juillet au Théâtre des Marais, Théâtre du Marais, à Valmorin. Et après ça, il y aura des représentations qui auront lieu un peu partout. Victoriaville, Repentigny, Saint-Hyacinthe. Ça fait dix ans
2: qu'on l'a pas vu sur scène. Et là, je dois dire, c'est une opinion personnelle, mais Stéphane Rousseau, c'est parmi les meilleurs shows que j'ai vus dans ma carrière. Je trouve qu'il est drôle, il est bon, il est extraordinaire. Il a tellement de talent diversifié. Je veux dire, c'est un artiste 360.
1: Ben, écoute, il y a sûrement plusieurs personnes.
2: Puis il est beau à regarder.
1: Ben, en plus, écoute, mais il est beau à regarder, mais là, ça touche plus à ça, là.
2: Je le sais,
1: parce
2: il est marié.
1: Il est marié maintenant.
2: Non, non, mais c'est pas parce que c'est beau à regarder qu'on veut toucher nécessairement.
1: Marié à Julie Perrault, si vous saviez pas. Alors, donc, tout ça pour dire que son retour est attendu parce qu'imaginez-vous que toutes les présentation qu'il va offrir jusqu'au 9 décembre, affiche complète déjà. Alors, les gens attendent ce retour-là de Stéphane Rousseau. Alors, j'ai bien hâte de voir ce spectacle-là, mais c'est un spectacle dans lequel il va plus faire du stand-up. Il n'y aura pas nécessairement des numéros, des costumes, puis ses personnages, mais c'est lui qui va se dévoiler, comme il s'est dévoilé dans sa biographie, d'ailleurs.
2: Oui, qui est excellente, que j'ai lu, que j'ai beaucoup aimé.
1: Alors, les gens ont hâte de voir ça, c'est comme évident.
2: Tout à fait.
1: Alors, écoute, on va aller en chanson et tout de suite après, ben, on s'entretient avec Ludovic qui est là, qui est impatient de nous parler. Alors, Ludovic Bourgeois qui va nous parler de son nouveau spectacle et justement, il y a des choses qui s'annoncent assez excitantes avec cette nouvelle production-là.
2: Oui, on lui en parle.

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1: On a le plaisir de s'entretenir avec Ludovic Bourgeois. Ludovic qui prépare tout un spectacle, semble-t-il. Salut Ludo.
2: Salut Daniel.
1: Comment ça va?
2: Ça va très bien, merci.
1: Bon, d'abord, première question qui s'impose. Comment ça se passe sur le chantier de construction?
2: Oui, ça se passe beaucoup d'imprévus. Hein? J'étais supposé être avec vous en studio, puis trop d'imprévus avec ces chantiers, les pelles mécaniques, puis l'excavation. Faut être là, hein, au prix que ça coûte.
3: Oui, c'est un gros projet quand même.
2: C'est un gros projet, mais ça chamboule des fois. Alors,
1: mais vous en avez pour combien de temps encore? Là? C'est tout l'été ou...
2: Ben oui, tout l'été, jusqu'à Noël. On vient de commencer, on est en train de dynamiter le terrain. Là, fait que,
1: oh boy, OK.
2: Wow. Ah oui, exact. Les surprises sur les surprises, mais là, ça devrait aller de bon train après ça. Là.
3: Les rénos, c'est toujours ça. On est toujours, on vole de surprise en surprise.
2: Exactement. Même les constructions neuves, il n'y a jamais... Oui. on passe pas à côté de ça.
3: Ça ressemble à la vie, quoi.
2: Oui, exactement.
1: Alors, Ludovic, parlons de ce spectacle-là qui s'en vient. Je parlais tantôt de ta publication sur Facebook où tu disais que la liste des chansons de Karaoké 90 a été complétée. Alors, j'imagine que c'est un pas de plus là, pour le producteur et l'interprète que tu es. Là. Tu dois avoir hâte de commencer les répètes. Là.
2: Ah, mais hein, on va répéter au courant de l'été avec mon équipe et mon metteur en scène, Sylvain Cossette, qui va venir superviser comme un bon metteur en scène nos répétitions. J'ai vraiment hâte de présenter ça aux gens, là, de...
1: Oh, on a perdu Ludo. Ça doit être l'exclamation qui fait ça. Ça doit être la pépine qui est passée.
3: Ils ont dû accrocher un fil.
1: C'est ça que je pense.
3: On a perdu Ludo. Bon.
1: Bon, écoute, il disait, Sylvain Cossette fait la mise en scène. Juste raconter l'histoire, parce que j'ai fait une entrevue dernièrement avec Ludovic, qui me disait que c'est André Waters, la compagne, évidemment, de Sylvain Cossette, qui avait contacté Ludovic pour lui demander, écoute, tu prépares un nouveau spectacle. Ça, Sylvain aimerait ça, peut-être, si ça t'intéresse, de faire la mise en scène. Alors, il va nous en donner, il va nous donner plus de détails tantôt à ce sujet-là. Mais chose certaine, ce spectacle-là va faire suite à celui dans lequel, évidemment, il interprétait des chansons des bébés. Et vous le savez, Ludovic Bourgeois attire des foules monstres. Et je regardais son horaire de tournée. C'est fou, là. Ça débute début septembre. Alors, j'imagine que son été va être assez occupé avec la construction, évidemment, le chantier de construction avec sa nouvelle maison, les répétitions avec Sylvain Cossette qui va superviser le tout, et bien sûr, le début des représentations officielles début septembre. Et c'est un spectacle qu'il va faire au moins durant 2 ans.
3: Ludovic, tu es de retour avec nous. Parfait. Évidemment, on voulait te parler de ta relation avec Sylvain parce que c'est quand même assez extraordinaire que tu puisses avoir Sylvain comme metteur en scène. Et lui, surtout, avait envie de travailler avec toi à la suggestion de André Waters, sa blonde. Alors, oui. Parle-nous de cette relation-là qui est quand même une relation assez particulière entre vous.
2: Ben, on a une super relation de travail, évidemment. Oui. Tu sais, Sylvain, il pourrait être mon père, là, tu sais. Fait que on a un peu aussi cette relation-là de mentor, je dirais. Là, moi, quand j'ai des questions sur ce milieu-là, qui est un milieu qui est rempli de surprises, un peu comme la construction, ça me donne un bon point de contact qui a l'expérience, puis aussi qui a envie de redonner à une génération plus jeune. C'est ce que j'entends quand il me parle de ce milieu-là, tu sais, c'est justement de pouvoir transmettre toutes les connaissances qu'il a acquis au cours des dernières années, autant au niveau créatif, musical, qu'au niveau de la production, du business, dans le show business, il y en a quand même un peu, fait que toutes ces connaissances que lui et André ont acquis au cours des dernières années, ben on en profite beaucoup en ce moment.
3: Oui.
1: Toi, tu disais quelque chose d'intéressant, Ludo, récemment. Tu racontais que tu aimerais éventuellement que les gens en viennent à se dire, ah, Ludovic Bourgeois présente un nouveau spectacle, puis peu importe la formule, tout ça, que les gens soient conscients qu'ils vont passer une belle soirée, un peu comme Sylvain Cossette, on sait quel genre de spectacle il présente, puis on achète les billets, puis on sait qu'on va être gâté. Là, tu veux faire la même chose finalement?
2: Ben exactement, tu sais, ça c'est sûr, c'est le luxe ultime d'avoir des spectateurs, spectatrices qui viennent te voir sans regarder le titre du spectacle. En même temps, je pense que peu importe le titre du show, moi mon but c'est d'offrir un spectacle à la hauteur des attentes que j'ai envie d'offrir. Fait que peu importe le concept, ce que je veux, c'est que les gens nous fassent confiance. C'est notre métier, c'est de faire passer un bon moment aux gens qui viennent nous voir. Donc d'avoir ce réflexe-là, un peu comme quand tu vas dans un bon resto, tu connais pas le menu du jour ou le menu de la saison, mais tu sais que ça va être bon. Fait que c'est un peu ce que je tente d'inculquer aux gens qui viennent me voir, puis c'est ce que Sylvain fait. J'ai l'impression que son public, ils viennent voir Sylvain, peu importe ce qu'il va chanter, les gens vont être séduits, puis ils vont être ravis de passer un moment avec lui, puis évidemment, c'est ce que je tente de faire, mais si je peux faire un dixième de ce que Sylvain a fait dans sa carrière, je serais bien heureux.
1: Ouais. Écoute, entre nous trois et tous les auditeurs, évidemment, du 103.3, raconte-nous un peu, ça va être quoi ce spectacle-là? À quoi ça va ressembler?
2: Hey, finalement, c'est un hommage aux années 90, évidemment, des chansons qu'on chante dans les karaokés. Il y a des endroits dans le spectacle où on va avoir les paroles pour pouvoir chanter ensemble, évidemment, là. Mais c'est vraiment un hommage à cette époque-là qui est rempli de styles musicaux complètement différents, avec une mise en scène et un visuel qui va être à grand déploiement. Là, un peu comme mon dernier spectacle que j'ai fait avec la tournée des bébés. C'est un spectacle à grand déploiement au niveau du visuel, de la scénographie, puis c'est un peu le même principe, mais avec des chansons qui ont marqué cette décennie-là, qui est riche en style et qui est riche en...
3: Oui, en excès.
2: Et surtout au Québec, honnêtement, là, c'est en faisant le tour des chansons du Québec, je pense que c'est la musique québécoise qui s'est le plus marquée pour moi dans cette décennie-là. Fait qu'il y en a, il y en a beaucoup dans mon spectacle.
3: C'est intéressant parce que tu réserves aussi un volet au bébé. Il y aura quelques chansons, je présume.
2: Ouais, c'est sûr que, évidemment, les années 90 ont été marquées par les bébés. Oui. Je fais un survol, tu sais, Sylvain Cossette a marqué aussi les années 90.
3: Fait que, tout à fait.
2: J'ai pas le choix de faire une chanson, tu sais. Fait que ça va être les bébés, les Rock Voisines, les Marie-Denise Pelletier, Marie-Carmen, Mitsou, tu sais, toute ces artistes-là qui nous ont marqués dans cette époque-là, ils passent.
3: Est-ce que chanter les bébés pour toi, c'est encore significatif?
2: Ben, toujours.
3: En fait, dans le sens que ça te fait vivre quelque chose de précieux?
2: Oui. Ben oui, puis c'est surtout au niveau des attentes du public, tu sais, qui quand ils viennent me voir, j'ai l'impression qu'ils s'attendent à ce que j'en chante, puis moi, ça me fait énormément plaisir, puis je trouve que c'est une belle transition entre mon ancien spectacle, qui était exclusivement des chansons des bébés. Ça fait un beau lien pour la suite d'avoir quand même quelques succès des bébés qui ont en plus marqué cette décennie-là. Fait que pour moi, ça prend tout son sens dans le show. Donc, le show va être parsemé de chansons de bébés un peu partout.
1: Et là, de la manière dont t'en parles, j'ai l'impression que le show va être autant sur scène que dans la salle. Les gens vont certainement se lever puis chanter à tout temps.
2: Ah, c'est sûr. Écoute, d'un bout à l'autre, le spectacle, c'est des gros hits, des chansons qui sont connues. Puis tu sais, autant début 90 que fin 90, je parle, exemple, à ma blonde, que quand je monte le pacing, puis j'ai un medley de girls band, tu sais, de filles, comme les boys band, mais tu sais, les Spice Girls, les TLC, Destiny's Child de ce monde, tu sais, que c'est la fin des années 90. Mais pour moi, c'est aussi important de parler à cette génération-là, disons que plus de mon âge qu'on a vécu la fin des années 90, autant autant que les gens qui ont vécu le début des années 90. Donc, je pense que ça plaît à une variété de gens, mais c'est surtout des chansons hyper connues et hyper chantées.
1: Et toi, ta toune des années 90, c'est laquelle?
2: J'en ai beaucoup. Je dirais que, tu sais, j'aime bien les chansons de Darlene Rock Voisine. Pour moi, c'est une grande chanson rock qui bouge des années 90 au Québec. Mm-hmm. Sinon, au niveau international, j'ai été Green Day, toutes les chansons de Green Day, toutes les chansons Smash Mouth, c'est un band qu'on écoutait quand j'étais jeune avec ma mère, la chanson All Star qui est un grand hit pour moi des années 90. Donc il y en a plusieurs. Pour que tu m'aimes encore, tu vois là, je l'ai chanté récemment dans un spectacle
3: de Céline.
2: Ouais. C'est extraordinaire comment cette chanson là elle a été bâtie au niveau de des accords des
3: de
2: mots.
3: Goldman.
2: C'est extraordinaire.
3: C'est un grand mélodiste.
2: Il y en a beaucoup, il y en a tellement, là, comme je dis, ça n'arrête pas. Il y a eu tellement de décennies qui étaient riches là, pour la musique. Fait que, il y en a plusieurs.
3: Ludovic, on t'a posé la question des centaines de fois, sinon des milliers de fois. Ta chanson favorite des bébés, celle que tu aimes le plus chanter, interpréter?
2: Celle que j'aime le plus chanter, c'est « Tu ne feras jamais », parce que c'est une chanson qui a marqué les gens. C'est une chanson... Je pense que le public aime, puis il y a une réaction plus vive au niveau de cette chanson-là quand je la chante. Donc, j'aime beaucoup la chanter pour le public. Mais ma chanson préférée, je dirais que c'est « Parfum du passé ».
1: OK.
2: Qui est aussi une grande balade. Puis il y a des sons super années 80-90. Je trouve qu'elle fit dans, dans l'époque, puis on est revenu avec ces sonorités-là dans les dernières années, qui c'est super synthétiseur, puis des instruments un peu plus organiques. Fait que je trouve que le rendu est aussi bonne aujourd'hui qu'elle l'était en 89 quand elle est sortie.
1: Alors là, entre deux pépines là, sur ton chantier de construction, tu commences les répétitions à quel moment?
2: On va commencer les répétitions. Ben là, le pacing est monté. C'est compliqué de monter un show. Faut faire charter toutes les chansons. Faut monter le visuel, faire les décors. T'sais. Il y a beaucoup d'investissements avant de tourner. Là, c'est assez prenant autant financièrement que de temps. Là. Fait que après ça, on a les répétitions qu'on va commencer début août à casser ces chansons-là pour rentrer en pré-production quelques semaines avant le premier spectacle.
3: Est-ce que tu auras le temps de décrocher un peu en famille, prendre des vacances, relaxer, décrocher du chantier?
2: Ben non. on dirait que tout arrive en même temps. Quand tu commences la vie de famille et la jeune trentaine, tous les gros projets, on dirait qu'on a comme 8 chapeaux de gros projets qu'on essaie d'avancer en même temps.
3: C'est vrai.
2: Donc, c'est pour ça qu'à un moment donné, tu veux plus rien, puis tu trouves un équilibre là-dedans. Mais là, je suis à la recherche de cet équilibre-là en ce moment-là. Je dis oui à beaucoup, beaucoup trop de trucs que finalement, c'est juste des fois, c'est ça fonctionne pas.
3: Mais c'est parce que tu aimes ce que tu fais.
1: Ouais, mais tu vas voir tu vas voir que ta blonde va arriver à un équilibre pour toi là-dedans.
2: Ouais.
1: Ce show-là, donc, Karaoké 90, écoute, tu vas le présenter pendant quoi? Un an et demi, 2 ans?
2: Ah, moi, j'aimerais ça que ça soit, tu sais, quelques saisons, là, mais oui, jusqu'à la fin 2028, là, début 2028, moi, à peu près 2 ans, un an et demi, 2 ans, normalement, je pense que c'est une durée raisonnable pour un spectacle en musique, surtout quand on pense qu'on a l'été de festival, là, tu sais, l'été de festival, pour moi, ça va être à l'été 2027. Puis une fois que tu fais des festivals, puis que les gens ils t'ont vu souvent, c'est des spectacles gratuits ou des spectacles à grand déploiement, ben là, après ça, retourner en salle, des fois, c'est plus compliqué. Mais on a une bonne année et demie de spectacles.
1: Et là, tu as des spectacles cet été, là, t'en as pas beaucoup, là, t'en as 3. Je regarde les dates, le 10 juillet à Notre-Dame-de-l'Île-Perrault, le 22 juillet à Chandler et le 22 août à Saint-Lazare. C'est ça?
2: Ouais, on avait fait un aussi pour la Saint-Jean.
1: Ouais.
2: C'est un été tampon entre 2 tournées qui est bien le fun pour moi. Ça me permet de me garder affûté avec la scène, de voir aussi ma gang, mon équipe. Puis ça me permet aussi de tester des numéros, des chansons qu'on va peut-être présenter dans la prochaine tournée. Fait que ça, c'est le fun. C'est un peu comme en humour. On fait du rodage, mais devant 4-5 000 personnes.
3: C'est formidable. Ludovic, merci beaucoup d'avoir été des nôtres ce matin, ce midi. Et puis, écoute, on te souhaite bonne chance pour la suite des choses.
2: Merci beaucoup. À bientôt.
1: Merci, Ludo.
3: Merci.
1: Bye.
3: Bye. Bye.
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1: Il est midi 30, j'espère que vous passez une bonne heure de dîner en notre compagnie. On va vous parler de Céline Dion et j'ai devant moi le décompte pour la sortie de sa nouvelle chanson qui a pour titre « Bonjour, pardon, merci ». Je suis sur le site songwhip.com et on me dit, là, écoute, le décompte est là. Il reste 2 jours, 11h, 29 minutes et 31 secondes avant que Céline nous arrive avec cette nouvelle chanson.
2: C'est un engouement extraordinaire, à un point tel que la diva remonte sur scène, bien sûr, on le sait, à Paris, pour une série de 10 concerts, alors à la Défense.
1: Ouais.
2: Et la demande est tellement forte qu'elle sera de retour donc au printemps 2027 pour poursuivre ses spectacles. Alors,
1: moi, honnêtement, je suis resté un peu sur ma faim avec la chanson, la première chanson qu'elle a lancée, qui était de Jean-Jacques Goldman.
2: Oui.
1: Je sais pas, j'ai pas accroché.
2: J'ai été surprise, moi aussi. Je m'attendais pas à une balade, surtout Jean-Jacques Goldman.
1: Ouais.
2: Je pensais qu'on aurait quelque chose d'un petit peu plus rythmé. Mais bon, je présume que ça définit un peu plus le mood dans lequel Céline se trouve actuellement.
1: Ouais, puis avec un titre comme « Bonjour, pardon, merci, bonsoir et bonne
2: c'est
1: nuit ».
2: Ça, c'est particulier. Comme... oui, je le sais, je le sais.
1: C'est spécial.
2: Il va falloir qu'on la rencontre en entrevue pour lui demander des explications sur le titre de son album.
1: Ouais, effectivement. On se parle de James Bond maintenant. James Bond, vous le savez, on est à la recherche du 7e interprète pour jouer le rôle de 007. Et on le sait aussi, c'est Denis Villeneuve. C'est quand même incroyable qu'il va réaliser
2: Denis
1: ce
2: Villeneuve,
1: film-là.
2: Oui.
1: Ça va être le 26e film de la franchise. Et là, ce qu'on apprend ce matin, c'est que le processus de sélection pour trouver le prochain James Bond vient de franchir une étape décisive. Ça a l'air qu'il y aurait juste 5 ou 7 interprètes qui vont être contactés directement par Denis Villeneuve et par les gens des studios Amazon MGM.
2: Daniel,
1: oui?
2: Est-ce que tu as posé ta candidature?
1: Écoute, 20 ans de moins peut-être. Et le maniement d'armes en plus, tu sais. Mais non, malheureusement pas. Mais écoute, il y a entre 5 et 7 acteurs qui seront invités aux essais caméras intensifs qui auront lieu au mois d'août. Et normalement, l'identité officielle du 7e James Bond pourrait être révélée dès la fin de l'été ou peut-être d'ici la fin 2026, mais je pense que ça tardera pas parce que le tournage, on peut penser que ça aura lieu l'année prochaine, donc 2027, pour une sortie sur nos écrans, parce que ça, c'est une autre nouvelle qu'on a appris. Ça sera pas sur une plateforme comme Netflix ou ailleurs.
2: Oui, tout à
1: ça
2: fait.
1: Ça va être vraiment un film pour les cinémas.
2: Oui, qu'on va aller voir en salle.
1: Ben,
2: oui.
1: C'est ça.
2: Comme à l'ancienne.
1: J'imagine que ça sera à l'été 2028 ou en fin d'année 2028.
2: Oui, tout à fait.
1: Alors donc, on passe de Denis Villeneuve à Lionel Richie. Vous savez que Lionel Richie, la semaine dernière, il présentait un spectacle et qui s'est mal terminé finalement. En fait, qui s'est pas terminé
2: oui,
1: du tout.
2: Oui, pauvre homme.
1: Il était à Chicago. Et finalement, bon, en fait, c'était à Saint-Paul, au Minnesota. Il y a eu un malaise et on a mis fin au spectacle. Et là, il remonte sur scène aujourd'hui du côté de Pittsburgh. Alors, on espère que ça va bien se passer parce que il doit être sur scène ici à Montréal le 5 juillet au Centre Bell avec,
2: oui,
1: évidemment, Earth, Wind and Fire.
2: Absolument.
1: Alors, on
2: s'attend à quand même un spectacle assez extraordinaire.
1: Oui, c'est sûr, mais s'il est en forme.
2: S'il est en forme.
1: Alors, si ça se passe bien ce soir, j'imagine que les gens qui produisent le spectacle, les gens d'Evenco vont suivre ça de près.
2: Mais Earth, Wind and Fire, déjà, on a une valeur sûre aussi.
1: Oui, c'est sûr. Mais il faut que Lionel
2: qui suive.
1: Il faut que Lionel soit en forme, ça c'est sûr. Alors donc, évidemment, on va s'en reparler la semaine prochaine parce qu'on verra ce qui se passe avec ça. Mais j'imagine que ça sera tout un spectacle qui sera présenté au Centre Bell.

0: Alors, Michel, c'est demain que le nouveau film de Louis Morissette prend l'affiche, François.
1: Oui.
0: Oui, ben écoute, on rejoint Louis Morissette pour nous en parler. Salut, Louis.
2: Bonjour.
0: Comment ça est reçu jusqu'à maintenant, le film? Parce que tu te promènes un peu partout, là, en province, pour les avant-premières.
2: Oui, effectivement, là, je suis en route pour Québec, justement. Ça va très bien. En fait, je veux pas me jinxer, là. Je veux pas me porter malheur. C'est-à-dire que j'aurais dit ça va au-delà de mes attentes, mais les critiques sont pas encore sorties. Maintenant, il faudra voir les critiques. Mais mon rapport avec les critiques ayant toujours été un peu trouble.
1: Bon, ben écoute, au bout du fil, tu as deux journalistes qui ont vu le film. On est unanime, on a apprécié. C'est une comédie quand même dramatique, faut le dire. On rit, mais il y a quand même un fond qui est très sérieux. J'ai le sentiment que as-tu cherché aussi à vouloir faire tomber des tabous d'une certaine manière avec ce film-là?
2: Ben, c'est sûr que ça fait ça, mais je dirais pas que j'ai cherché à faire ça. J'ai surtout cherché à faire une comédie d'été grand public, de faire un film grand public. Moi, j'aime faire des films qui vont un peu faire rire, faire réfléchir. C'est Le Mirage, La Guide de la famille parfaite, des choses comme ça. C'est comme mon format préféré. Françoise a ça aussi, c'est-à-dire que on rit, c'est le premier acte, c'est beaucoup plus drôle, puis après, ben, on va dans une forme d'intériorité où la pensée évolue un petit peu, j'espère. Mais sans vouloir faire la morale,
1: oui.
2: Sans avoir comme mandat
1: oui.
2: De changer des choses, plus avec un mandat de divertir.
1: Oui.
0: Ben, t'es touchant et convaincant et bon, on vendra pas de punch, là, mais il y a une scène particulière où t'as à faire face à des policiers et là, j'ai l'impression que cette scène-là va sensibiliser les gens à la réalité de la transidentité, là.
2: Ah oui, ça, c'est une scène qui est assez chère à Gabrielle Bouliane-Tremblay, l'autrice. Qui est elle-même une personne trans. Puis quand on l'a présenté, on l'a fait comme des focus groups, puis quand on l'a présenté à des gens de la communauté, c'était très émotif dans la salle. Les gens revenaient comme pas de voir ça à l'écran, de se voir à l'écran dans ce genre de situation-là, et d'avoir un gars comme moi, très boboy, qui instinctivement est peut-être plus près du profil même des policiers, vivre cette violence verbale-là, puis cette indifférence-là. Ça, je sais qu'ils ont été très touchés, les gens.
1: Tu as dit, à un moment donné, que ce film-là est pour toi aussi comme une main tendue. Initialement, tu l'as vu comme un vent de face, mais finalement, tu as compris que c'est aussi une main tendue.
2: Bien, ça a toujours été une main tendue. C'est-à-dire que le vent de face, je le voyais venir, là, tu sais. J'ai assez d'expérience, puis dans le show business et en polémique, pour savoir que je ne pouvais pas toucher à ce sujet-là sans avoir un peu de vent de face. Puis le choix de l'affiche, tu sais, quand on a décidé qu'on mettait Françoise, mais moi, seul sur l'affiche, elle vient avec « OK ». Fait qu'on sait que ils vont être de la merde. C'est correct. C'est correct, on va la gérer, tu sais. On la gérera.
1: T'en as vu d'autres.
2: L'expérience fait comme... La polémique, c'est pas nécessairement une mauvaise chose pour la promotion d'une œuvre.
1: Bien sûr.
2: Encore faut-il que soit à côté sur la bonne chose.
1: Si, tout à fait.
2: Si, ça m'est arrivé dans le passé. Si tu as fait des erreurs puis tu défends pas les bonnes choses, ben là, une polémique qui fait mal, qui colle, puis qui est gossante. Si tu es à côté sur la bonne affaire puis que tu es à l'aise avec ce que tu défends, elle va passer.
1: Oui.
2: Elle va passer, puis elle va, au final, ça va être correct.
1: Et de bons arguments.
2: Fais
1: pas juste chialer pour chialer.
2: Voilà. Ouais, à un moment donné, c'est ça. Les gens, ça finit par... Est-ce que tu l'as vu? Non?
1: Bien sûr.
2: Voir, tu m'en parleras après.
1: Oui.
0: Dis-moi un mot sur l'interprète du rôle de Sarah, Pascal de Révillon. Moi, ça m'a vraiment... Écoute, elle m'a épaté, cette fille-là. Ça a été assez exceptionnel de tourner avec elle, j'imagine.
2: Ben oui, c'est une belle rencontre. Puis, tu sais, Pascal est une personne trans.
0: Oui.
2: Moi, j'avais travaillé avec elle sur Virage, la série de tennis avec Éric Bruneau.
0: Oui.
2: Je savais même pas que c'était une personne trans. Fait quand elle est arrivée en audition pour... on voulait une personne trans pour jouer Sarah. Elle est arrivée en audition. Je fais comme, « Hey, allô? » Je fais comme, « Ah, ben mon Dieu, OK. » Elle est trans dans...
1: Surprise!
2: Je ne savais pas. Ben oui, c'est ça. C'est bien, c'est parfait.
1: Ben oui.
2: J'adorais ça. En fait, j'ai fait comme, « Ah, malade. » Fait que c'était la meilleure pour le rôle. Puis Gabrielle au texte et Pascal.

0: de l'été, est-ce que ça te permettra quand même de prendre des vacances? As-tu quelque chose de prévu au programme dans ce sens-là?
1: Oui, il faudrait, parce que si j'arrête pas pour les vacances après Françoise, là, il va falloir que je gère un divorce.
2: Mais j'ai bien.
1: Il y en a une qui attend, là.
0: Qui tape du pied.
1: Non, c'est pas vrai, on va prendre tout ça en famille. En famille, rien de bien compliqué, seulement que tu viens au chalet. Puis nos enfants sont grandissent vite. Fait que, on prend du temps avec eux à la maison. Fait. Mais en même temps, il y a plein de choses qui. Il y a plein de projets qui se développent en même temps. Puis il y a un festival de podcasts qu'on organise au mois de septembre, qu'on est dans la programmation, dans l'organisation. Wow. Il y a beaucoup de choses en même temps. Mais juste des belles choses.
0: Oui.
2: Ben écoute, on te souhaite un super succès avec ton film, donc, qui prend l'affiche demain, 1er juillet. Et j'ai bien aimé ta publication sur Facebook ce matin où tu dis « J'espère que vous viendrez voir la comédie de l'été » et c'est pas moi qui le dis.
1: Ben, c'est ce que les premières critiques disent. Alors, ouais. On va y aller. Il fait chaud, hein? Fait que, quoi de mieux que l'air climatisé?
0: Oui, un bon popcorn.
2: Exactement.
1: Voilà.
0: Louis, merci beaucoup d'avoir pris le temps. On est très contents de t'avoir parlé, puis on invite les gens à aller voir ton film qu'on a vu, qu'on a beaucoup aimé.
1: Merci, c'est très gentil d'avoir pris le temps.
0: Merci à toi.
2: Merci Louis, à bientôt.
0: Bon été, bye.
1: Bonne journée, bye bye.

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1: Midi 47, on va avoir notre émission dans 2 semaines. Christian-Marc Gendron qui viendra nous voir en studio.

0: Et Christian Marc-Gendron, si vous avez vu Sucré Salé hier, ben, il s'est vu remettre une plaque pour souligner 30 000 billets vendus et c'est tout un exploit quand même. Et d'ailleurs, il l'a publié sur Facebook ce matin. Il dit « Incroyable les amis, je peux maintenant vous annoncer que Trilogie est ma quatrième tournée d'affilée avec plus de 30 000 billets vendus. »
1: Incroyable.
0: Alors, et ces spectacles sont tellement...
1: C'est ce que j'allais
0: c'est
1: dire.
0: C'est fou là, c'est fou. C'est...
1: On passe un bon moment, une bonne soirée, ses succès, le rythme, quelle énergie.
0: Moi, je l'ai vu au cabaret du Casino, là, les gens debout
1: aussi.
0: Là, puis vraiment les gens... ont du plaisir, puis, tu sais, on parlait de Ludovic tantôt avec ses chansons des années 90. C'est des chansons que tout le monde connaît, comme quand tu vas voir Sylvain Cossette, évidemment. Ben, c'est la même chose avec Christian Marc, tu sais, avec ses imitations en plus. Écoute, c'était...
1: On est assuré de passer une bonne soirée.
0: Ben, il est en feu carrément.
1: Absolument.
0: Alors, donc, Christian Marc viendra nous en parler dans deux semaines. Et la semaine prochaine, ben, il y aura un gros spectacle qui sera présenté au Théâtre Gilles Vigneault du côté de Saint-Jérôme, un hommage à Ginette Reno.
1: Oui.
0: Avec Marie-Denise Pelletier, Mia Tiner, il y a aussi Yannick Fournier et, Seigneur, j'oublie le quatrième interprète.
1: C'est pas grave.
0: Mais donc, c'est un gros spectacle qui met en vedette Ginette Reno, qui met en vedette les chansons de Ginette Reno, oui. L'œuvre de Ginette Reno.
1: Oui.
0: Et Marie-Denise.
1: Les nombreuses belles chansons de Ginette.
0: Ouais.
1: Qu'on a rencontrées, toi et moi, très souvent en entrevue, hein, évidemment.
0: Ouais, absolument.
1: On compte plus les entrevues qu'on a fait avec Ginette au fil des ans. J'ai envie de parler de la dernière que j'ai réalisée pour le magazine La Semaine, justement.
0: Ouais.
1: Et puis, Ginette a toujours quelque chose de nouveau à nous apprendre. C'est quand même fabuleux. On devait parler de ses 80 ans, parce que le 28 avril dernier, elle a eu 80 ans quand
0: ouais.
1: même. Elle est toujours là, elle a toujours des projets, elle est toujours très inspirante parce que elle pense pas arrêter malgré des ennuis de santé et tout le reste. Écoute, elle me disait qu'elle avait découvert qu'elle souffrait d'anxiété.
0: Bon.
1: J'ai dit, ben voyons, Ginette, à 80, là, comment ça peut popper comme ça dans une vie, là, l'anxiété ouais. tout à coup, alors qu'il n'y a plus de raison de s'inquiéter. Là. Puis elle me disait, mais je l'ai toujours été, puis je ne le savais pas. Alors donc, elle doit négocier avec cette invitée-là maintenant. Elle est consciente de vivre avec ça.
0: Elle a peut-être des raisons d'être anxieuse, parce qu'elle prépare un super gros projet
1: pour l'automne, oui.
0: 4 albums, 40 chansons, et ce n'est pas des reprises de succès, là. C'est 40 nouvelles chansons qu'elle va nous offrir. En plus d'un livre.
1: Oui, le livre qui accompagne donc
0: ouais.
1: l'album, alors qui explique chacune des chansons, sa création, l'inspiration, les anecdotes autour. Alors, c'est vraiment un immense projet qu'elle nous prépare.
0: Tu parlais de Ginette en entrevue. Ginette, quand tu la rencontres, tu sais quand ça commence, mais tu sais pas quand c'est fini.
1: C'est vrai.
0: Tu sais pas comment ça va se passer. Tu penses que tu vas t'en aller en ligne droite en entrevue, puis tout à coup, oups, tu t'en vas à gauche, là,
1: absolument.
0: Tu t'en vas à droite. Puis ça.
1: Absolument. Et même quand on revient sur des choses qu'on
0: ouais.
1: sait, ses parents, sa famille, son enfance, sa jeunesse, il y a toujours quelque chose de nouveau.
0: Oui.
1: On dirait que c'est comme un nouvel éclairage. Elle est tout le temps comme en thérapie elle-même. Là. Tu sais, toujours en train d'analyser les affaires puis d'aller encore plus loin. Alors, c'est quand même magnifique. J'aime raconter qu'à un moment donné, on est sur son divan, à sa maison de Boucherville, on jase, on fait une très longue entrevue, on fait le tour de toute sa vie quasiment, et ses amours, sa jeunesse et tout le reste. Et quand on termine l'entrevue, elle me dit, Michel, je te remercie, tu m'as sauvé 125$ de thérapie.
0: C'est
1: ça,
0: bon.
1: C'est Ginette.
0: Et d'ailleurs, c'est une anecdote qu'on retrouve dans notre livre, qui est le même titre que notre émission dans les coulisses,
1: dans les coulisses du showbiz, absolument.
0: Et parlant de Ginette, ben, j'ai fait une entrevue avec elle récemment quand elle était en Floride. Elle me disait qu'elle ne peut plus chanter debout. Révélation, elle m'a dit, si jamais je fais un concert, il faut que je m'assoie, comme Tom Jones le fait.
1: Mm-hmm.
0: Et j'ai eu 4 opérations en 2 ans, et l'anesthésie, c'est pas bon pour le cerveau. Je vais faire d'autres spectacles, mais l'après-midi, parce qu'à 7h30, ben, je monte dans ma chambre. C'est fini. Merci, bonsoir.
1: On la verra l'après-midi.
0: Excellent. Alors donc, on va s'entretenir avec Marie-Denise Pelletier la semaine prochaine, qui va nous parler de cet hommage
1: oui.
0: à Ginette Reno.
1: Oui.
0: Qui, déjà, il y a des supplémentaires qui sont annoncés pour le mois d'août, mais c'est un spectacle qui va être couru. Ça s'est envolé, là, le temps de le dire.
1: Que des chansons qu'on connaît, finalement, des choses des indémodables. Le répertoire de Ginette est quand même tellement riche.
0: Oui, absolument.
1: Alors, voilà.
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1: Midi 54. Oups, excusez-moi, il n'avait pas fini sa chanson. Midi 54, mine de rien, c'est la fête du Canada demain, hein, 1er juillet. Et si jamais vous n'êtes pas dans un déménagement, si vous n'êtes pas sous l'effet de la canicule, ben il y a des spectacles quand même qui ont lieu demain. Au Grand Quai du Vieux-Port de Montréal, ben c'est William Cloutier qui va être en spectacle depuis l'apparition de son album L'Amour, qui est sorti il y a un an. Ben le vainqueur de Star Academy en 2021 prépare toute une fête, semble-t-il, pour le 1er juillet, comme tel. Et plus près de nous, plus près de Longueuil, au parc Jerry Boulet à Saint-Jean-sur-Richelieu, il y a Jonathan Roy qui va être en spectacle. C'est la deuxième fois en 3 ans que Jonathan est la vedette de la programmation du 1er juillet à Saint-Jean-sur-Richelieu. Alors, c'est un abonné, évidemment, au spectacle de ce côté-là. Et si vous l'avez vu l'année dernière, ben, vous aurez sûrement du plaisir à le revoir sur scène demain soir.
2: On pourra aussi regarder ce qui se passe du côté de Ottawa, parce qu'il y aura un gros spectacle.
1: Oui, Diane aussi, Dufresne, entre autres.
2: Absolument. Alors donc, ça sera diffusé sur ICI Télé, Radio-Canada. Enfin bref, on pourra voir le spectacle à distance.
1: Alors donc, il y a beaucoup de choses qui se passent, évidemment, dans le showbiz. Mais ce qui s'est passé la fin de semaine dernière, ben c'était angine de poitrine.
2: Oui.
1: On n'a pas de chiffre officiel encore.
2: Non.
1: Le nombre de spectateurs, mais il y en a qui parlent de 75 000 personnes. Il y en a d'autres qui vont jusqu'à 100 000. Mais tu sais, il y a des gens qui ont subi qui ont eu des malaises.
2: Ah oui, oui,
1: parce qu'il y avait trop de monde. Et c'est fou parce que tu lis sur les réseaux sociaux des gens qui disent c'est extraordinaire, ce sont des génies, entre autres Geneviève Borne et Paul Sarrazin qui disaient ce sont vraiment des créateurs incroyables, des musiciens hors pair. Puis il y en a d'autres qui disent, écoute, ça a l'air de deux musiciens qui passent leur temps à s'accorder, tu sais, avant de faire une chanson.
2: C'est l'un ou l'autre, hein. Ils laissent personne indifférent. Sur le festival, quand même, écoute, sur la place des festivals, il y a quelqu'un qui m'a rapporté quelque chose que j'ai trouvé quand même très intéressant. Il n'y a pas d'écran géant. Alors, malgré toute cette immense foule-là, les gens étaient comme à distance, tu comprends? Quand t'étais arrivé à la fin puis t'étais dans la queue, ben pas moyen de voir ce qui se passait sur scène. Alors donc,
1: c'est comme une évidence, là. Me semble qu'on devrait avoir des écrans géants.
2: Oui, tout à fait. Surtout pour ce genre de foule-là qui est estimée à peu près à 100 000 personnes. Alors donc,
1: parlant de foule au festival de jazz, je vais vous parler de Charlotte Cardin. Charlotte Cardin commence jeudi. Elle fait 4 spectacles consécutifs. Espagne, France, 2 fois, et Pays-Bas, puis ensuite le Maroc, la Roumanie, la Belgique, la Pologne, la Hongrie. Et le 14 juillet, elle est en spectacle au Festival de jazz de Montreux. En voyant ça, je me suis dit, ben voyons, c'est comme une évidence. L'année prochaine, le grand spectacle gratuit, ça devrait être Charlotte Cardin.
2: Oui, qui est extraordinaire en spectacle, qui a des chansons magnifiques qu'on aime. Alors, c'est vraiment une belle artiste, une carrière intéressante à suivre.
1: Ben, intéressante, puis une carrière fabuleuse. Oui. Take Me Back, le 3e extrait de son nouvel album là, qui va paraître à l'automne, cumule déjà des écoutes là, hallucinantes sur Spotify, entre autres. Alors donc, c'est à voir, mais du côté les gens du festival de jazz. Là, j'espère que vous avez déjà entrepris des démarches pour que Charlotte vienne à Montréal l'été prochain. Tu sais, ça serait comme naturel.
2: Tout à fait. C'est disponible.
1: Ben écoute, midi 57, c'est déjà l'heure de vous dire merci d'avoir été là, d'avoir été à l'écoute. Nous, on va vous retrouver la semaine prochaine, évidemment, pour une autre émission dans les coulisses du showbiz. Merci, Michel.
2: Merci, Daniel. Merci à vous. Et puis, profitez de la journée de congé demain. Il y a des festivités un peu partout.
1: Oui, et buvez de l'eau. Hydratez-vous.
2: Absolument.
1: De l'eau ou d'autres choses.
2: Au plaisir.

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0: Le directeur du Collège Charlemagne, David Bowles, officialise sa candidature pour le Parti libéral du Québec dans la circonscription de Pierre Laporte. Bowles officialise sa candidature pour le Parti libéral du Québec dans la circonscription de Pierre Laporte. L'entraîneur-chef des riverains M18-3A, Olivier Latendresse, participera au camp des recrues des Canadiens de Montréal au complexe sportif CN de Brossard. Dès le 29 juin, le réseau EXO installe 4 paires d'arrêts sécurisés sur la route Marie-Victorin, mettant fin aux arrêts sur demande non conformes.
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0: Il fait chaud à l'extérieur. On a un ressenti de 31 actuellement et on s'en va vers une grosse vague de chaleur demain, jeudi, vendredi, samedi, dimanche.
7: Mercure qui pourrait atteindre 44 pour demain et jeudi. On a des risques d'orage également aujourd'hui à 60 % et demain à 30 %. On va prendre ça quand même relax, OK? On va prendre ça relax, les pieds dans l'eau, dans la piscine, si vous êtes capable, si vous êtes en congé aujourd'hui, profitez-en. Sinon, ben, on va manger une Twist Malt Vanille. Ouais, un petit twist molle vanille avec Bleu Jinx Bleu, c'est ce qu'on écoute à l'instant ici au FM 103.3, la radio allumée.

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Soirée rodéo, position numéro 9 du top 25 de la semaine, 13h26. La Cour suprême des États-Unis qui a invalidé le décret de Donald Trump qui visait à abolir le droit de sol pour les enfants nés de parents en situation irrégulière ou temporaire, jugeant qu'il contrevient au 14e amendement de la Constitution. Les juges qui ont affirmé que toute personne née sur le territoire américain demeure citoyen de sa naissance, comme le prévoit la Constitution depuis 150 ans. C'est une décision qui représente un important revers pour M. Trump, qui faisait de cette réforme une priorité de son second mandat. Alors, la Cour suprême des États-Unis qui invalide le décret de Donald Trump. On poursuit la musique avec Mitsou et ses shows, reprise de 1994. J'aime beaucoup cette chanson-là. Montez le volume et merci d'être avec nous. Bon après-midi au travail.

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Jean Cormier et tout le monde en même temps au FM 103.3, la radio allumée. Demain, 1er juillet, la plupart des commerces de détail, les banques, les caisses populaires, les succursales de la SQDC seront fermées. Il y a certaines SAQ qui vont demeurer ouvertes, tandis que les épiceries, pharmacies, dépanneurs, stations-service, la majorité des restaurants vont poursuivre leurs activités. Le transport en commun également va fonctionner et les services d'aide au logement, dont le 3-1-1, le tribunal administratif et le logement et aussi la Société d'habitation du Québec vont demeurer accessibles demain, tout comme les musées, Musée des Beaux-Arts, Musée McCord, Stuart et Pointe-Caillère du côté du Vieux-Port de Montréal. Ça demeure ouvert. Par contre, les établissements comme les bibliothèques et les archives nationales du Québec seront fermés. Et demain, je fais relâche. Je serai en congé et tous les animateurs également de la station sont en congé. Demain, il y aura de la musique toute la journée.

0: John et No Warning au FM 103.3, la radio allumée, 13h55. Je vous disais, jeudi, je serai en direct du Théâtre de la Dame de Cœur à Upton. C'est le 50e anniversaire et ce qu'il présente cette année, c'est la folle épopée de Monsieur Paul. C'est un spectacle immersif où l'histoire extraordinaire d'un ancien livreur qui prenne vie autour du public dans une aventure remplie d'imagination et d'émotion. C'est présenté du 2 juillet au 22 août avec des représentations du mercredi au dimanche. Tous les détails sur le site web damedecoeur.com. Il y a également des super spectacles qui sont disponibles et moi, je serai là jeudi. Je ferai des entrevues qui seront disponibles par la suite sur le site web du FM 103.3 ainsi que des Vox Pop. Alors, on se donne rendez-vous jeudi à Upton pour le Théâtre de la Dame de Cœur. On poursuit la musique avec New Desire et March.
1: 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Je viens de finir la toune. 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
12: La Régie intermunicipale de police Richelieu-Saint-Laurent signe une entente de 10 ans fixant les conditions de travail des cadres pour stabiliser l'organisation. L'agglomération de Longueuil adopte une directive encadrant l'usage de langues autres que le français dans ses communications conformément à la Charte de la langue française. Environnement Canada émet un bulletin spécial pour Montréal et la Montérégie, prévoyant une importante vague de chaleur humide avec humidex atteignant 44.
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12: 14h02, minute, on surveille le point de presse du SPVM à 15h aujourd'hui dans l'affaire Nouran Rezaei. Il y a des arrestations qui viennent d'être réalisées. Alors, on surveille ça pour vous dans une heure. Point de presse du SPVM concernant l'affaire Nouran Rezaei. Je vous rappelle qu'il y a des arrestations qui viennent tout juste d'être réalisées. Avec la meilleure musique à venir dans les prochaines minutes, Steven and Steven, Karel, il y aura également Marc Derry avec Depuis. Et on ouvre avec Ian Kelly, les mots que tu chantes au FM 103.3, la radio allumée.

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1: 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C'est terminé sur l'avenue Souligny Est à la hauteur de Cadillac. On avait un véhicule en panne un peu plus tôt. Terminé sur la 25 sud également à la hauteur de Tellier. Il y avait un véhicule en panne. Ça a été déplacé. 20 est pour la 138 ouest. Véhicule en panne. Voie de droite entravée. Et ailleurs sur le réseau actuellement, sur la rive sud, le point chaud, c'est la 30. Principalement dans le secteur du 10-30, là, c'est en direction est avant Grande-Allée et sur la 10 en direction de Chambly-Carignan. Petit ralentissement sur la 30 à l'auteur de la Prairie également. On a un ralentissement en direction ouest. 132, 9 minutes. 7 minutes, c'est ce qu'on a comme chrono sur la 20 vers Montréal. Une heure depuis l'échangeur Anjou en direction sud et c'est bon pour Jacques Cartier.
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j'entends cette chanson-là, c'est des beaux souvenirs de la fête nationale du 23 juin à Saint-Sulpice. C'était vraiment le fun avec deux frères cette année. 14h22 minutes. Je vous rappelle qu'il y aura un point de presse du SPVM à 15h aujourd'hui. Il y a eu des arrestations qui ont été effectuées dans le cadre de l'enquête parallèle du SPVM sur les événements entourant la mort de l'adolescent Nouran Rezaei, survenu lors d'une intervention du service de police de l'agglomération de Longueuil. Le SPVM qui doit faire un point de presse dans 40 minutes environ. Et des perquisitions qui avaient déjà été menées en février dans plusieurs villes de la Rive-Sud, dont Montréal, Belleuil, Brossard, Candiac, Longueuil et Saint-Philippe. On surveille ça bien évidemment pour vous. Et le service des nouvelles du FM 103.3 et sur le cas également, il y aura évidemment des publications qui seront faites sur le site web du FM 103.3 dans la section nouvelles surveillées. Henri Paul et toute l'équipe. Fouki, trop tard, c'est la position numéro 15 du top 25 de la semaine. Merci d'être avec nous. Bon après-midi au travail.

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Webster et Mariem. Retour à Elend. Position numéro 6 du top 25 de la semaine. Je veux saluer Audrey Fleury, qui est directrice générale du Jazz Saint-Gabriel à Saint-Hubert. Ce matin, j'étais un petit peu inquiet parce que mes parents, ça fait déjà plusieurs semaines qu'ils n'ont pas le climatiseur qui fonctionne dans leur appartement. Et c'est le cas pour plusieurs résidents du Jazz Saint-Gabriel parce qu'il y a des bris, parce qu'il faut entretenir et réparer tout ça. Et il y a déjà une trentaine de résidents qui sont privés de climatiseurs. On sait qu'il y aura des grosses chaleurs prochainement. On prévoit jusqu'à 44 degrés avec Humidex demain, jeudi, vendredi, samedi, ce sera chaud, dimanche également. Alors, je veux saluer Audrey Fleury et toute l'équipe du Jazz Saint-Gabriel qui travaille très, très fort pour faire en sorte que leurs résidents puissent avoir des températures plus confortables. Salutations à toi, Audrey. Et si vous entendez ce message-là, ben faites-lui un petit message. Dites-lui que je la salue et toute l'équipe du FM 103.3. On est content de voir qu'il s'occupe bien des résidents. Bleu, Jinx Bleu, Scotch and Poche, position numéro 14 du top 25 de la semaine. Merci de nous avoir choisis. Nous sommes le FM 103.3, la radio allumée.

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1: 15h44, voyons voir ce qui se passe sur le réseau actuellement. On va faire le petit tour des caméras pour voir le réseau. 40 Est vers la sortie de la 13, ça rétrécit suite à un remorquage qui est en cours actuellement. À Saint-Jérôme sur la 15 Nord, à la hauteur du viaduc de la montée Sainte-Thérèse, fermeture complète des tours par la 117. Ça vient d'arriver il y a une quinzaine de minutes. Terminé sur la 40 Est à la hauteur de la rue Alperm, il y avait un véhicule en panne et ça a été déplacé. Donc, je vous rappelle, à Saint-Jérôme, sur la 13 Nord, à la hauteur du viaduc de la montée Sainte-Thérèse, fermeture complète. On fait le détour par la 117 actuellement. Et sur la 132, 16 minutes pour le tunnel, 9 minutes par la 20 vers Montréal, 63 minutes, c'est depuis l'échangeur Anjou en direction sud. Jacques-Cartier va bien dans les deux directions. Victoria également, le pont Champlain, c'est dans le secteur de avant de la Vérandrie. Des Carinors, c'est depuis Turcot. La 10, dans le secteur du 10-30, en route vers Chambly-Carignan. C'est lourd actuellement.
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14h48 minutes. Poste Canada qui a versé des primes et une rémunération à risque à des cadres, c'est arrivé à 7000 employés également, malgré une perte record de 1,5 milliard de dollars en 2025 et des déficits totalisant environ 5,4 milliards depuis 2018. Le PDG a expliqué devant un comité parlementaire que ces versements visaient à retenir les employés clés, tout en précisant qu'il s'agissait de rémunérations variables liées à des objectifs. Est-ce qu'on vous a déjà donné des primes comme ça lorsque vous n'étiez pas performant, lorsqu'il y avait des pertes dans l'entreprise? Moi, j'ai rarement vu ça, en tout cas. Bravo à eux. Et tant pis pour nous, c'est avec nos taxes que c'est payé. Andréane Amalette, ici et ailleurs.

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1: Le directeur du Collège français, David Bowes, officialise sa candidature pour le Parti libéral du Québec dans la circonscription de Pierre-Laporte. L'entraîneur-chef des Riverains M18-3A, Olivier Latendresse, participera au camp des recrues du Canadien de Montréal au complexe sportif CN de Brossard. La régie intermunicipale de police Richelieu-Saint-Laurent signe une entente de 10 ans fixant les conditions de travail des cadres pour stabiliser l'organisation.
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1: Il est 15h, on surveille le point de presse du SPVM qui se déroule en ce moment concernant l'affaire de Nouran Rezaei. Il y a des arrestations qui ont été effectuées, on vous tiendra au courant dans les prochaines minutes. Le temps de vous dire que ce samedi, je serai en direct de la MRC d'Acton à Actonville. Je vous attends pour le rendez-vous de la tournée allumée à la ferme Florester au 7e rang à Saint-Théodore d'Acton pour une émission spéciale entre midi et 16h. Manquez pas ça, c'est ce samedi, la tournée allumée MRC d'Acton. En musique.

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1: Ouais, pas facile sur la 10 actuellement, en route vers Chambly-Carignan, mais également dans le sens opposé, là, à la hauteur de la pesée routière, très, très lourd dans les deux directions. 40 Est, avant le boulevard Henri-Bourassa, on a une panne. Quelqu'un a perdu une roue, c'est dans la voie du centre. 25 Sud, entrée soulignée, ça rétrécit, un véhicule en panne. Et sur la 15 Sud, à la hauteur du boulevard de l'Acadie, voiture en panne. Sur la 15 Nord, des Caries, à la hauteur de Édouard-Montpetit, on a un accident. Voie de gauche et voie du centre bloquée. 40 Ouest, entrée Fénelon, ça rétrécit, un véhicule en panne à l'auteur du souvenir, et c'est terminé sur la bretelle de la 20 Ouest pour la route 138 Ouest vers le pont Mercier. On a eu un remorquage qui a été effectué avec succès. La 30, 17 minutes de perte de temps, c'est dans la direction Ouest, c'est sur presque toute la longueur entre la 20 et la 10. 132, 17 minutes. 10 minutes sur la 20 vers Montréal pour le tunnel. 65 minutes depuis Beaubien en direction Sud. Jacques-Cartier va bien dans les deux direction. Victoria également.
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1: Et en dernière heure, des arrestations ont été effectuées par le SPVM dans le cadre d'une enquête qui entourait la mort de l'adolescent Nouran Rezaei. C'est survenu lors d'une intervention du service de police de l'agglomération de Longueuil. À la fin de février, il y a des perquisitions qui ont été menées dans plusieurs résidences de la Rive-Sud, dont Montréal, dans le cadre de cette enquête-là. Au total, 11 suspects font maintenant face à des accusations criminelles. 5 d'entre eux ont été arrêtés en vertu de mandat, tandis que les autres ont été convoqués par sommation. 7 des accusés étaient âgés entre 13 et 17 ans au moment des faits. Les adolescents comparaîtront devant la Chambre de la jeunesse. Ils font notamment face à des accusations de complot, d'enlèvement, de séquestration, de voies de fait et de port d'un déguisement dans un dessein criminel. Alors, on vous tient au courant, évidemment, sur le site web du FM 103.3 dans la section Nouvelles dans les prochaines minutes. En musique, Laurence Saint-Martin. Ciao, bye! Merci de nous avoir choisis. C'est Jean-Yves Lemay qui est là jusqu'à 18h aujourd'hui. Je serai là également pour votre émission du retour à la maison, libre comme l'air. Okay.

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1: Ouais, j'ai fait la pige pour les billets pour le Stade olympique. Visite, expérience unique, découvrir les coulisses et l'histoire emblématique du stade. C'est Martin qui a rapporté ses laissés-passer. La pige s'est fait via texto tout à l'heure. C'est très lourd sur la 10 actuellement. Et c'est depuis le secteur du quartier 10-30. C'est boulevard Le Duc. C'est là que vous allez ralentir en route vers Chambly-Carignan. En direction opposée, là, c'est presque depuis le boulevard Fréchette et ça va jusqu'à la PG routière dans les deux directions. C'est très, très lourd. La 30 également, lourd sur plusieurs minutes. Là, c'est 26 minutes en direction ouest depuis la 20 à la hauteur de Cousineau et dans le secteur du 10-30 aussi. C'est pas facile. Sur la 20 à la hauteur de Sainte-Julie en direction des travaux, là aussi, chemin du fer à cheval, c'est très lent. 25 minutes de perte de temps. 132, 26 minutes. On est depuis le secteur du Vieux-Longueuil. 14 minutes pour le tunnel par la 20 vers Montréal. 58 minutes depuis Beaubien en direction sud. La 40 vers Repentigny. Une heure depuis Marien.
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1: C'est quand même une journée difficile sur la route actuellement. Jacques Cartier va bien dans les deux directions. Le pont Champlain, c'est depuis avant de la Vérandrie. Des carrés nord sur toute la longueur. La 15, c'est pas possible. C'est quand même très, très lourd depuis la 440 à Laval. Et c'est sur toute la longueur jusqu'à Saint-Janvier de Mirabel. Alors, soyez patients, soyez prudents. Moi, je reste avec vous pour votre retour à la maison. Le temps de s'offrir quelques chansons et ça débute dès 16h. Libre comme l'air, Jean-Yves Lemay en remplacement de Roxane Saint-Gelais. Voici King Melrose et Millions, position numéro 2 du top 25 de la semaine.

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12: La candidate du Parti québécois d'Antaillon, Sandra Hernandez, lance officiellement sa campagne électorale lors d'une soirée d'investiture à Longueuil. L'agglomération de Longueuil adopte une directive encadrant l'usage de langues autres que le français dans ses communications conformément à la Charte de la langue française. Dès le 29 juin, le réseau EXO installe 4 paires d'arrêts sécurisés sur la route Marie-Victorin, mettant fin aux arrêts sur demande non conformes.
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12: Vol de courrier à Saint-Hubert survenu le 30 mars dernier sur l'avenue Raoul. Le service de police de Longueuil cherche à identifier un suspect. Toute personne détenant de l'information est invitée à communiquer avec le 911 ou avec Info Azimut de façon anonyme.
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1: Ben, la nouvelle du jour aujourd'hui, c'est le service de police de la ville de Montréal, le SPVM, qui a dévoilé des détails concernant l'enquête sur les événements précédant le décès de l'adolescent de 15 ans, Nouran Rezaei, survenu à Saint-Hubert le 21 septembre dernier. Il y a 5 suspects qui ont été arrêtés en vertu de mandat, de plus 6 autres suspects qui étaient âgés entre 13 et 17 ans au moment des faits qui sont poursuivis et reçoivent une ordonnance de se présenter devant le juge sans être arrêtés immédiatement. Ils vont comparaître devant la Cour de la jeunesse et la Cour du Québec à la fin du mois d'août. Tous les détails se trouvent sur FM 103.3 dans la section Nouvelles. C'est Jean-Yves Lemay qui est là pour Roxane. Je serai là jusqu'à 18h aujourd'hui pour vous raccompagner à la maison avec la meilleure musique, détails circulation, météo. Il va faire chaud cette semaine. On s'en reparle plus tard, mais pour l'instant, on ouvre avec Scooter Gaz, Ricardo. C'est la position numéro 11 du top 25 de la semaine. À vos recettes, tout le monde!

C'est la toute nouvelle de François Lachance, Nos chemins en nouveauté dans ta radio, tes succès franco, FM 103.3, 16h08. Bon retour à la maison, c'est Jean-Yves Lemay qui est là pour Libre comme l'air en remplacement de Roxane Saint-Gilet. Céline Dion qui a dévoilé un extrait de 15 secondes de sa nouvelle chanson Bonjour, pardon, merci, qui va sortir vendredi. Elle montre une mélodie au piano accompagnée de sa voix et d'autres instruments. Les fans ont rapidement exprimé leur impatience sur les réseaux sociaux où l'extrait a suscité de nombreuses réactions. Je vous fais entendre l'extrait en question. Là, c'est pas grand-chose, je vous le dis. Là, c'est juste un petit extrait musical. On l'écoute à l'instant même. C'est sur la plateforme de Céline Dion sur Instagram.

Bonjour, pardon, merci. Ça sort vendredi. C'est Céline Dion qui sort ça. C'est déjà son deuxième extrait après Dansons dans le cadre de son retour sur scène musicale et de ses spectacles qui sont prévus à Paris. Pour sa musique avec Sens Unique et demain dans ta radio allumée.

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1: Météo. 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On jette un petit coup d'œil à la météo. Ça va prendre des bonnes fenêtres pour empêcher la chaleur d'entrer dans la maison. Ou encore, fermer les stores. Ça aussi, c'est un bon truc de fermer les stores pour empêcher le soleil d'entrer parce qu'on aura du soleil demain avec un mercure de 33 degrés ressenti de 44 pour demain. Même chose pour jeudi, vendredi, samedi, ce sera chaud et ça va rester chaud comme ça pour le reste de la semaine et le début de semaine prochaine. Présentement, on a 27 avec un ressenti de 32 humidex au centre-ville.
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1: Ouais, c'est difficile partout actuellement, particulièrement sur la 10. Ça, c'est depuis le boulevard Fréchette, avant le boulevard Fréchette, en direction vers du pont Champlain, là, très, très lourd sur plusieurs kilomètres. En sens inverse, c'est depuis le boulevard Leduc et c'est comme ça jusqu'à chemin du boulevard Bellerive. 132, c'est une trentaine de minutes. 20 minutes, c'est ce qu'on a présentement sur la 20 vers Montréal. 70 minutes, c'est depuis l'échangeur Anjou en direction sud. Très lourd dans les travaux sur la 20 à Sainte-Julie. 34 minutes en route vers Saint-Mathieu-de-Belleuil. La 30 en direction est-ouest, la portion entre la 20 et la 116. À la hauteur de Cousineau également, c'est lourd. Dans le secteur du 10-30, dans toutes les directions. Le pont Champlain, c'est avant de la Vérendrye. Bonaventure, c'est dans le secteur de Victoria. Tout le secteur de Griffintown, là, pour Victoria, c'est très, très lourd actuellement. Il y a des travaux dans le secteur. Jacques-Cartier, ben ça écope aussi. C'est difficile en direction de Montréal. Dans la Bretelle-Taschereau, ça déborde pour la 132 également. Et la 40 en route vers Repentigny pour le moment. C'est 70 minutes, c'est depuis l'avenue Marien.
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0: Dims. Et on partira au FM 103.3, la radio allumée. Restez là dans un instant, on va parler avec Fanny Gervais. Elle est en Abitibi. Je ne sais pas si elle m'entend présentement, mais j'ai envoyé un...
1: Oui.
0: Tu m'entends? Ah, OK, je t'espionnais. J'ai envoyé une équipe de caméramans à ta rescousse. Reste pas loin, on va se parler après la musique de Mike Demero et Dance With Me ici au FM 103.3. Tu vas nous parler de quoi aujourd'hui?
1: Je m'en viens parler de quand j'ai fêté la Saint-Jean la semaine passée.
0: Ah, on a hâte d'entendre ça. Reste
1: t'en
0: pas loin.
1: T'en ai passé des affaires.
0: Mike Demero pour l'instant avec Beta Limi. Reste avec nous.
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9: Et on la retrouve en Abitibi, le seul endroit au Québec où des enfants apprennent à conduire une motoneige avant de conduire un vélo. Salut Fanny.
10: Salut, comment tu vas?
9: Je vais super bien. T'as passé
10: une belle... Je suis vraiment très contente d'être avec toi en Abitibi, en direct ici. Oui, des gens qui se promènent en motoneige, même l'été.
9: As-tu vu des mouches noires? Il y en a-tu pas mal des mouches noires en Abitibi présentement?
10: Écoute, il y a de tout. Il y a des mouches noires, il y a des gens qui se promènent en motoneige. Il y a de tout. Il y a de la pluie. Il y a de la pluie puis il fait chaud. On est prêts pour le show ce soir. On va tout arracher.
9: Hey, parlant de show, parle-nous de tes festivités de la Saint-Jean cette année. Ça s'est passé comment?
10: Ben là, premièrement, j'aimerais ça te dire que je suis très contente d'être avec toi pour la première fois aujourd'hui. Puis là, moi, je sais pas comment faut que je t'appelle. Est-ce que je t'appelle juste Jean, juste Yves ou genre G.Y. Dog? T'as-tu comme un surnom, quelque chose?
9: Non, Jean-Yves, c'est correct. G.Y., c'est bon. Ouais, ouais. Jean-Yves,
10: parfait. Ouais. OK, parfait. Mais vu qu'on se connaît pas encore, là, j'aimerais quand même ça t'avertir que j'étais un TDA sur deux pattes. Fait que ça a l'air que 5 minutes à radio avec moi, ça brûle autant qu'une heure de yoga chaud. Fait qu'accroche-toi et ça part.
9: C'est parti, je suis prêt pour le tour de manège.
10: All right. G.Y., m'a envie de parler de la Saint-Jean. T'as-tu fêté la fête nationale la semaine passée?
9: Ben oui, j'ai animé le 23 et le 24. Le 23, j'étais avec deux frères à Saint-Sulpice, puis le 24, j'étais avec Karine à Saint-Hubert, oui.
10: T'es donc mais le fun, méchant party?
9: Ben oui, il y avait beaucoup de monde. Il y avait des centaines de milliers de personnes comme à chaque année.
10: Trop cool.
9: Toi?
10: Ben moi, écoute, ça fait 14 ans que je fête dans la même petite municipalité de la Montérégie. Puis là, pour aujourd'hui, pour le bien de l'anecdote, je vais garder le nom de la ville confidentielle parce que malgré tout l'amour que j'ai pour la place, mettons que les 3 prochaines minutes seront pas ben bonnes pour le tourisme. Non, je voudrais pas être responsable d'une baisse de prix des maisons, comprends-tu? J'arrive pour les festivités, moi, à 22h30 au parc, puis déjà, en partant, ça sent le gazon fraîchement coupé puis la Budweiser. Puis c'est comme ça, Jean-Yves, que j'ai appris que même si tu perds ton permis pour alcool au volant, ça t'empêche pas de conduire un tracteur à gazon pour aller boire de la bière.
9: Ah, ben c'est comme ça, Montérégie, tu savais pas?
10: Ben écoute, je m'étais jamais rendu si creux à Port-à-Saint-Jean. Non, il annonçait un ben à 22h30, puis là, à 23h, toujours rien. Mais là, tu me croiras pas, mais le guitariste est endormi.
9: Ben voyons donc.
10: Ils avaient sorti clairement du club de l'âge d'or, là. Puis le chanteur, lui, filait plus. C'était là qu'à Capella. Fait qu'il n'y a pas de musique pour personne.
9: Et ça va bien?
10: Non, mais une chance qu'il y avait de la grillade en masse, ça va faire pardonner. Parce que les grillades de Valleyfield, ça, c'est un oui.
9: Ah, t'étais à Valleyfield. C'est là que t'étais.
10: C'était pas à Valleyfield.
9: Ah, c'était proche. Proche de.
10: Non. C'était proche de Valleyfield. Okay. J'en dirai pas plus. Ben, mais moi, indices. En tout cas, les grillades, là, c'est oui. OK, Jean-Yves Supreme, est-ce que t'aimes ça, les grillades?
9: Ben oui, j'aime ça. Oui, c'est bon.
10: Moi, j'ai pris avec Estra épices de Valleyfield. C'est tellement salé que ça goûte moins les épices que l'insuffisance rénale. Mais qu'est-ce que tu veux? J'aime ça, le danger. Là, je sais pas si c'est le surplus de sodium qui m'a monté à la tête, mais d'un coup, OK, j'étais rendue là-bas puis j'avais le goût de faire de la criminalité. Puis c'est à ce moment-là que j'ai spoté un jeu gonflable pour enfants. Ah, je sais pas pourquoi, mais c'est devenu mon rêve de sauter là-dedans, du haut de mes 31 ans.
9: Ah oui, t'as fait ça.
10: Mais là, Jean-Yves, faut que tu comprennes quelque chose, il y a plein d'enfants, tu comprends? Fait que oui. Ça me prend une stratégie pour pas qu'on se fasse sortir. Fait que là, moi, j'ai comme un éclair de génie. Je dis, ben, j'ai juste envoyé mon kit dans le jeu pour faire comme si je le cherche. Tu comprends?
9: Ah oui, tu lances quelque chose, un chandail, une exact. Casquette, puis tu dis, ah, c'est à moi.
10: Mais moi, je me suis carrément, j'ai envoyé mon enfant, là. J'ai dit, vas-y, puis je vais faire comme si je te cherche. Fait que là, imagine-toi cinq trentenaires qui sautent dans un bateau de pirates gonflé, bière en main, qui crient, Brian, Brian, t'es où, Brian? C'est probablement l'alerte en bas la moins crédible de l'histoire. En ressortant de là, il y a une madame qui me dit, ben, avez-vous trouvé votre gars?
9: Ouais.
10: Oh my God, shit, Brian. En retournant vers le jeu en panique, moi, j'ai oublié Brian, puis là, je me rends compte, hey, c'est vrai, j'en ai pas d'enfant.
9: Ah, ben, t'as eu du fun quand même.
10: Hey, je me sentais tellement mal d'avoir inventé un enfant imaginaire que j'étais à veille de me dénoncer moi-même à DPJ. Là, dis-moi, Jean Yéyé, c'est quoi la dernière criminalité pas de bon sens que toi t'as faite?
9: Ben, écoute, moi, j'en fais pas beaucoup des crimes dans la vie, mais je te dirais que la dernière fois que je me suis senti mal, c'est à l'épicerie. Tu sais, les fameuses caisses avec 8 articles ou moins. J'en avais une quinzaine. Ouais. J'en avais une quinzaine, puis je te dirais que j'avais la sueur qui coulait, puis là, je regardais partout autour de moi, puis je me dis, c'est sûr que des caméras ici, ils vont voir, j'ai plus d'articles que prévu. Puis là, je me sentais comme un grand criminel, tu sais, à la tête d'un réseau. Jusqu'à temps que la madame dise, ben, tu peux mettre tes bananes sur la pesée, puis finalement, il n'y a rien arrivé. Tu sais, je m'attendais à sortir dehors, puis il me faisait, hey, hey, hey, bonhomme! C'est trop d'articles!
10: OK, toi, là, t'es un vrai criminel, là.
9: Ah, moi,
10: j'espère que la police t'écoute pas parce qu'ils t'attendent avec des menottes à la fin du.
9: Moi,
10: c'est sûr, là.
9: C'est la pire affaire que
10: ils
9: je peux faire.
10: Ils t'attendent dehors.
9: Ah ouais, je me suis senti mal. Écoute, je n'avais trop. Tu sais, je n'avais trop.
10: T'es super criminel, là, pour vrai, là.
9: Ah ouais, je sais.
10: Moi, je me sens très mal, j'étais à ta place. Mais là, est-ce que toi, tu trouves, mettons, depuis moi, que ça n'a pas de bon sens, faker d'avoir un enfant pour monter dans un jeu gonflable à 30 ans? J'ai-tu besoin d'une intervention ou tu penses que ça se fait, mettons?
9: Moi, je trouve que t'as abusé un peu. Ouais, t'as repoussé la limite un peu. Ouais.
10: J'aime ton honnêteté.
9: Ben oui, je sais.
10: Mais je pense que t'es pas la seule, tu sais, parce que t'es pas le seul parce que j'ai vu des gens là-bas qui s'inquiétaient vraiment pour notre enfant imaginaire, fait qu'on s'est senti quand même mal. Mais moi, je pensais que le plus dangereux de ce Saint-Jean-là, c'était l'alcool, puis finalement, c'était ma vessie parce que, honnêtement, j'ai tellement ri que c'est la première fois de ma vie que je fais pipi dans mes culottes.
9: Tu l'as pas fait dans le jeu gonflable?
10: Dans le jeu gonflable.
9: Ah oui?
10: Je pense que c'est le fait d'avoir 30 ans, mais d'être dans un jeu pour enfants, ça me ramenait à l'enfance, puis là, j'ai comme un petit problème de vessie. Qu'est-ce que tu veux que je te dise? C'est-tu ça avoir 30 ans, je le sais pas.
9: J'étais un peu sous le choc. Là. T'es vraiment fait pipi dans un jeu gonflable.
10: Oui, ben vraiment, c'est la première fois que ça m'arrivait. Mais moi, j'ai beaucoup d'amis que même s'ils n'ont pas eu encore d'enfants, il y a des petits accidents comme ça, ça arrive. Tu sauras que c'est quelque chose que les femmes vivent beaucoup, là, des petits problèmes de plancher pelvien. Là, mais moi, j'étais pas au courant. Là, puis c'est la première fois que j'ai fait vraiment le saut. J'ai jamais ri de même, sincèrement.
9: Bon, mais t'as passé quand même une belle fête nationale, une belle Saint-Jean, c'était le fun, t'as trippé, t'as eu du fun.
10: Moi, je suis vraiment contente d'avoir vécu ça parce que j'en suis sortie changée. Je pense que j'en ferai plus de jeux gonflables. J'ai appris de mes erreurs.
9: C'est terminé. Tu vas faire du parachute maintenant, c'est ça?
10: Non, je pense que je vais me calmer ces criminalités, là. Encore hier, j'ai essayé de faire des petites sépettes, là, pour impressionner, puis regarde, j'ai pas fait grand-chose, j'ai juste monté debout sur une chaise, puis je suis tombée ses fesses. Fait que je pense que je suis vraiment pas faite pour les cascades, les sépettes, les criminalités. Je vais me calmer.
9: Bon, vraiment, calme-toi. Et là, t'es en spectacle présentement à l'Abitibi, ça va bien, la tournée?
10: Oui, ça va vraiment bien. Je suis avec l'école de l'humour, là, on est finissant, fait qu'on fait la tournée des finissants à travers le Québec. Puis on est rendu à plus que la moitié, ça se passe vraiment bien, c'est vraiment le fun, les gens sont au rendez-vous, les salles sont pleines, le monde a du fun, on a des super bons retours sur le spectacle. Puis là, ce soir, on est à Val-d'Or, demain on est à Ville-Marie, puis on finit ça à Rouyn-Noranda. Puis sur notre route de retour, on arrête à Gatineau pour le Festival d'humour de Gatineau.
9: T'es-tu du genre à demander des choses bizarres dans ta loge, toi?
10: Nous, on ne demande rien parce que en ce moment, il faut que tu comprennes qu'on est à l'étape de notre carrière où on n'a pas encore de carrière. Comprends-tu? Nous autres, à date, on est payés pas pantoute ou en bière quand on est chanceux. Fait que je veux dire, quand il y a quelque chose, on est juste surexcité d'avoir des gratuités. Puis moi, les gratuités, ça m'allume beaucoup. Roxane, tout le monde en parle souvent. Là, j'aime vraiment ça quand c'est gratuit. Je sais pas, ça vient me chercher au plus haut point. Ça me rend super heureuse. Fait que moi, n'importe quoi qu'il laisse dans le frigo, je suis très contente. Même si c'est un petit cup de lait pour mettre dans mon café, là, je suis comme, wow. Pour vrai,
9: Des petits sandwichs aussi, c'est bon ça, des petits sandwichs au poulet.
10: Ah, ça, c'est le fun. Mais là, dernièrement, je te dirais que la plus haute qu'on a eue, c'était genre à Drummond, il y avait des sandwichs, il y avait des fruits, il y avait du fromage en grains, des chips, de la bière, du vin. Et moi, je capotais bien raide, sincèrement, là.
9: T'étais gâtée.
10: Vraiment. Fait que non, à date, on ne demande rien, mais tu vois, notre éclairagiste, elle a demandé des Red Bull parce qu'on en achète à chaque show pour tout le monde. Puis elle s'est dit, ben écoute, je pense qu'on peut le demander. Puis il y a quelques salles qui nous en ont donné, ça nous rend bien heureux. Sinon, non, ouais. Je ne suis pas très demandante.
9: Hey, dis-moi, en terminant, tu as fêté la Saint-Jean. Est-ce que tu vas fêter le Canada aussi, mais pas dans le même secteur que la dernière fois, près de Valleyfield?
10: Non, parce que là, je suis très loin de Valleyfield. Je vais être en Abitibi. Ben écoute, je sais pas à quel point qu'on va fêter, mais c'est sûr qu'on va avoir du fun sur le stage, puis on va fêter Bonne fête au Canada en faisant rire du monde.
9: Ben tiens-nous au courant, puis on se reparle. Ben c'est pas moi, mais c'est Roxane qui sera là sûrement mardi prochain pour la suite des choses.
10: Toi, vas-tu fêter la fête du Canada?
9: Non!
10: Non! Bon, ben lui, il fête pas ça, le Canada.
9: Non, c'est
10: mais je comprends, moi aussi, je suis plus québécisée que canadienne, là, dans mon cœur.
9: You understand. Ça. OK, ben merci, yeah. Fanny. On se reparle une autre fois. À bientôt.
10: Bye! Bye-bye. Je te parle pas la prochaine.
9: Salut! Bye! Bye.
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1: Météo. 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Pour avoir tous les détails, on jette un petit coup d'œil à la météo. Ben, ce sera chaud. On a un avertissement jaune de chaleur d'Environnement Canada pour ce soir et cette nuit. Cette nuit, il va faire 23-24 degrés, mais avec humidex, on va ressentir une trentaine de degrés. Demain, on aura également pour la fête du Canada 33 degrés, humidex 44. Jeudi, 33 degrés, 44 avec humidex. Même scénario pour vendredi et samedi, mais sous le soleil. Il n'y a pas de risque d'orage pour l'instant, mais ça devrait venir avec cette humidité-là. Il faut que ça tombe. Et on a 32 présentement humidex ressenti au centre-ville.
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1: Ben, c'est compliqué un peu partout actuellement, là, je vous dirais. Terminé sur la 20 ouest à la hauteur de la voie pour la 13 sud. Il y avait un véhicule en panne. Ça a été déplacé ailleurs sur le réseau actuellement. La 30, très lourd en direction ouest. Une trentaine de minutes entre la 20 et la 116. Vous allez ralentir à la hauteur du boulevard Cousineau. La 10, c'est un secteur à éviter là, près du 10-30. Là. Que ce soit en direction de Brossard ou en direction de Chambly, évitez ce secteur.

83 minutes actuellement, c'est depuis Henri Bourassa. Très lourd, la 25 vers Terrebonne. 640, c'est sur toute la longueur depuis Charlemagne en direction de Repentigny, en direction de Mascouche. Très, très lourd. Plusieurs minutes de perte de temps dans ce secteur-là. La 15 également, à la hauteur de Sainte-Thérèse, c'est compliqué. La 640 en direction est-ouest entre Lorraine et Sainte-Thérèse, c'est lourd. Et lourd également sur la 13 en direction de la rivière des Mille-Îles. Bonne route, soyez prudents. 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

0: On peut tu stère au FM 103.3. Il est 16h53 minutes. Merci de nous écouter où que vous soyez via le web fm103.3.ca et sur les applications mobiles. On aura de la grande visite dans 40 minutes environ. Je vous en dis pas plus pour l'instant. Restez à l'écoute.
1: C'est vrai.

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2: La Ville recrute des brigadières et brigadiers pour la prochaine rentrée scolaire. Elle recherche des personnes fiables et soucieuses de la sécurité des élèves. Horaires flexibles de 2 à 5 jours. Salaire de $22.14. Postulez à longueuil.quebec/emploi. Cet été, le marché saisonnier revient pour une 5e édition et visitera les 3 arrondissements avec des produits frais et locaux. 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Des travaux sont en cours jusqu'à la fin juillet près de l'hôpital Charlemagne. L'accès au chemin Saint-Charles, au stationnement et à l'entrée principale de l'hôpital demeure ouvert, mais uniquement via le boulevard Taschereau. Suivez la signalisation. Plus d'infos à longueuil.quebec/info-travaux. Le nouveau plan stratégique est disponible. 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
1: Ici Justin Gervais et voici vos nouvelles de 17h. Le service de police de la ville de Montréal aurait récemment procédé à des arrestations en lien avec le cas Norane Rezaï, nous apprend le Journal de Montréal. Le SPVM a du même coup présenté la conclusion de l'enquête qu'il avait la charge de mener à la demande du Bureau des enquêtes indépendantes. Les autorités ont d'ailleurs tenu un point de presse mardi en après-midi. L'événement en question, survenu en 2025, implique un policier du service de police de l'agglomération de Longueuil dans le secteur de Saint-Hubert. Rappelons également que les policiers avaient effectué des perquisitions l'hiver dernier dans des résidences de plusieurs villes situées sur la rive sud de Montréal. Le réseau de transport EXO installe 4 nouvelles paires d'arrêts sur la route Marie-Victorin pour les lignes 700 et 701 entre Varennes, Verchères et Contrecoeur. Ces nouveaux aménagements sont accessibles aux usagers depuis le lundi 29 juin. Des travaux d'élargissement de la route ont été effectués afin de permettre aux autobus de s'arrêter sans danger. Ce projet met fin à l'ancienne pratique des arrêts sur demande, jugée non conforme au Code de la sécurité routière. Pour assurer une transition fluide, le service actuel de navette par taxi reste disponible encore quelques mois. Toutefois, un service de taxi collectif local remplace la navette à contre-cœur dès la mise en service de ces nouveaux arrêts d'autobus. EXO ne prévoit pas d'autres améliorations à son réseau pour le moment en raison des contraintes financières actuelles. La direction et le conseil d'administration de la Régie intermunicipale de police Richelieu-Saint-Laurent signent une entente des nouvelles conditions de travail des cadres. Cet accord vise à consolider les tâches des gestionnaires et à assurer la stabilité à long terme de l'organisation. L'entente se distingue principalement par sa durée de 10 ans. Ceci permet une meilleure planification des ressources et continuité organisationnelle selon la Régie. Parmi les changements notables, le document harmonise l'âge d'admissibilité au régime de retraite des cadres avec celui des policiers. Cette collaboration s'appuie sur des relations de confiance pour maintenir la qualité des services offerts à la population, selon la direction. La Ville de la Prairie veut planter 836 arbres sur des terrains municipaux en 2027 et 2028. Les secteurs ciblés sont les quartiers du Christ-Roi, de la Citière, de la Clairière et du Fort-Neuf. La Prairie va fournir un montant global de 557 207 $. Cet investissement comprend une somme d'argent direct de 277 174 $ ainsi que le temps de travail des employés municipaux qui est évalué à 280 033 $. La municipalité s'associe à l'organisme Nature Action Québec pour cette initiative. Une demande d'aide financière est déposée auprès de la Fédération canadienne des municipalités afin de réaliser le projet. Cette action environnementale s'inscrit dans un programme national pour augmenter le nombre d'arbres dans les collectivités. Les régions de Montréal et de la Montérégie se préparent à une nouvelle vague de chaleur qui va frapper le Québec dès le milieu de la semaine. Enfin, Environnement Canada prévoit des températures de 30 à 33 degrés Celsius et un humidex pouvant atteindre 44. Ces températures représentent un niveau qui augmente les risques pour la santé. L'Agence environnementale publie un bulletin spécial pour avertir la population que cet épisode chaud et humide devrait durer jusqu'à samedi. Quelques gouttelettes de pluie sont attendues en milieu de semaine, mais c'est trop peu. La vie touche plusieurs secteurs, dont l'Outaouais, la Naudière, Laval, les Laurentides, le centre du Québec et l'Estrie. Les autorités recommandent aux citoyens de limiter les efforts physiques, de s'hydrater et de surveiller les personnes vulnérables durant cette période de chaleur intense. L'entraîneur-chef des riverains du Collège Charlemagne, Olivier Latendresse, aura une chance de se faire valoir chez les professionnels cette semaine, puisqu'il a reçu une invitation comme entraîneur invité au camp des recrues des Canadiens de Montréal. C'est ce qui complète le bulletin. 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
1: Comme l'air. 17h05, c'est dans 25 minutes qu'on saura si France Dubé va finalement relever le défi que je lui ai lancé hier. Il me semble que je ne l'ai pas vu souvent aujourd'hui, France, assez cachée. Alors, j'ai comme un doute. Je ne sais pas si ça va fonctionner. Hier, je lui ai lancé comme ça. Je disais, hey, ça fait longtemps qu'on n'a pas vu Francis de Grand Prix. Ce serait le fun que tu l'appelles puis que tu l'invites en studio. Elle dit, ouais, OK, parfait. Demain, 17h30. Mais c'est drôle, France est restée cachée toute la journée. Alors, d'habitude, quand elle réussit un coup, là, je la vois passer devant les studios avec sa face de fière pète. Mais là, je ne l'ai pas vu pas toute la journée. Alors, restez à l'écoute. On ne sait jamais. Peut-être que ça va fonctionner. On aura peut-être la visite de Francis de Grand Prix. Moi, si j'étais vous, je serais fidèle au poste au moins jusqu'à 17h30 aujourd'hui. À venir en musique, Benny Jones, Vérité Conséquence, c'est la position numéro 9 du top 25 de la semaine. Mais juste avant, c'est Laurie et Tu me l'as dit au FM 103.3, la radio allumée. Merci d'être là. Bon retour.

Flash Fire au FM 103.3, la radio allumée. Salutations à Sébastien, Jacinthe, Isabelle et Gaston qui sont branchés sur la radio actuellement via le web fm103.3.ca et sur les applications mobiles. Demain, c'est congé ici. Je ne serai pas là. L'émission du matin également fera relâche. Toute la journée, vous aurez la chance d'écouter de la musique 100% franco. C'est la fête du Canada. Et je vous donne rendez-vous jeudi pour le 50e anniversaire du Théâtre de la Dame de Cœur. Une occasion de découvrir la folle épopée de Monsieur Paul, un spectacle immersif avec des histoires extraordinaires d'un ancien livreur qui prennent vie autour du public. C'est des marionnettes géantes, ça se passe à Upton et c'est présenté du 2 juillet au 22 août avec des représentations du mercredi au dimanche. Tous les détails sur damedecoeur.com. Il y a également des soupers spectacles qui sont disponibles et moi je serai là jeudi pour vous présenter mon émission et l'émission du retour à la maison. On poursuit la musique avec Benny Jones et Vérité Conséquence dans ta radio.

0: 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On jette un petit coup d'œil à la météo, 27 degrés, c'est ce qu'on a eu aujourd'hui avec humidex 32. Il y a toujours ces risques d'orage prévus à 60% pour ce soir et cette nuit. Demain, risque d'orage également avec 33, ressenti 44. Jeudi, 33, ressenti 44. Vendredi, samedi, dimanche, très chaud, 33 degrés et humidex également. Pour ce qui est de lundi, début de semaine, 28 degrés, soleil, nuages et là aussi, ce sera chaud.
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0: On jette un petit coup d'œil à la circulation à 17h15, toujours lourd partout sur le réseau. La 30 en direction ouest sur plusieurs kilomètres, une trentaine de minutes entre la 20 et la 116. Dans le secteur des travaux également, c'est très très lourd actuellement vers Saint-Mathieu-de-Belleuil, 32 minutes. Et dans le secteur du 10-30 également, depuis Tachereau, là aussi c'est lourd actuellement vers Chambly-Carignan. 132, on est à 35 minutes de perte de temps pour le tunnel Louis-Paulette à Fontaine, 18 minutes vers Montréal sur la 20. Pendant que j'entends France Dubé, je pense que Francis de Grandpré va être là pour vrai. Il me semble que j'ai entendu tout excité, mais je suis pas certain. Jacques Cartier va bien dans les deux directions. Non, pardon, c'est très, très lourd actuellement dans les deux directions. Code rouge et c'est lourd dans la bretelle Tachereau également. Très lourd sur Notre-Dame, près du pont Jacques Cartier. Bonaventure, c'est depuis avant Victoria. Le pont Champlain, c'est dans le secteur de Turcot. Descarrières, c'est lourd sur toute la longueur. La 40 en direction de Repentigny. Actuellement, c'est 84 minutes depuis l'avenue Marien et la 640 dans les deux directions entre la montée du Mai et la Chenet. Là aussi, c'est très, très lourd actuellement. Soyez prudents, bonne route et restez à l'écoute. Francis de Grandpré sera avec nous prochainement.
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5: Merci des fleurs.
6: Des fleurs?
5: Ben oui, regarde, il y a un petit mot aussi.
6: Félicitations, M. Pépin. On apprécie ce que vous faites. Merci de planter vos arbres loin des fils électriques. Votre cour est très belle. Bravo.
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0: Sam Rancourt et Futur Zéro, c'est le coup de cœur franco du FM 103.3 à la radio allumée. Si vous suivez le mondial actuellement, vous savez que le Maroc a éliminé les Pays-Bas 3-2 et on va affronter en fait le Maroc en quart de finale prochainement et j'espère qu'on va remporter. Je pense pas qu'on va remporter le mondial, mais on sait jamais, on sait pas. On va affronter le Maroc. Ils sont très bons, ils sont très forts. Alors, on surveille ça, le Canada contre le Maroc en quart de finale prochainement. En musique, Olivier Couture et Reprendre mon souffle. Tout de suite après, on parle avec Francis de Grandpré ici dans les studios avec France Dubé. Restez là.
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2: Ça fait exactement un an que je ne l'ai pas vu. La dernière fois, c'était à la fête nationale de Saint-Hubert. Puis là, on avait envie de l'inviter en studio pour nous parler de son été de feu. Il prépare un troisième album et son premier extrait radio, si j'avais su, a été le coup de cœur franco du FM 103.3. C'est entré rapidement dans le top 25 ici au FM 103.3. Et vous l'aimez beaucoup parce que partout au Québec, c'est complet. Et c'est aussi un des chouchous de notre directrice musicale ici, directrice adjointe également de la station, c'est France Dubé. Et France, je ne sais pas si tu vas tolérer l'entrevue, si tu vas perdre connaissance. Je sais que tu l'aimes vraiment, mais vraiment d'amour. Moi, si jamais ça arrive, si jamais je perds connaissance, j'ai quelqu'un ici. Simon, viens-t'en, Simon. J'ai mon backup que j'ai trouvé. J'ai trouvé un backup. On est habillés pareil quasiment. Alors, si jamais je perds connaissance, c'est mon backup qui va embarquer.
7: Non, mais tu sais que Roxane là, est en vacances cette semaine.
2: Ouais, ben oui, c'est moi qui
7: remplace. Elle a tout fait, demande à Simon, pour changer la date d'entrevue, parce qu'elle voulait être là. Fait que tu vois, je suis pas toute seule là, à l'aimer. Mais c'est vrai que c'est mon chouchou. Je me fais assez taquiner avec ça. Qu'est-ce que vous voulez, je l'aime.
8: Salut!
2: C'est vrai qu'il est beau.
7: C'est alors, c'est qui?
8: Ah, c'est Jean.
7: Peut-être que les gens ont reconnu ta voix, mais...
2: Mm-hmm. Ben, c'est Francis de Grandpré.
7: Ben oui.
8: Salut, salut.
2: C'est l'homme avec
8: non,
2: la voix.
8: Non, mais il était-tu temps que je vienne
7: faire
8: un tour? Que tu
7: viennes?
8: Oh, oui,
7: à Longueuil?
8: Mais je sais même pas c'est quand la dernière fois, pour vrai.
7: Ça fait longtemps.
8: Ça fait un an, je crois.
7: Ben, je pense que c'était à la...
2: Vraiment, avant la fête nationale.
8: Ouais, c'est ça. On était venu jaser de ça. C'est toi qui animais ça. Donc, je pense que ça fait du sens. Ça fait un an.
7: Ben là, en tout cas, il s'en est passé des choses en un an, Francis.
8: Ben oui, ça va vite.
7: Là, il y a un nouvel extrait qui vient de sortir qui n'est pas encore sur un album. Donc, qui va être sur un prochain album. Ça veut dire que ça s'en vient. On a su ça quand même il y a une couple de mois. Donc, tu dois travailler là-dessus depuis un petit bout. On va en parler aujourd'hui. Mais là, je veux vraiment qu'on parle de Si j'avais su. Excellente chanson. J'ai l'impression que tu te dénatures pas, mais
8: Mais on s'en va ailleurs un petit peu, hein?
7: Ouais,
8: exactement.
7: Comme,
8: mais je suis content que tu dises ça.
7: Ouais, vraiment.
8: Ouais. Puis c'est drôle parce que cette chanson-là, ça fait pas tellement longtemps qu'on l'a fait. Avant même qu'on rentre en studio, il y a environ un mois et demi, vraiment, on s'est dit, hey, on se laisse une dernière chance. On fait un writing dans un chalet avec plein de monde. Puis ce qui en est sorti de cette belle semaine-là, c'est cette chanson-là. Donc, on s'est vraiment laissé cette dernière chance-là qui a fait une chanson fabuleuse. Moi, je suis complètement tombé en amour avec cette chanson-là. Puis oui, effectivement, c'est un son qui est un peu différent. Au début, j'étais pas sûr. J'étais en amour avec le texte. Là, je me suis dit, OK... j'aimerais ça avoir une chanson plus pop, tu sais qu'on rentre ça dans les radios, que ça fasse du bien, mais aussi le thème, je pense que c'est une chanson dans le texte qui fait du bien à tout le monde parce
7: mais
8: que
7: ça
8: c'est...
7: nous parle. Francis.
8: Oui, mais c'est parce que l'être humain est tellement dans sa tête, tu sais, on s'en fait tellement pour tellement de choses, mais dans le fond, on finit toujours par passer au travers ces choses-là. Donc c'est exactement de ça que ça parle. On se fait des films dans notre tête,
7: ouais.
8: On appréhende des moments qui nous stressent, mais on finit toujours par passer au travail.
7: Je sais pas si c'est une question de génération, mais tu sais, on vieillit. Puis même moi, là, quand arrivé le temps de la COVID, tu sais, j'ai dit à mes filles, là, j'avais peur de la COVID, j'avais peur de mourir.
8: Hashtag,
7: je
8: disais, ça va bien là, aller, mais moi, ouais, c'est hashtag, ça ira.
7: Ça ira. Exactement. Tout à fait. Je me disais, ouais, non, mais si jamais, s'il arrive quelque chose, je veux juste vous dire que j'ai eu une belle vie, je regrette rien. Mm-hmm. Et là, cette chanson-là arrive à un moment, et quand j'écoute les paroles, ça me dit la même affaire. Tu sais, je viens presque les larmes aux yeux les premières fois que je l'ai entendue parce que je me dis, on est là. Puis en show, je me disais, tabarouette, Francis, il y a une journée qui ça va filer moins bien. Tout le monde va y chanter « ça ira » dans les salles, si y as-tu pensé?
8: Exact. Puis en show, écoute, ça fait juste 3 semaines, je pense, que la chanson est sortie. Puis ça chante déjà tellement fort dans les shows, tu sais, « ça ira », ça... Fait que c'est vraiment le fun. Mais c'est ça, bon, que c'est vraiment une chanson qui fait du bien. Puis, ouais, tu sais, elle est assez up-tempo aussi. Fait que, ouais, je suis très fier de cette chanson.
2: Et là, t'es en tournée partout à travers le Québec. J'ai vu que t'allais à Noton, à l'automne. Je veux déjà des billets. Est-ce que je peux réserver maintenant?
8: Absolument. Tu texteras le chanteur.
2: C'est sûr que je vais être là.
7: La même salle que j'ai vue,
8: oui,
7: à Noton.
8: Exactement.
2: Mais ah, c'est vraiment
8: c'est
2: fou.
8: C'est vraiment, oui, c'est vraiment une belle salle, honnêtement.
7: Incroyable.
8: Tu sais, c'est tout petit. Je pense qu'il rentre un 160 ouais, maximum. Puis ce qui est le fun, c'est que c'est une semaine avant le lancement. Donc, on va casser les tunes. Moi, j'adore ça. Donc, oui, il n'y a pas de stress, je vais t'avoir des billets.
2: Ouais, merci, c'est gentil, j'ai bien, bien hâte
7: mais,
2: à ce spectacle-là.
7: Francis, t'es partout au Québec, là. Ça n'a pas arrêté depuis 3 ans?
8: Ouais, ben, en fait, depuis la première tournée. Donc, ouais, tu sais, mon premier show, là, je m'en rappelle encore, c'était le 13 mai 2022, puis on n'a jamais arrêté. Mm. Mais jamais, jamais. Je pense que, durant le temps des fêtes, on prend un mois off, mais sinon, ça continue. Mais c'est le fun, tu sais, on est une belle gang.
7: Qu'est-ce qui a changé?
8: Qu'est-ce qui a changé? Peut-être mon aisance sur scène?
7: Ouais.
8: Ouais.
2: T'es encore plus à l'aise qu'avant?
8: Ben écoute, on en jasait un peu tantôt, mais tu sais, moi, un heure avant le show, je suis pas stressé. Puis tu sais, s'il y a du monde qui veulent me voir, qui veulent venir prendre une bière dans la loge, ben tu sais, ça me stresse pas, dans le sens que on sait ce qu'on a à faire. On est une belle gang. On sait que les gens en face de nous vont avoir du fun, vont chanter avec nous autres. Donc, encore là, ça ira, hein?
7: Ouais, ouais.
8: Il y a pas de stress à avoir.
7: Mais pour vrai, l'équipe est incroyable sur scène. Tes musiciens sont vraiment très, très bons. Il y a une complicité entre vous, entre eux.
8: Ouais,
7: ici.
8: Ben moi, je dis toujours que c'est pas juste le chanteur, hein. C'est écoute, c'est un boys band.
7: C'est vrai.
8: On a vraiment du fun.
7: Ils sont solides.
8: Oui, puis tu sais, on se niaise. Tu sais, chaque show est différent.
7: D'ailleurs,
8: c'est pas
7: le
8: ce qui va arriver.
7: Vous maganez pas mal, le pauvre drummer, hein?
2: Comment ça?
8: Pourquoi?
7: Ben, il niaise pas mal. En tout cas,
2: oui?
7: Le show que j'ai vu en automne.
8: Ah, OK. Mais
7: gars,
8: dans un autre show, ça va être un autre boys.
7: Ah,
8: fait que, oui, exactement. Okay. Fait que c'est ce qui est le fun. Puis ça, les gens, quand je vais les voir à la fin de chaque spectacle, c'est ça qui me disent, c'est l'effet de gang, tu sais, c'est pas juste toi, là, tu sais, c'est
7: ouais,
8: on a tout un rôle à jouer. Fait que c'est ce qui rend le show,
2: ben,
8: assez explosif.
2: Ouais, quand tu rentres sur scène, tu dis explosif, l'éclairage, le son, tu
7: ouais,
2: entres là, c'est waouh, on vient de libérer la bête vraiment. Là,
8: oui, ben tu sais, on start avec Bang Bang, donc c'est une chanson country rock qui déménage. Donc oui, effectivement, on rentre sur le feu. Donc ça commence bien un spectacle, effectivement.
7: Mais en tout cas, c'est pas surprenant. On parlait de. Ouais, d'ailleurs, pourquoi ça s'appelle pas Ça ira, si j'avais su?
8: Hey, ben, tu veux-tu la vérité?
7: Ouais.
8: En fait, le titre d'emblée, c'était ça. Mais là, il y a un autre artiste qui venait juste de sortir une chanson avec le même
7: ça
8: titre.
7: Ira.
8: Fait que là, je me suis dit, bon, on peut-tu changer la twist? Puis, ben, si j'avais su.
7: OK.
8: Ça fait aussi, tu sais.
7: En tout cas, mais si c'est vraiment à cause su, de là, ça.
2: Déjà plus de 100 000 vues sur les médias sociaux.
7: Ouais, en deux semaines.
8: Ouais, c'est vraiment cool. Je suis vraiment content.
7: Dans le top 10 Mediabase en deux semaines. C'est pour ça aussi que c'est embarqué très rapidement dans notre top 25. D'ailleurs, en 25, la semaine passée. Puis je t'annonce que ce vendredi, ça a monté un petit peu encore. Fait que, en tout cas, tu devrais rester là, c'est la partie de l'été. Ça devrait pas trop bouger.
2: Troisième album qui va sortir au Théâtre Binfield à Montréal bientôt, en octobre, c'est ça?
8: Oui, donc le 1er octobre au Théâtre Binfield à Montréal, puis on fait un autre gros lancement le 15 octobre au Capitole à Québec. Donc c'est vraiment excitant. Le Binfield, anciennement le Corona, j'avais fait, en fait ça a été mon plus gros show à vie en salle. Je me rappelle encore, c'était en mars 2023. Ma gérante m'avait dit, hey, on fait cette salle là, tu sais. J'étais comme, ben non, je suis pas rendu là.
2: C'est beau en plus là-bas, la salle.
8: Oui, c'est beau, c'est vieux, ça a un beau petit cachet, c'est chaleureux. Puis bref, j'avais dit à ma gérante, non, moi je vais pas jouer là, je suis pas encore dans cette ligue là. Puis bref, on avait rempli la salle, je m'en rappelle encore. Donc, tu sais, sky is the limit.
7: Ouais, je m'en rappelle, j'étais là.
8: Ouais.
7: Francis, on va parler de ce troisième album-là, mais on va écouter Ça ira, on va écouter Si j'avais su avant. Mais juste avant, on va faire un petit quiz, OK? Un petit quiz qui dit que toi, t'as quand même fait des duos dans ta vie, donc avec France d'amour et avec Kevin Parent il y a pas longtemps, en succès radio. Mm-hmm. Mais avec Éric Lapointe aussi, avec Vince Lemire, avec là, je veux pas tous les nommer là parce qu'il y en a eu beaucoup.
8: Ouais.
7: Là, on va faire un petit quiz duo.
8: Ouais.
7: OK, avec qui t'aimerais chanter en duo? OK? C'est comme dans les médias sociaux, on en garde un. OK? On en garde un tout le temps.
2: Il faut éliminer quelqu'un, c'est
7: ben
2: ça?
7: Ben, en fait, il en reste un à la fin, puis
8: tu pourras commenter chaque fois. Deux choix,
7: Exact, puis on garde. OK? Simon, il a d'ailleurs joué à ta place tantôt. C'était très drôle. J'ai hâte de voir s'il y a raison.
8: Avec les mêmes noms?
7: Oui, avec les mêmes noms, j'ai hâte de voir s'il y a raison. Alors, Taylor Swift ou Luke Combs?
8: Non, ben là, c'est Luke Combs.
2: Ouais, de toute façon, Taylor Swift, elle se marie peut-être jeudi.
8: C'est vrai, j'ai vu ça passer.
2: Mais les rumeurs, c'est ça. Hein?
8: Mais alors, là, tu pars avec Luke Combs.
7: Ouais. Luke Combs?
8: D'après moi, OK.
2: Ou Ginette Renaud.
8: Mais elle est full bonne, Ginette, là, mais j'irai encore avec Luke Combs.
7: OK, Luke Combs ou Matt Lang?
8: My God, tu sais, Matt, honnêtement, on a chanté souvent ensemble, on s'entend super bien, tout ça, mais tu sais, Luke Combs, ça reste Luke Combs, c'est ma première inspiration quand j'ai commencé à faire de la musique, c'est à cause de lui.
2: Encore lui?
8: Luke Combs,
2: OK, attention, je vais faire ses efforts cette fois-ci. Mm-hmm. Shania Twain.
8: Un énorme respect pour elle, c'est Luke Combs,
7: Luke Combs.
8: On se parle avec Luke Combs, il y a des bonnes chances qu'on termine avec Luke Combs, mais
7: Luke
8: on continue.
7: Luke Combs ou Petit Homme?
8: Je l'adore, ce mec, parce que là, à ce temps, il est en France, donc
2: il est
8: rendu
2: un
8: mec.
7: C'est un gentil
8: mec.
7: C'est
8: un gentil mec. C'est Luke Combs.
7: OK, Luke Combs.
2: OK, peut-être Ken Brown?
8: Ouais, un autre que j'apprécie, le côté pop, j'adore.
7: Ouais, ça va être dur.
8: Mais c'est Luke Combs, encore une fois.
7: Luke Combs ou Mitsu?
8: Luke Combs. Allô, Mitsu.
7: OK.
2: Je vais t'avoir avec un excellent guitariste, Patrick Normand.
8: Wow!
7: C'est une légende.
8: Encore une fois, un énorme respect pour Patrick, mais Luke Combs.
7: OK. Luke Combs ou Morgan Wallen?
8: Luke Combs.
7: Ah ouais?
2: Attends un petit peu, je vais fouiller dans ma mémoire. Là, Richard Séguin.
8: Il est très bon, Richard, mais on y va encore avec Luke Combs.
2: Mais voyons donc!
8: Oui.
7: OK.
2: Une fixation,
7: Luke
2: je pense.
7: Luke Combs ou Meghan Mulroney?
8: Luke Combs.
7: Luke Combs, ouais,
8: mais
7: là, on va
8: des bons
7: avec
8: artistes.
7: Luke Combs.
8: C'est vraiment tous des bons artistes.
7: Je peux y aller avec le dernier?
2: Oui, attends, je pense l'avoir vu hier aux nouvelles, en plus, ce nom-là.
7: OK.
2: Vas-y.
7: Alors, Luke Combs ou Marie-Mé?
8: Je le savais. je le savais que ça s'en venait, ça.
2: J'ai vu ça en nouvelle hier.
7: Alors?
2: Elle va faire un album country, elle.
8: Ouais, c'est vrai. Ben, en fait, je dirais les deux. Tu sais, peut-être qu'il va y avoir un duo sur le troisième album avec elle, on sait jamais. Mystère et boule de gomme.
2: Mais là, ça ferait un trio, là, à ce moment-là.
8: Ouais, c'est ça. Mais il faudrait peut-être appeler Luke Combs pour lui demander. On a encore le temps, mais sinon, s'il peut pas, ben, je pense qu'avec Marie-Mé, ça va faire amplement la job.
2: Ouais, absolument.
7: Lancer un petit défi.
2: Ah, ben oui.
7: On va lancer un petit défi, là, un duo avec Marie-Mé sur le prochain album.
8: Je vais l'appeler demain, puis je vais lui demander.
2: Pour vrai?
7: Simon, on te met là-dessus.
8: Ouais.
2: Vas-tu venir faire une chanson en studio avec elle?
8: Ben, ça nous ferait plaisir.
2: Hein?
7: C'est un petit défi.
2: Moi, j'ai lancé un défi à France hier, à la Russie. Alors,
7: ouais, on n'en avait pas parlé de ça, d'ailleurs, quand même.
8: J'ai essayé de le relever, mais il y a des bonnes chances que ça fonctionne.
7: On a hâte, on va parler du troisième album tout de suite après. On va écouter quand même Si j'avais su, qui monte dans notre décompte cette semaine, le top 25 franco du FM 103.3.

0: météo.
1: Toujours cette vague de chaleur en cours, ça commence et c'est comme ça jusqu'à au moins dimanche, peut-être même lundi. On aura des mercures autour de 33 degrés pour les 4-5 prochains jours avec Humidex 44 de prévu. Francis, j'espère que t'as pas des spectacles à l'extérieur bientôt.
2: Hey, ben, dans deux jours, je m'en vais aux îles de la Madeleine puis annonce 15.
1: Ah, ben ça va être frais, tu vas être bien. Envoie-nous un petit peu de fraîcheur.
2: Mais c'est incroyable à quel point.
1: Vraiment. Présentement, le 27, on ressent 32 au centre-ville. On va se tenir au frais avec Francis. Dans quelques instants, on poursuit la conversation.

0: aussi sur la 20 à la hauteur de la 30 en direction de Saint-Mathieu-de-Belleuil, une trentaine de minutes de perte de temps. Sur la 30, 30 minutes en direction ouest, c'est entre la 20 et la 116. La portion de Cousineau également, ça aussi c'est lourd. Dans le secteur du 10-30, dans toutes les intersections, c'est compliqué dans ce secteur. Bretelle-Taschereau vers Montréal, c'est compliqué également. 132, 35 minutes, c'est depuis le Vieux-Longueuil. Sur la 20 vers Montréal, 18 minutes de perte de temps. Une heure maintenant depuis l'échangeur Anjou en direction de la Rive-Sud. Bonaventure, c'est depuis avant Victoria. Le pont Champlain, c'est dans le secteur de Turcot. Descaries-Nord, c'est depuis Snowden. Descaries-Sud, le premier tiers. Et la 40 en direction de Repentigny présentement ou en direction de Berthierville, c'est depuis Tricentenaire.
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0: Et France Dubé, on est de retour avec Francis de Grand Prix. Et là, Francis, j'étais en train de regarder ton horaire pour les prochaines semaines. Je me sens quasiment mal d'avoir demandé 3 semaines de vacances. Tu vas travailler pas mal, là.
10: Oui, mais moi, j'appelle pas ça un travail. Hein.
0: Mais moi non plus.
10: C'est, tu sais, je trippe avec mes chums, je trippe avec les gens en face de moi, donc ce n'est pas un travail, mais oui, effectivement, gros été en vue.
11: Fait que là, il y a des spectacles et la préparation de l'album. Le troisième album va être lancé au mois d'octobre, on l'a dit, et vous pouvez acheter des billets dès maintenant, c'est
10: oui.
11: Important.
10: Oui, absolument.
11: Moi, quand je suis allée Internet, là, au lancement de l'album, la dernière fois, là, ouais. Tout le monde chantait tes chansons dans le Corona.
10: Ouais.
11: Ça va être la même chose dans le Beanfield?
10: Ben en fait, la date du show, c'est le 1er octobre, puis l'album sort le 2. Donc, ça va être tough.
11: Sauf que tu vas quand même.

0: même jouer des nouvelles chansons? Est-ce qu'en ce moment, tu joues des nouvelles chansons?
1: Ouais, là, j'en intègre fois de temps en temps, j'ai teste pour voir si ça passe ou ça casse.
0: L'album est-tu fini?
1: On est en train de. Donc, c'est sûr que là, c'est la grosse période estivale, c'est les festivals. Puis ben là, on est en train de terminer ça d'ici une semaine ou deux.
0: OK.
1: Puis on est en train de monter un autre show aussi pour la troisième tournée. Donc, tout ça en même temps.
0: Ça a-tu été difficile? Est-ce que tu sens une certaine pression? Les deux premiers ont vraiment bien marché.
1: Ben oui, c'est sûr.
0: Tu sens, ouais.
1: Tu veux encore scorer plus fort pour le troisième. Puis, tu sais, tu veux pas te dénaturer, mais à un moment donné, tu veux parler de d'autres choses aussi. Donc, tu sais, le gars de chasse, de pêche, de bois, tu sais, oui, tu sais, on n'a jamais assez fait le tour de ça, mais je voulais comme aborder d'autres sujets, puis c'est ce que j'ai fait, donc je pense que ça va faire du bien aussi.
0: C'est quand même ta vie, là.
1: Oui, exactement,
0: c'est ça. T'es quand même au chalet, t'aimes la pêche. Là, tu t'en vas aux îles de la Madeleine. J'imagine que tu vas aller pêcher, là.
1: Ben oui.
0: J'espère.
1: Ben certainement, on fait 2 spectacles en 5 jours. Donc, je te confirme que les 3 autres jours, il y a des bonnes chances qu'on soit sur la mer.
0: Oui, c'est sûr.
1: Ouais.
0: Mais donc, OK. Puis, les collaborateurs, c'est-tu les mêmes qui ont travaillé avec toi? T'as-tu voulu aller voir ailleurs? T'as-tu eu envie de...
1: Oui. En fait, tu sais, pour ce troisième album-là, j'ai fait une belle chanson avec mon vieux pote Vince Lemire.
0: Je connais pas.
1: Non, hein, puis même que sur mon deuxième album, Vince n'avait pas participé, mais tu sais, les deux, on était tellement dans le jus. Donc là, on a pris le temps, on s'est dit, OK, on fait une toune ensemble. Le titre, c'est « Course de chaloupe ». Donc, un peu redneck, tu sais, un peu à la Bang Bang. Donc,
0: okay.
1: Puis ça va sortir, je pense, dans 3 ou 4 semaines. Donc, ça va sortir sur les plateformes. Sinon, Jérôme Couture aussi, j'adore travailler avec lui. Sinon, my God, Doug Saint-Louis, Adamo aussi.
0: Ah oui?
1: Donc, le petit côté rap, dans la rime des mots, des fois, ça faisait du bien, ça m'amenait ailleurs. Donc,
0: on est encore dans le country?
1: Qui ça?
0: On est encore dans le country ou on est plus dans le country pop?
1: Oui, mais c'est...
0: Dans le country rock?
1: Non. En fait, c'est plus dans le texte des fois que ça m'amenait ailleurs. Puis je pense que ça m'a quand même fait du bien. Donc, ouais, j'ai très hâte de présenter ça. Mais en France, des tunes de lover, c'est ce que je fais le mieux.
0: Je suis vraiment content.
2: Il y a sûrement des thèmes que tu sais que tu vas jamais aborder de ta vie. Est-ce qu'il y en a? Des choses que tu sais que ça, je touche pas à ça. C'est pas pour moi.
1: Ben moi, j'aime pas ça quand c'est trop deep. Hein. Oui, je suis un gars qui aime les chansons de lover, mais quand même positive. Tu sais, quand c'est trop deep, on dirait que je décroche un peu. Mais là, il y a une chanson sur mon troisième album. C'est ma chanson préférée et de loin. C'est une chanson qui parle des couples que dans la vie, tu sais, il y a tellement de hauts et de bas, mais qu'au final... T'sais, on s'est choisi, puis c'est pas pour rien.
0: Mm-hmm.
1: Donc la chanson, c'est à deux, puis en plus, ça sort dans 2 semaines, puis ça fait longtemps que je la présente un peu sur les réseaux, puis là, les gens sont comme, ça sort quand? Mais ça sort le 17 juillet, donc j'ai très hâte de présenter ça.
0: Fait que là, si je comprends, il y a des extraits qui sortent sur les réseaux, qui sortiront pas nécessairement en radio.
1: Exactement. Donc,
0: pour faire connaître un peu les chansons, finalement, sur les réseaux.
1: Donc,
0: finalement, pour que tout le monde chante, rendu.
1: Si le 1er octobre, il va avoir 3 ou 4 chansons. Déjà sorti, donc, ouais.
0: Wow! Ouais. Là, quand même, il reste du temps. Si jamais quelque chose qui pop, une chanson qui t'arrive à dernière minute, il reste encore un peu de temps.
1: On est assez dans le jus que je suis pas trop dans ce mood-là, mais on sait jamais. Hein. Quand on fait de la route, des fois, moi, je marque plein de notes là, dans mon sel, là, puis ça me pop des tunes. Donc, on sait jamais. On se ferme pas la porte.
2: Bon. Ben, merci, Francis, pour le temps que tu nous as accueilli.
1: Ben, ça fait plaisir.
2: Que tu nous as donné. On invite les gens à aller faire un tour sur fdegrandprix.com. C'est tout le temps qu'on avait. On aurait pris plus de temps avec toi, puis merci d'avoir...
0: Votre invité.
2: Oui.
1: Mais là, on s'en prend une petite bière,
0: après.
2: Salut, Francis de Grand Prix.
0: Merci,
2: partout au Québec. Merci d'avoir été avec nous.
1: Merci.

0: Merci encore une fois à Francis de Grand Prix et France Dubé. Et manquez pas 103% golf dès 19h. Ce sera suivi du top 25 Coyote 100% New Country dès 20h. Et moi, je vous retrouve jeudi dès 13h. Demain, c'est congé pour tout le monde. C'est la fête du Canada.
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1: La candidate du Parti québécois dans Taillon, Sandra Hernandez, lance officiellement sa campagne électorale lors d'une soirée d'investiture à Longueuil. L'agglomération de Longueuil adopte une directive encadrant l'usage de langues autres que le français dans ses communications conformément à la Charte de la langue française. Dès le 29 juin, le réseau EXO installe 4 paires d'arrêts sécurisés sur la route Marie-Victorin, mettant fin aux arrêts sur demande non conformes.
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1: 11 arrestations sur la rive sud de Montréal, des suspects âgés entre 13 et 17 ans qui font face à des accusations de complot d'enlèvement, de voies de fait et de possession d'armes sur les événements entourant la mort de l'adolescent Nouran Rezaei, une enquête qui concerne les événements avant l'intervention du SPAL.

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8: Bonsoir et bienvenue à une autre édition de 103% Golf. C'est Stéphane Blanchette au micro. Je suis en compagnie de Marco Bérubé. Comment vas-tu, Marco?
9: Ça va très bien. Il fait beau. C'est un beau temps pour jouer
8: au
9: golf.
8: On est très heureux. Donc, on a un programme chargé, comme d'habitude. On va parler de l'actualité dans la PGA, entre autres, ce qui s'est passé dans le week-end dernier. Ensuite, tu vas nous parler du golf de Verchères, du DP World Tour, et tu vas nous parler d'une destination vacances. Oui. Déjà, on pense à ça?
9: Ben oui, il faut le planifier. C'est destination vacances ou est-ce que... Oui, on va jouer au golf cet été au Québec, mais lorsque l'automne arrive et que l'hiver arrive, les golfeurs veulent trouver des destinations. Fait que, comme Voyage Action est notre partenaire officiel de l'émission, bon, on va présenter un de leurs voyages, dont je serai accompagnateur.
8: C'est super ça. Donc, tu vas nous parler de tout ça plus tard. Pour le moment, on écoute un peu de musique, on vous revient tout de suite. Merci d'avoir choisi le FM 103.3.

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1: Nous sommes de retour. Comme d'habitude, on commence avec l'actualité. Alors, qu'est-ce qui s'est passé dans le monde du golf durant le week-end?
2: Grosse fin de semaine de golf. Pratiquement tous les circuits étaient en action. Dans la LPGA, on a Ayran Ryu qui a gagné le Hazeltine National. Elle a empoché 1,9 million de dollars. Mm-hmm. Ce qui est intéressant là-dedans, c'est qu'elle a gagné deux coups devant Ina Yun. Et Ina Yun, c'est une joueuse de 17 ans. Donc, wow. Tu sais, elle était première pendant une grande partie du tournoi. Et ce qui est vraiment intéressant de la victoire de Ayran Ryu, c'est qu'après la première ronde, elle avait 10 coups de retard sur la première position. Okay. Et c'est la première fois depuis 1964 qu'un homme ou une femme dans un tournoi majeur est capable de gagner un tournoi quand elle perdait par 10 coups après la première ronde. Nelly Korda a terminé 8e et Maud-Aimée Leblanc, la Québécoise, n'a pas fait la cote. Au niveau du Korn Ferry, on a Drew Nesbitt qui a gagné son premier tournoi au Memorial L Championship. C'est un Canadien. Il a terminé avec une fiche de moins 26. Et ce qui est super intéressant, c'est qu'il est classé 144e. Donc, il est vraiment sorti de nulle part. Il a joué la ronde de sa vie. Très content pour l'athlète canadien de 31 ans. Dans le DP World Tour, on a Eugenio Chacara qui a gagné l'Open d'Italie. Donc, il a gagné à moins 24, 5 coups d'avance sur Matt Wallace. Fait que c'était pas un tournoi qui était très, très enlevant parce qu'il a toujours eu l'avance et il l'a conservé. Et au niveau du LIV Golf, il n'était pas en action. Mais il y a des nouvelles qui sont sorties, comme quoi que le Front souverain saoudien, le fond, pas le front, là, ça fait un peu FLQ, mon enfant. Le fond souverain saoudien, il aurait payé seulement le tiers de ce qu'il devait pour la saison 2026. Fait que le tournoi de la Nouvelle-Orléans, il a été reporté. Et ce qu'ils sont en train de dire, c'est qu'en ce moment, le LIV Golf roule à crédit. Donc, on ne sait pas si les quatre derniers événements de l'année vont avoir lieu. C'est la poisse, on va se le dire. Ça va vraiment pas bien. D'ailleurs, je permets d'en parler parce que lors de la dernière émission, on avait parlé qu'il y avait une conférence de presse de la PGA pour le Track 1, Track 2.
1: Oui.
2: Ça a été approuvé. Ça va partir à partir de 2028. Donc, les 100 meilleurs vont être dans le Track 1, les autres vont être dans le Track 2. Et à toutes les années, il y aura des relégations et promotions. Et c'est une réponse directe à la fermeture du LIV Golf. Ils vont ramasser quelques joueurs du LIV Golf pour être capables de les amener là. Et une des raisons pour laquelle ils refont ça, c'est que avant, il y avait beaucoup de tournois, des tournois signatures ou qui n'avaient pas de cote en tant que tel. Donc, il y avait 72 golfeurs qui rentraient. Les 72 golfeurs avaient un chèque et tout ça. Et c'était un ajustement qu'ils avaient fait en grande partie à cause du LIV, parce que le LIV, ils font de l'argent, qu'ils gagnent, qu'ils perdent et tout ça. Mais là, comme le LIV n'existe plus ou n'existera plus, selon ce que je pense, ben là, on commence à avoir une certaine compétition. Ben, une absence de compétition, je devrais dire. Oui. Fait que là, ils vont pouvoir faire un peu ce qu'ils veulent. Fait qu'on va voir, c'est à partir de 2028, ça va donner ça. Au niveau des Québécois, on a Joey Savoie qui a pas fait la cote à Wichita, puis Étienne Papineau a terminé 55e. J'ai eu l'occasion de parler avec Joey cette semaine, et à Wichita, il y a eu des alertes de tornades, il y a eu des pluies torrentielles, il m'a envoyé des photos, et ça a l'air d'un lac. Les terrains étaient remplis d'eau, et ils ont continué le tournoi quand même, donc il me disait, là, si tu frappes ta balle puis elle va dans l'eau, tu viens de perdre 3 coups. Parce que elle est littéralement dans l'eau, puis tu peux pas la relocaliser à 1-2 bâtons de distance parce que il y a 20 pieds d'eau à gauche, 20 pieds d'eau à droite. Fait que ça a été un tournoi difficile pour la grande majorité des golfeurs. Mais ce qu'on suivait, c'était le Travelers Championship qui était à Cromwell au Connecticut. Ça s'est pas terminé de la façon que je pensais parce que Scottie Scheffler a mené de long en large. Mais à partir de samedi et dimanche, on avait Victor Hovland qui commençait à se rattraper et tout ça. C'est allé en prolongation, mais la séance de dimanche, elle a été interrompue par des orages, donc ils ont arrêté. Puis quand ils ont continué, puis que ça s'est allé en prolongation, ben là, il faisait noir. Fait qu'ils ont dit, on jouera pas la prolongation. La prolongation s'est jouée lundi matin, 9h, et Victor Hovland a gagné au premier trou de prolongation avec un birdie. Il empoche la coquette somme de 20 millions de bidoux. Donc, pas encore de victoire pour Scottie Scheffler. Il y en a une en janvier, là, mais il est proche. Oui, oui. Il se rapproche de plus en plus, mais il est mais pas
1: moins,
2: capable.
1: Il était dans les top 3. Là,
2: ouais, il était dans le top 3. Il est toujours dans le top 3, top 5, top 10, mais il est pas capable d'arracher une victoire. Très content pour Victor Hovland, qui est un de mes joueurs préférés. Donc, ce fut une fin de semaine très occupée, mais haute en bouleversement, surtout à cause de Miss Météo.
1: Exactement, comme c'est souvent le cas. Bon, ben parfait. Écoute, merci Marco. On va prendre une petite pause musicale et on vous revient tout de suite après pour qu'on puisse parler du golf de Verchères.

0: On est de retour à 103% golf. Et puis maintenant, Marco, tu vas nous parler du golf de Verchères où tu es allé jouer récemment.
1: Oui, j'aime beaucoup parler de terrain que je vais jouer parce que ça permet de non seulement de le vivre et je peux parler de mon expérience personnelle. Mm-hmm. C'est un golf que j'avais visité il y a de cela quelques années pour un tournoi de golf. Et quand j'y suis arrivé mercredi passé, ça a été un gros choc parce que ce terrain-là a été racheté il y a quelques années par quatre jeunes hommes qui étaient dans l'industrie de la microbrasserie. Donc, ils ont décidé d'acheter un terrain de golf et ils lui ont donné beaucoup d'amour. C'est un terrain de golf qui est à, ben, il est au 250 Montée du Moulin à Verchères. C'est à 30 minutes du tunnel. C'est à une vingtaine de minutes de Sainte-Julie-Varennes. Ça se fait super bien. Il a été créé en 1976, donc c'est 50 ans. Mm-hmm. Et il a été développé par Graham Cook. Tu as déjà entendu ce nom-là parce que c'est ça, c'est lui qui a fait, entre autres, celui de la Seigneurie à Saint-Hilaire. Ce qui est particulièrement le fun de ce terrain-là, c'est qu'il y a 2-18 trous. Fait que déjà, c'est le fun. Mm-hmm. Tu peux aller le jouer plusieurs fois. Tu peux jouer deux parcours et les deux parcours sont complètement différents. Donc, on a le parcours Verchères, qui est une normale 71 de 6108 verges. Et on a le parcours Madeleine, qui est un 18 trous aussi, mais que tu peux jouer aussi en 9. Donc, il donne la possibilité de juste faire un 9. C'est une normale 71 de 6036 verges. Où est-ce que c'est intéressant? C'est que le Verchères, c'est celui que j'ai joué, c'est un environnement boisé. Okay? Donc, t'es vraiment, t'es dans le bois, les allées sont étroites, il y a des petits verres, ça demande beaucoup de précision. Et c'est un terrain que je trouve, je vais le dire de même, je le trouve chien. Okay? Puis je vais t'expliquer pourquoi. Le 16e, le 17e et le 18e sont probablement les trous les plus difficiles du 18.
0: Okay.
1: Mais quand t'arrives à ton 15, 16, 17, 18, normalement, là...
0: T'as un petit peu moins de steam.
1: T'as un peu moins d'énergie, t'as un oui, peu... Et ça. Tout ça. Et le 18 est un par 3 de 207 verges. Moi, je finis, je suis comme, je peux pas croire que tu me fais finir avec ça. Tu sais, donne-moi un par 3 de 120 verges là, pour me donner une chance. Mais un super de beau parcours. Bien évidemment, là, la semaine passée, c'était quand même pluvieux et tout, mais tu sais, le terrain était mouillé, mais c'était très jouable et très le fun. Le parcours Madeleine, c'est lui qui a été fait par Graham Cook. Lui, il est vraiment le fun parce qu'il a été rénové en 2003. Et le premier 9, donc tu peux jouer juste le 9, c'est un style Link.
0: Okay.
1: On en avait parlé là avec de la broussaille de chaque côté et tout ça. Puis là, tu regardes, tu fais comme, ah, il n'y a pas d'eau, il n'y a pas d'arbre, je devrais être correct. Si tu l'envoies dans broussaille, tu perds ta balle.
0: Exactement.
1: Définitivement. Il est quand même assez venteux. Puis tu sais, sur le premier 9, on a 28 trappes de sable puis 2 lacs. Fait que
0: okay.
1: Déjà, ça met en contexte. Et je tiens à spécifier que je n'ai atteint aucune trappe de sable sur mon 18. J'en étais très content. Puis ce qui est le fun, c'est que le deuxième 9, là, on change complètement l'ambiance. Là, on s'en va plus dans le style du Verchères.
0: Okay.
1: Donc, le premier, c'est plus montagneux avec de la broussaille et tout ça. Et le deuxième, on est un peu dans la forêt, les allées étroites, tout le kit. Fait que t'as le sentiment de jouer deux terrains complètement différents, mais dans la même partie de golf et tout ça. C'est vraiment le fun parce que, comme j'ai dit, c'est des jeunes qui ont ça. Ils sont présents sur place. Puis je me dois de le souligner, là, je l'ai dit à off record, là. Moi, j'ai joué à 11h30 et j'avais une rencontre virtuelle avec un client à 10h. Ils m'ont trouvé une salle pour que je puisse m'installer puis faire mon appel de là. À 11h, j'ai fermé mon laptop, j'ai mis mes bottines puis j'étais prête à partir. Super gentil. Ils ont un tournoi annuel qui s'appelle les Verchères. Il y a le golf barbecue, il y a une île flottante et tout ça. Donc, les gars, tu sais, quand on parlait de démocratiser le golf.
0: Oui, tout à fait.
1: C'est vraiment l'objectif de ces gars-là. Il y a un projet qui veulent construire une microbrasserie à même le golf. Donc, c'est un super de bel endroit pour les gens. Il est quand même difficile. On se comptera pas de mentir, là, tu sais. Fait que pour les débutants, c'est peut-être un petit peu costaud. Mais pour les gens qui veulent jouer entre amis, avoir du plaisir, sans trop de prétention, tout le kit, c'est un terrain vraiment parfait. Si jamais il y a des gens qui veulent organiser des tournois, comme il y a 2-18, ben, tu sais, on peut avoir beaucoup de foursomes qui jouent. Fait que les gars sont vraiment super gentils. C'est vraiment le fun. Et j'ai adoré l'expérience. J'y retourne le 15 juillet. Parce que moi, je jouais dans une ligue de retraités. C'est drôle à dire, là, mais parce que avec Voyage Action, j'ai des retraités qui viennent dans mes voyages. Puis j'ai un couple qui est Manon et Pierre qui viennent avec moi au Melia. Okay. Puis ils m'ont invité. Ils m'ont dit, hey, ça serait le fun que tu viennes. On pourrait jouer une game ensemble. Fait que je suis allé jouer avec eux. Et ils m'ont invité à leur tournoi le 15. Donc on va jouer. C'est les hommes contre les femmes. Et puis ils prennent ça au sérieux, je peux te le dire. Fait que je vais y retourner le 15 et peut-être que je jouerai le Madeleine à ce moment-là et que je vais pouvoir essayer le deuxième terrain. Donc, golfverchères.com, Verchères avec un S, si vous voulez réserver, très beau terrain qui vaut la peine d'être essayé.
0: Ouais, je reviens à ton tournoi des hommes contre les femmes. C'est peut-être justement un terrain qui est bien adapté à ce genre de compétition-là parce que tu dois pas pouvoir faire des coups à grande distance. C'est pas un terrain qui récompense les gros frappeurs, là. C'est un jeu plus stratégique.
1: Ben, je vais te dire, c'est un terrain qui va récompenser les gros frappeurs précis.
0: Oui.
1: Parce que je connais beaucoup de gros frappeurs qui vont être dans le trouble solide à jouer là.
0: Oui, désolé.
1: Fait qu'on est vraiment dans du stratégique. Tu sais, je pense à, mettons, je me souviens plus du nom, là, mais c'est un par 5 où est-ce que ton coup de départ qui est dans l'allée, ça va bien. Mm-hmm. Mais ton deuxième coup, il y a une espèce de goulot d'étranglement. Ou est-ce qu'il y a des arbres qui se rapprochent et tout ça, puis tu dois envoyer ta balle sur une distance d'à peu près, je te dirais, un couloir de 50 pieds. Si tu l'envoies à gauche, elle est dans le trouble. Si tu l'envoies à droite, c'est dans le trouble. Donc, souvent, ce que les gens ils vont faire, c'est qu'ils vont jouer plus court pour être sûr de dire, au moins, je vais me mettre en position. Puis le green est surélevé. Donc, c'est un terrain qui est très, très stratégique. Et puis bien évidemment, ben là, comme on va jouer homme contre femme, les hommes partent des blancs, les femmes partent des rouges, donc ils ont des distances qui sont plus courtes. Mais je vais te dire une affaire, tu sais, si j'avais joué contre Manon, j'aurais perdu. Parce que c'était une très bonne joueuse. C'était une très, très bonne joueuse.
0: Ben, parfait. Merci, Marco, de nous avoir parlé du golf de Verchères. On va prendre une petite pause musicale. On revient tout de suite après. 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
0: On est de retour. Donc, tu as démystifié pour nous qu'est-ce qu'était le Korn Ferry. Et puis maintenant, tu vas nous parler du DP World Tour. Qu'est-ce que c'est ça au juste?
1: C'est un circuit qui est méconnu pour la simple et bonne raison que c'est le circuit européen. Donc, c'est en Europe que ça se passe principalement. C'est le troisième plus grand circuit mondial au golf. On s'entend que à partir de l'année prochaine, je crois que ça va être le deuxième.
0: Et voilà.
1: Parce que c'est un circuit. Avant, c'est un circuit européen. Maintenant, c'est un circuit mondial. Donc, il y a beaucoup de joueurs qui vont aller jouer là. 42 tournois dans 25 pays. C'est 157 millions de dollars en bourse. Donc, ça a été fondé en 1972 sous le nom de PGA European Tour. Donc, c'est comme la filiale européenne de la PGA. Dans les années 90, c'est devenu le European Tour et en 2022, c'est devenu le DP World Tour. Puis c'est quoi le DP World? Ben c'est un géant des Émirats Arabes Unis qui est dans la logistique portuaire. Là. Donc c'est le commanditaire qui commandite le tournoi. Donc le siège social est à Wentworth Club en Angleterre et c'est là qu'il y a le BMW PGA Championship. Fait que tu sais, ils ont quand même une bonne référence. Le CEO c'est Guy Kennings. Et de la façon que ça fonctionne, pis c'est quand même particulier, c'est une saison de 13 mois. Okay? Donc, il joue 13 mois. Fait que c'est déjà. Et il y a trois phases qui sont très, très, très définies. Il y a la phase 1 qui appelle les 5 Global Swing. Okay? Donc, ils vont jouer en Australie, en Afrique du Sud, en Moyen-Orient, en Asie puis en Europe. Après ça, on a la phase 2 qui est le Back 9. Donc, c'est les 9 grands tournois européens qui se jouent pendant l'été. Et après ça, on a la phase 3, qui est les DP World Tour Playoffs. Donc ça commence en novembre. C'est à Abu Dhabi, puis après ça, c'est à Dubaï. Fait que ça fonctionne un peu comme la FedEx Cup. Mm-hmm. C'est-à-dire que, dans le fond, à chaque fois que tu gagnes un tournoi, tu ramasses des points. Chaque fois que tu ramasses des points, ben tu augmentes ton classement. Puis il y a un certain nombre qui vont pouvoir aller pour le tournoi, pour les playoffs et tout ça, qui vont avoir lieu à Dubaï. Ce qui est intéressant, c'est que les joueurs de la PGA peuvent jouer dans le DP. Donc, okay. Exemple, Rory McIlroy, ben il va aller à la finale, puis il va essayer de protéger son titre. Donc, il y a comme une espèce de mélange et tout ça.
0: Puis, est-ce que les gens de la PGA justement ont accumulent des crédits, même s'ils font pas toute la,
1: ouais.
0: Oui, c'est ça. Donc,
1: ouais, ils sont capables,
0: les crédits sont transférables.
1: Ouais, exactement, c'est ça. C'est transférable, non remboursable.
0: Oui, voilà.
1: Après ça, ils ont les événements Rolex Series, donc de la fameuse marque de montre. C'est les 5 plus prestigieux tournois du circuit. C'est l'équivalent des signature events de la PGA, comme on vient d'avoir en fin de semaine. Donc, plus de points, plus de prestige, plus d'argent. Donc, on a le Hero Dubai Desert Classic en janvier. On a le Genesis Scottish Open en juillet, qui est aussi en partenariat avec le PGA Tour. Ça fait mm-hmm. qu'il y a des tournois comme ça qui sont mélangés. Après ça, on a le BMW PGA Championship en septembre à la maison mère qui est à Wentworth. On a le Abu Dhabi Championship en novembre. Et on a le DP World Tour Championship en novembre aussi qui est au Jumeirah Golf Estate qui est à Dubaï. Ça, c'est la finale qui se joue là. Depuis 2020, le DP World Tour et le PGA Tour ont une alliance stratégique. Donc, c'était vraiment pour se coordonner face au LIV Golf. Fait que les 10 meilleurs joueurs du DP World Tour, ils reçoivent une carte du PGA Tour à la fin de la saison. Fait que là, on commence à voir un peu comment ça se fonctionne. Les 10 meilleurs du Korn Ferry montent dans le PGA. Les 10 meilleurs du DP World Tour montent dans le PGA, ainsi de suite. Mais là, ce qui va être intéressant, c'est comme il va avoir un track 1 puis un track 2, ben c'est que là les 190e à 200e du PGA Track 2, ben ils vont peut-être perdre leur carte de la PGA puis ils vont être obligés de revenir dans le DP World Tour parce que les gars du DP World Tour vont avoir pris leur place. Oui. Fait que là il va commencer à avoir du mouvement qui va être bien intéressant. Fait que ça, c'est bien intéressant. Puis ce qui est le fun, c'est que il y en a 100 qui obtiennent leur carte gratuitement. Les 101e à 110e, ils reçoivent une carte conditionnelle. Les 15 meilleurs de la Q-School, qu'on va avoir l'occasion d'en parler, obtiennent leur carte pour le PGA. Fait que tu sais, il y a comme tout un système qui fonctionne comme ça. Puis, et en Europe, on a le Hotel Planner Tool, qui est comme le Corn Ferry du DP World Tour.
0: Oui.
1: Fait que tu sais, tu commences à voir un peu l'échiquier et tout ça. Et c'est un tournoi qui tu sais, tu peux gagner ta vie très bien. Tu sais, on parlait la dernière fois de Alex Fitzpatrick, le frère de Matt.
0: Mm-hmm.
1: Il a passé 5 ans sur le DP World Tour. Il a gagné quelques tournois puis il a fait un 3 quelques millions de dollars. Fait que tu sais, on est capable de gagner notre vie. Puis j'avais regardé les statistiques puis ça m'a fait particulièrement rire. Il a fait 3,2 millions de dollars en 5 ans sur le DP World Tour. Il a gagné sa carte de la PGA en avril.
0: Mm-hmm.
1: Et il est rendu à 3,8 millions de gains. Dans la PGA.
0: Dans les 6 premiers mois.
1: Ah, ben, en 3 mois.
0: Oui.
1: Fait que ça a été très, très, très rapide. Il n'y a pas de Québécois qui jouent en ce moment dans le DP World Tour. On a Aaron Cockerill qui vient du Manitoba, qui est un joueur canadien régulier. Mais ça peut être une super de belle avenue pour mettons, je vais dire les 200 à 400e meilleurs au monde, de dire, si je suis pas capable de passer par le Corn Ferry, ben, je pourrais essayer de passer par le DP World Tour puis réussir à avoir des belles bourses et tout ça. Fait que je trouve ça super intéressant à suivre parce que, tu sais, moi, j'ai toujours été un amateur de hockey. Puis j'aime ça regarder les gars qui jouent dans la Ligue américaine puis les gars qui jouent dans le junior puis tout le kit.
0: Oui.
1: Puis j'aime ça maintenant au golf de regarder un joueur du DP World Tour qui performe bien, un Alex Fitzpatrick de ce monde, et là, de le voir rentrer dans la PGA, un Sheldon Keefer qui était dans le Corn Ferry, qui a réussi à monter. Et là, on va y aller même en bas de ça, parce que si on suit un Joey Savoie ou un Étienne Papineau, qui sont présentement dans le PGAs of Americas, mais en ce moment, Joey Savoie, il est 4e au classement dans le PGAs of Americas. Donc, si la saison se terminait maintenant, il obtiendrait sa carte pour le Corn Ferry.
0: Oui.
1: Fait que là, il monterait d'un niveau. Fait que là, c'est de voir les grinders, tu le sais que j'aime ça.
0: Oui,
1: là,
0: oui, c'est ça.
1: De
0: oui.
1: Les voir monter, descendre et tout ça. Fait que c'est un tournoi que j'aime beaucoup. Puis une des raisons aussi pour laquelle je l'aime beaucoup, puis là, tu vas vraiment trouver ça niaiseux, c'est vraiment une question de logistique. C'est qu'à cause du décalage horaire, ben souvent, les tournois sont pas en même temps que les tournois de la PGA. Parce que, tu sais, les tournois de la PGA, souvent, ils vont commencer à 10h, 11h, midi.
0: C'est ça.
1: Mais le matin, là, le samedi matin, dimanche matin, je me lève, un petit café, il y a du DP World Tour.
0: Ils sont en train de finir leur partie.
1: Sont en train de finir leur partie, tout ça. Fait que ça nous permet d'avoir beaucoup de plaisir. Fait que le DP World Tour, c'est un circuit à découvrir.
0: Et une mauvaise nouvelle pour les gens qui aiment pas regarder du golf et, ou qui ont un conjoint qui...
1: Désolé chérie.
0: Oui, c'est ça. Parce qu'il y a du golf 24 heures sur 24.
1: 24 heures sur 24. Sinon, il y a YouTube. Fait qu'on est correct. Fait qu'on peut en regarder tout le temps.
0: Bon, ben, parfait. Donc, on va prendre une petite pause musicale. Question que de vous laisser digérer tout ça. Et puis, on vous revient tout de suite après. 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
1: Le beau temps est finalement arrivé. On a de la belle température, on a des conditions de terrain qui commencent à avoir du bon sens. Et déjà, on pense à des joueurs.
2: Oui, ben oui. Mais parce que, tu sais, on le sait, c'est... Les voyages de golf, premièrement, ça se book à l'avance. Parce que plus on est capable de booker à l'avance, meilleur les prix vont être. Et j'ai un des amis, puis je vais le nommer Tommy, qui me faisait la comparaison entre le golf et le country. OK? Et là, suis-moi dans...
1: Je suis déjà curieux.
2: Ben, j'étais curieux, j'ai eu la même réaction. Il m'a dit, est-ce que tu connais des gens qui aiment le country? J'ai dit, oui, j'en connais. Il dit, les gens qui aiment le country, là, tu le sais qu'ils aiment le country. Parce que ils écoutent du country, ils ont des jeans, ils ont des bottes de cowboy, ils ont des buckles de ceinture, ils ont un mode de vie.
1: C'est un mode de vie, c'est ça.
2: Ben le golf, c'est un peu la même chose. Tu sais, c'est facile de savoir que quelqu'un joue au golf parce que inquiète-toi pas, il va te le dire qu'il joue au golf et je le sais très bien parce que je suis avec moi 24 heures sur 24, OK? Fait que les gens planifient leurs vacances en fonction du golf, ils planifient leur mode de vie en fonction du golf, et Voyage Action, qui est partenaire de l'émission, se spécialise, entre autres, dans des voyages de golf. Moi, je suis ambassadeur pour eux. 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
1: Oui, c'est ça, autrement fait trop chaud. Hein?
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0: Donc, c'est des, il y a 27 trous. 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
1: le 1, le 2, le 3.
0: 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Fait que je le joue plus. Fait que tu es voilà. capable d'y aller comme ça. Fait que, c'est vraiment super intéressant. Il y a le hibiscus, le bougainville et le benjamin. C'est le nom des trois, ils montent en difficulté. Le hibiscus, c'est le plus accessible. Et les deux autres, ben, ils montent. Le bougainville est plus difficile et le benjamin est plus difficile. 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Puis ensuite de ça, j'ai mon groupe qui arrive. Et moi, dans le fond, là-bas, c'est de m'assurer que la logistique, tout va bien. Je gère les temps de départ, si jamais... Parce qu'on le sait, c'est ce qui arrive, c'est qu'on a des temps de départ de prévu. Puis là, finalement, j'ai tel couple, on a vraiment eu beaucoup de plaisir. Est-ce qu'on pourrait jouer avec eux autres dans la semaine? Fait que là, je retravaille les départs et tout ça. Ouais. Et de s'assurer que tout va bien. Puis j'aime le dire, tu sais, quand on organise des voyages comme ça, moi, je dis que c'est des vacances de golf. Donc, le golf est pris en charge, mais les vacances sont... plus libre. Tu sais, oui, c'est-à-dire, c'est pas demain soir, 7h, on soupe toute la gang, puis mardi matin à 9h, on s'en... Non,
1: c'est une session de yoga. Puis
0: non, c'est ça. C'est-à-dire, il y a du golf, si vous avez besoin d'organiser des trucs, venez me voir, je vais tout organiser, tout ça. Donc, ça va vraiment être un super de beau voyage. Et, tu sais, l'exemple, ma blonde vient me rejoindre, ma blonde ne joue pas au golf.
1: Non, c'est ça.
0: Puis ça fait bien son bonheur. Parce qu'elle est comme, le matin, il n'y a pas personne à la piscine parce qu'ils sont tous en train de jouer au golf. ça aide. 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
1: Mais ça met définitivement l'eau à la bouche. J'ai hâte d'entendre parler des autres destinations, mais déjà celle-là, ça a l'air très intéressant. Puis, somme toute, c'est un prix qui est quand même raisonnable. Bon, ben, on s'entend, c'est pas donné, mais pour tout ce que ça inclut, ça vaut la peine.
0: C'est fou pareil, parce que quand tu réfléchis à ça, puis on regarde le montant total, puis tu te dis, c'est 3300 pour 10 jours. 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
1: Voyage Action, mesdames et messieurs. Donc, on prend une petite pause avant de passer à la conclusion de 103% Golf aujourd'hui. À tout de suite!

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1: On est déjà rendu au mot de la fin. On a eu un autre épisode rempli de beaucoup d'informations. Donc, on a parlé des actualités un peu partout, là, que ce soit la PGA, la LPGA, le Korn Ferry. Tu nous as parlé du golf de Verchères, le DP World Tour, et puis d'une destination vacances qui a l'air vraiment fantastique, le Melia de Punta Cana. Qu'est-ce que tu nous réserves pour la semaine prochaine?
2: Ben, la semaine prochaine, c'est une semaine un petit peu plus tranquille dans le monde du golf. Donc, il y a seulement deux circuits qui sont en action. On va avoir dans le DP World Tour, on a le BMW International Open au Golf Club München-Eichenried. C'est en Allemagne.
1: Oui.
2: T'as vu mon accent?
1: Oui, oui, c'est ça. Bon, ça a dû être en Autriche.
2: Et au niveau de la PGA, on a le John Deere Classic qui est en Illinois. En
1: oui,
2: Illinois. Là, j'ai essayé mon autre accent.
1: Ah, oui, c'est
2: Et,
1: ça.
2: Donc, c'est les deux tournois qu'on va surveiller. Et moi, je quitte à l'instant. Je m'en vais à Québec, au Duc de Kent, pour un tournoi organisé par Golf Québec. Donc, c'est le tournoi amateur masculin. Donc, les qualifications sont lundi. Et on aura la finale. Et je vais essayer de m'entretenir avec le gagnant et tout ça. Et comme je suis un golfeur amateur et amateur de golf, je vais en profiter pour gratter un peu dans cette structure-là de Golf Québec. Parce que oui, c'est un tournoi amateur, mais au final, ça donne quoi? Tu sais, ils gagnent le tournoi, ça y donne un chèque, ça y donne une carte de la PGA, ça y donne accès à des tournois de plus grande envergure. Honnêtement, je n'en ai aucune idée.
1: Okay.
2: Mais je le saurai la semaine prochaine.
1: Ben voilà, et tu pourras partager ce savoir avec nous. C'est très bien. Donc, ben écoute, on va te souhaiter... est-ce que tu vas jouer au golf, là, ou est-ce que tu vas juste assister au tournoi?
2: Ben, je vais assister au tournoi, mais moi, je voyage toujours avec mon sac de golf. Donc, est-ce que je vais jouer au golf? C'est une possibilité.
1: D'accord, ben amuse-toi bien à Québec. Et puis, à tous nos auditeurs, ben merci de nous avoir choisis. Et puis, on se retrouve la semaine prochaine à 103 % Golf.

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